0: La bonne formule qui retiendra votre attention dans la prière à compter de 5h AM sur les ondes du 1410 AM radiounion.com CPAM qui vous souhaite bonne émission et bonne participation.
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0: Bonsoir et déjà bonne semaine. Bienvenue à Regard, votre magazine d'actualité du soir sur CPAM. Tout de suite, les nouvelles nationales du Canada.
1: Dans une lettre ouverte, le chef du Parti conservateur du Québec, Éric Duhaime, invite les autres chefs de parti à faire front commun pour réclamer la tenue d'au moins un débat des chefs dans la région de la capitale nationale plutôt qu'à Montréal. Alors que la campagne électorale se prépare, les cinq principaux partis reçoivent déjà des invitations à participer à au moins quatre débats des chefs, sans compter les grandes entrevues de cinq chefs, une élection diffusée à Radio-Canada. Tous ces événements sont prévus à Montréal sans exception. Cela n'a aucun sens, écrit Éric Duhaime dans sa lettre ouverte envoyée au journal lundi. Pour le chef du PCQ, la capitale nationale doit retrouver la place qui lui revient dans la vie politique québécoise. Il rappelle notamment que la ville de Québec est le cœur institutionnel, administratif et politique de la province, en plus d'être la plus belle ville des Amériques. Il souligne également que la loi accordant le statut de capitale nationale à la ville de Québec, adoptée en 2016, reconnaît que Québec est le lieu privilégié et prioritaire de l'accueil des dignitaires étrangers, des rencontres diplomatiques et des grandes rencontres politiques auxquelles prend part le gouvernement. Éric Duhaime estime que le statut de la capitale nationale a été mis à mal et déplore que plusieurs annonces et rencontres importantes ont eu lieu à Montréal, y compris des décisions touchant la région de Québec. Pas plus tard que la semaine dernière, l'annonce du financement du projet de tramway, pourtant le plus coûteux de l'histoire de la région, s'est faite dans la région de Montréal, écrit-il. M. Duhaime juge absurde et regrettable que les débats des chefs et autres missions politiques en vue des élections provinciales qui auront lieu en octobre prochain aient lieu à plus de 250 km de la capitale. Tous les grands médias québécois ont pourtant des studios à Québec. En 2003 et 2007, les débats des chefs ont même eu lieu dans l'enceinte de l'hôtel du Parlement. Dans sa lettre, il invite les autres partis politiques à se joindre à lui pour demander la tenue d'au moins un débat à Québec. Une telle décision, estime-t-il, permettrait de réaffirmer tous ensemble symboliquement l'importance de la capitale nationale pour la province. « J'espère pouvoir compter sur votre appui », lance-t-il.

Le Parti libéral du Québec a officiellement mis en demeure Paul Saint-Pierre Plamondon, a confirmé le chef libéral Charles Milliard dimanche. Selon ce dernier, le chef péquiste a choisi de faire de la politique d'une mauvaise façon et de pratiquer de la politique de ruelle. Au Québec, les débats politiques doivent se faire sur la base des faits et non sur la base d'intentions, a lancé M. Milliard. Le PLQ souhaite que Paul Saint-Pierre Plamondon retire ses propos et présente des excuses. En associant le Parti libéral du Québec au crime organisé, Paul Saint-Pierre Plamondon a franchi une ligne qu'aucun chef politique sérieux ne devrait avoir franchie. Ses propos sont irresponsables, diffamatoires et indignes d'une personne qui aspire à gouverner le Québec. Il y a toujours bien des limites, a-t-il ajouté. Le chef libéral reproche à son adversaire d'avoir été incapable de fournir des preuves de ses allégations. Il n'y a jamais eu de lien entre le Parti libéral du Québec et aucune organisation liée au crime organisé, clame Charles Milliard, qui déplore que faire de tels liens éclabousse la réputation de milliers de personnes qui s'engagent de bonne foi en politique.

Le chef du Parti québécois a répondu dimanche en point de presse aux menaces de poursuites judiciaires opérées par le chef du Parti libéral du Québec, Charles Millard, en maintenant son indignation face au manque de réponse concernant le financement illicite de la course à la chefferie 2025 du Parti libéral. Ça me surprend énormément que les membres du Parti québécois m'en veuillent de vouloir savoir la vérité en ce qui a trait à des événements de financement qui sont à l'évidence illicites, lance Paul Saint-Pierre Plamondon en point de presse dimanche après-midi. Nous en sommes à la quatrième mise en demeure par des acteurs importants du Parti libéral du Québec en l'espace de seulement 7 mois pour tenter de faire taire des gens qui soulèvent des inquiétudes légitimes sur des activités illicites récentes au PLQ, ajoute le chef péquiste. Il a revendiqué son droit de poser des questions évoquant des hypothèses plausibles en tant qu'élu à l'Assemblée nationale et attend toujours des réponses autres que ce qu'il juge être des attaques personnelles. J'ai fait une affirmation sur mon indignation devant le fait qu'on sait grâce aux journalistes qu'il y a eu du financement illicite dans la course à la chefferie 2025 du Parti libéral, mais on n'a toujours pas de réponse, martèle-t-il. Ce n'est pas un modus operandi nouveau dans l'histoire du PLQ que de menacer de poursuivre, pas plus qu'il ne s'agit d'une nouveauté pour ce parti de m'attaquer personnellement au lieu de répondre aux questions, affirme-t-il. À ce titre, je rappelle que les questions que j'ai posées portent sur des pratiques de financement du Parti libéral et ne visent aucunement des individus personnellement.

La mairesse de Montréal-Nord, Christine Black, invite la population de l'arrondissement à collaborer à l'enquête entourant les allégations de racisme des policiers du poste de quartier 39 du service de police de la ville de Montréal. Si vous avez été victime ou témoin de profilage, de discrimination ou d'un comportement raciste de la part d'une policière ou d'un policier, je vous encourage à vous manifester auprès des autorités responsables. C'est la meilleure façon de faire entendre votre voix et de contribuer à ce que toute la lumière soit faite, a-t-elle déclaré en conférence de presse dimanche midi. Après les allégations d'actes racistes commis par des agents du SPVM, la mairesse de l'arrondissement souhaite rebâtir cette confiance. Christine Black désire faire la lumière sur les événements qui ont chamboulé sa communauté tissée serrée. Elle conclut son message en demandant une couverture des événements justes et dénonce une stigmatisation du quartier. Montréal-Nord est trop souvent réduit à ses difficultés, indique-t-elle. Derrière cette histoire, il y a des personnes, des familles, des organismes, des jeunes, des communautés, une communauté entière qui mérite d'être traitée avec respect, avec dignité, avec compassion.

mairesse de Montréal, Soraya Martinez-Ferrada, a déclaré samedi que le profilage racial et la discrimination n'ont pas leur place à Montréal, après avoir appris que plusieurs policiers ont été suspendus pour des allégations d'actes racistes. Elle souhaite maintenant tendre la main aux citoyens de Montréal-Nord. Les informations rendues publiques par le SPVM hier soir sont extrêmement préoccupantes. Toute forme de profilage racial, de discrimination, de violence est inacceptable. C'est ce qu'elle a déclaré lors d'une mêlée de presse en matinée. Ces gens n'ont pas leur place à Montréal et dans aucune de nos sociétés, a-t-elle ajouté. Le service de police de la ville de Montréal a confirmé vendredi soir que des policiers ont été suspendus en raison d'allégations d'actes racistes à Montréal-Nord. La mairesse a aussi tenu à s'adresser aux citoyens de l'arrondissement et à toutes les personnes qui, un jour, se sont senties surveillées, visées, profilées. À ceux et celles qui ont porté plainte sans avoir eu l'impression d'être entendus, à ceux et celles qui ont parfois le sentiment que rien ne change, je vous entends. L'inquiétude, la colère et les questions que cette situation soulève sont tout à fait normales. Puis le lien de confiance entre la population et ceux et celles qui sont là pour nous protéger, il est fragilisé, a-t-elle admis. Madame Martinez-Ferrada appelle au calme, assurant qu'une enquête est en cours. Les Montréalais méritent de connaître toute la vérité, a-t-elle mentionné, précisant qu'elle s'assurera personnellement du bon déroulement de l'enquête. Vendredi soir, elle a indiqué sur les réseaux sociaux avoir interpellé Yann Lafrenière, le ministre de la Sécurité publique. Nous avons convenu de travailler ensemble pour accélérer l'implantation de caméras corporelles au sein du SPVM, a-t-elle écrit. La mairesse de Montréal avait rapidement réagi vendredi soir sur ses réseaux sociaux, réitérant que cet événement est inacceptable. Rappelons que le directeur du SPVM, Fadi Daguerre, avait convoqué les médias tard vendredi pour en faire l'annonce. C'est un geste extrêmement fort, c'est du jamais vu, de démanteler un groupe complet. Le message, c'est que le SPVM n'acceptera pas ce genre de geste, a-t-il affirmé.

0: Des personnes racisées alléguant avoir été victimes d'abus policiers à Montréal-Nord, comme un homme qui dit avoir été battu après avoir traversé la rue au mauvais endroit, affirment ne même plus prendre la peine de porter plainte. Une policière me donnait des coups alors que j'étais déjà menotté par terre. Pourquoi vous me frappiez au visage quand vous auriez simplement pu me donner une contravention ? S'est interrogé un homme de 33 ans, visiblement ébranlé. L'homme, originaire de Montréal-Nord, allègue s'être fait tabasser en novembre 2025 alors qu'il traversait la rue à sa sortie d'un bar situé sur l'avenue Léger. Craignant des représailles, il s'est confié anonymement après avoir constaté les sanctions réservées aux policiers du poste 39 accusés d'avoir commis des actes racistes. Les policiers m'ont mis à terre pour procéder à mon arrestation. Ils m'ont menotté et ils ont mis leurs genoux sur mon corps. Je ne pouvais pas bouger. Ils étaient sept sur moi, se souvient-il. Deux voitures de patrouille ont été stationnées de part et d'autre de la scène, la rendant difficile à voir ou à filmer, a-t-il décrit. Ils ont procédé à mon arrestation et m'ont dit que j'avais traversé la rue au mauvais endroit. Ils m'ont aussi dit de laisser les policiers tranquilles, mais je rentrais juste chez moi en marchant, a-t-il assuré, secoué. Il affirme avoir reçu au moins sept coups de genoux dans la figure alors qu'il était immobilisé au sol. Ensanglanté, il aurait ensuite été embarqué dans un véhicule avant de se voir remettre une promesse de comparaître. Le trentenaire n'a pas voulu porter plainte par crainte que cela ne se retourne contre lui et il n'est pas le seul. Plusieurs personnes interrogées ces derniers jours ont dit craindre des représailles et de ne pas être pris au sérieux s'ils dénoncent des policiers.
1: Dans un instant, les nouvelles internationales.

0: Présidentielle en Colombie, le candidat de la droite dure, Abelardo de la Espriella, donné favori. La Colombie se prépare à un duel décisif au second tour de la présidentielle qui se tiendra le week-end 21 juin. Arrivé en tête du premier tour, le candidat de droite affrontera le sénateur de gauche, Ivan Cepeda. Nous écoutons un reportage France 24.
1: Pour les partisans de la gauche colombienne, l'enjeu du second tour de l'élection présidentielle le 21 juin est crucial. Préserver l'héritage politique du président sortant Gustavo Petro, premier dirigeant de gauche de l'histoire de la Colombie. Leur candidat, Ivan Cepeda, a tenu samedi son dernier grand rassemblement de campagne.
2: Notre force, c'est que nous faisons confiance au peuple. Nous croyons en nos mouvements sociaux, nous croyons vraiment en la jeunesse. Nous croyons en toutes les organisations communautaires et aux leaders sociaux.
1: Le sénateur de gauche de 63 ans promet la reprise des négociations de paix avec les milices armées et mise sur la poursuite des réformes sociales de son mentor dans l'un des pays les plus inégalitaires au monde.
3: Je voterai pour Ivan Cepeda parce que nous devons continuer à avancer avec une vision positive de l'avenir pour construire notre pays, prendre soin de notre environnement et de toutes les choses formidables que nous avons dans ce pays.
1: Cepeda fera face au candidat d'extrême droite, Abelardo de la Espriella, avocat millionnaire de 47 ans et favori du second tour. Admirateur de Donald Trump et de Javier Milei, il prône la manière forte face aux guérillas financées par le trafic de cocaïne et l'exploitation minière illégale. Un second tour très polarisé donc, qui intervient dans le pire contexte sécuritaire que connaît le pays depuis une décennie, marqué par une recrudescence des violences des groupes armés, avec des attentats à la bombe, des attaques de drones, le meurtre de deux journalistes et l'assassinat d'un candidat à la présidence.
0: Présidentielle également au Pérou, le candidat de gauche, Roberto Sanchez, propose un recomptage des votes. Reportage France 24.
2: L'écart entre Roberto Sanchez et Keiko Fujimori est désormais infime. Sur plus de 18 millions de votes comptabilisés depuis dimanche dernier, 3500 seulement séparent le candidat de gauche, crédité de 49,99% des voix, de sa rivale de droite, à 50,01%. Alors qu'il ne reste que quelques milliers de scrutins à dépouiller, Roberto Sanchez accuse le camp Fujimori de tenter d'influer sur le décompte.
3: Ils veulent annuler nos votes dans le sud. Nous relevons des irrégularités à Lima et surtout dans le vote des Péruviens à l'étranger. Je propose que nous demandions conjointement un examen approfondi et un recomptage de l'ensemble du processus électoral.
2: Alors que le dépouillement est entré dans sa phase finale avec l'examen des 450 000 votes déjà contestés, le camp de Keiko Fujimori rejette la proposition de recomptage intégral.
4: Le recomptage des votes ne se fait pas sur un simple coup de tête. Nous allons respecter la norme électorale. Les contestations, annulations et recomptages obéissent à une procédure qui doit être suivie.
2: Selon l'Office national des processus électoraux, la désignation du vainqueur devrait intervenir d'ici la fin du mois de juin, un délai dans la norme au Pérou. Quelle que soit la personne désignée vainqueur, elle sera la neuvième à prendre la présidence du pays en 10 ans.
0: Le chef de l'organisation criminelle Trende Aragua, dont la tête avait été mise à prix par l'administration américaine, a été tué lors d'une opération conjointe avec les États-Unis dans le sud du Venezuela, ont annoncé vendredi les deux pays. Reportage France 24.
5: Le ministère de la Défense américain a rendu publiques les images de l'opération dans laquelle Nino Guerrero a été éliminé. Le chef de la très redoutée organisation criminelle Trende Aragua était considéré comme le cerveau de l'entité, celui qui en a fait un groupe terroriste transnational selon les autorités américaines.
6: Les terroristes de l'organisation Trende Aragua n'ont plus de refuge sûr au Venezuela ou ailleurs. Nous trouverons ces meurtriers et barons de la drogue à tout moment et en tout lieu et nous les enverrons dans les profondeurs de l'enfer, là où ils sont censés être.
5: Cette organisation criminelle, à l'origine un gang de prisonniers, est accusée entre autres de traite d'êtres humains, d'assassinat, de trafic de drogue et d'extraction minière illégale. Dans le sud du Venezuela, à Las Claritas, les gangs criminels ont pignon sur rue. Dans ce secteur minier, le sous-sol regorge d'or, de diamants et de terres rares. Mais ces zones enclavées de l'arc minier vénézuélien sont souvent sous le contrôle de bandes armées. Alors, pour attirer les investisseurs privés et étrangers, et sous la pression des États-Unis, l'armée a lancé une vaste opération pour déloger les cartels, suscitant l'inquiétude des habitants de la région, très dépendants de ces mines pour leur survie.
7: C'est quasiment une ville fantôme. L'armée, les gens sont partis. Et ceux qui sont encore là ne font que survivre comme ils peuvent.
6: Nous ne pouvons pas encore travailler. On attend de voir ce que dit le gouvernement, s'ils vont nous laisser travailler ou s'ils vont finalement prendre cette zone une bonne fois pour toutes.
5: Cette vaste opération menée conjointement entre le Venezuela et les États-Unis illustre le rapprochement des deux pays depuis l'enlèvement du président déchu Nicolas Maduro au début de l'année. L'ancien chef de l'État est justement accusé d'avoir entretenu des liens étroits avec les cartels de la drogue.
0: Avant le sommet organisé à Évian, les No-G7 à l'assaut de Genève. Reportage France 24.
8: Une fin de rassemblement mouvementé à Genève. La police tire du gaz lacrymogène pour disperser les manifestants. Certains s'en sont pris à des vitrines de banque. D'autres ont incendié cette voiture de la marque Tesla, dont le milliardaire Elon Musk est le directeur général. Si la situation s'est tendue en cette fin de journée, la manifestation contre la tenue du G7 s'est déroulée globalement dans le calme, rassemblant environ 15 000 personnes.
9: Le G7, pour moi, c'est une réunion des riches pour montrer encore plus comment les riches peuvent devenir riches et les pauvres sont laissés de côté. Et je pense que nous, les femmes, on a encore plus besoin de manifester contre ces riches.
8: Pendant 3 jours, les 7 dirigeants les plus puissants de la planète vont discuter de plusieurs thématiques économiques et diplomatiques, avec en tête la situation au Moyen-Orient, alors qu'un accord de paix entre Washington et Téhéran est toujours attendu. La guerre met à mal l'économie mondiale, notamment à cause du blocage du détroit d'Ormuz. Les conditions de sa réouverture devraient être abordées au cours du sommet. Autre sujet de discussion, la guerre en Ukraine. Le président ukrainien Volodymyr Zelensky participera à des sessions de travail autour du conflit.
10: Ce sera une semaine importante et nous comptons sur des résultats. En premier lieu et sans aucun doute sur la défense aérienne de l'Ukraine et sur des accords politiques qui renforceront notre défense ici en Ukraine, comme l'ouverture d'un groupement militaire, un groupement pour l'Ukraine et la Moldavie. Nous comptons aussi sur des mesures concrètes pour une paix durable. Nous discuterons de certaines idées avec nos partenaires.
8: Des ONG dénoncent par ailleurs l'absence de nombreux sujets au programme. Parmi eux, les questions environnementales ou encore la crise de la dette qui asphyxie les pays du Sud, selon plusieurs associations.
0: Cédric Dupont, professeur de relations internationales à l'Institut universitaire de hautes études de Genève, s'attend à ce que M. Trump mette à l'épreuve la volonté des partenaires de soutenir les États-Unis dans leur compétition à long terme avec la Chine. Sommet du G7 en France, des analystes évoquent donc un agenda caché de Donald Trump, un reportage France 24.
11: Les dirigeants du G7 se réunissent, les dirigeants du G7 dans les bains du 15 au 17 juin. Tout porte à croire que les questions de sécurité mondiale seront en tête de l'ordre du jour de ce sommet. Cependant, Cédric Dupont, professeur de relations internationales à l'Institut universitaire de hautes études de Genève, s'attend à un agenda caché du président américain. L'agenda caché est d'essayer de travailler, de gouverner le monde, à l'exception de la Chine. Ils sont préoccupés par les questions de sécurité dans des régions comme le Moyen-Orient, la Corne de l'Afrique, la Russie et l'Ukraine. Ils sont préoccupés par la course technologique, l'IA, les minéraux critiques. Et ils s'inquiètent aussi un peu moins, mais aussi un peu, de l'environnement, de la manière de passer de l'économie brune à l'économie verte. Les relations entre Donald Trump et les autres dirigeants du G7 a été mise à rude épreuve ces derniers temps, mais la Chine pourrait être le sujet qui les réunit, selon l'analyste. Maintenant, nous pourrions essayer d'être optimistes, mais je pense que, vous savez, Trump, le président Trump, a signalé au cours des 12 derniers mois, disons, c'est qu'il n'est pas tellement intéressé par un retour à ce monde de belle, entre guillemets, coordination entre les États de l'Atlantique Nord, plus le Japon et dans le Pacifique. Ce qui l'intéresse, c'est de faire en sorte que ces pays s'alignent sur son programme. Et son agenda est de contrer la Chine, disons-le comme ça. Il ne s'intéresse pas tant à la Russie, dans une certaine mesure, qu'à la façon dont il peut contrer la Chine et rester l'acteur dominant et à la façon dont ces pays peuvent l'aider à cet égard ou l'aider à frapper ou à se débarrasser du bourbier iranien et de rouvrir le détroit d'Hormuz. En tant qu'hôte, le président français Emmanuel Macron a prévu du temps pour que les dirigeants discutent de manière rééquilibrée le commerce avec la Chine, alors que l'on craint que la montée en flèche des exportations chinoises de voitures et d'autres produits ne ruine les industries du G7.
0: Israël a frappé la banlieue sud de Beyrouth dimanche pour la deuxième fois en une semaine, ainsi que le sud du Liban, en riposte à des tirs du Hezbollah pro-iranien dans le nord d'Israël. Reportage France 24.
12: Une série de frappes israéliennes sur la banlieue de Beyrouth, au moment où Washington et Téhéran s'apprêtent à conclure un accord de paix. C'est en tout cas ce qu'affirment Donald Trump et le gouvernement pakistanais, médiateur dans ce conflit. Selon l'État hébreu, son armée aurait visé ce bastion du Hezbollah, allié de l'Iran, en riposte à des tirs du mouvement chiite en direction du territoire israélien. Un regain de tension qui pourrait faire échouer les efforts diplomatiques pour parvenir à une trêve durable. Et dans les rues de Beyrouth, certains habitants, éprouvés par plus de 3 mois de guerre, caressent l'espoir d'un retour à la normale.
6: Nous espérons, si Dieu le veut, que l'accord Iran-États-Unis sera conclu pour un cessez-le-feu et un retour au calme. Cela permettrait aux gens de reprendre leur souffle et de se reposer un peu. Nous prions pour que ces 60 jours apportent un soulagement à tout le monde.
3: L'accord n'aura lieu que si le Liban y est inclus. C'est une condition essentielle. Nous faisons complètement partie de l'accord à 100%.
12: C'est la position de la République islamique pour qui le Liban doit obligatoirement être inclus dans cet hypothétique accord de cessez-le-feu qui serait en cours de finalisation d'après les autorités pakistanaises. Mais le sort réservé au Liban reste incertain alors que les bombardements israéliens se poursuivent dans le sud du pays, en particulier dans la région de Nabatieh. Israël considère désormais toute cette partie en rouge sur la carte comme une zone de combat. Depuis début mars, les offensives israéliennes ont fait plus de 3 700 morts et poussé à l'exil plus d'1 million de Libanais.
0: Guerre en Ukraine, une attaque massive sur Kiev, un joyau orthodoxe en feu. Reportage France 24.
1: Les flammes se reflètent dans l'or des coupoles. Cette cathédrale fait partie du célèbre complexe orthodoxe de la Lore, joyau architectural de Kiev, visé par des frappes russes cette nuit. Des dizaines de camions de pompiers tentent de stopper la destruction du toit.
13: Un site du patrimoine mondial de l'UNESCO, un monument culturel d'une valeur inestimable, a été pris pour cible et est en feu. C'est une attaque brutale contre notre peuple et notre patrimoine. Voilà le véritable visage des valeurs orthodoxes de la Russie.
1: Alors que des explosions retentissent dans la capitale et que la défense aérienne intercepte certains des missiles russes, les habitants se réfugient dans les couloirs du métro, à l'abri des bombardements. Plusieurs grandes villes ukrainiennes ont été visées par une offensive russe massive cette nuit. À Kharkiv, 5 secouristes ont été tués alors qu'ils combattaient des incendies. Les autorités russes, elles, déplorent 3 morts dans une attaque de drones ukrainiens. En 4 ans de guerre, aucun cessez-le-feu durable n'a pu être conclu.
0: Ne bougez pas, nous allons parler d'Haïti.

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0: Un nouveau drame a endeuillé la commune de Cité-Soleil dimanche soir, où une attaque armée à bel écou a coûté la vie à une dizaine de personnes originaires de Wharf-Jérémy. Les victimes, parmi lesquelles figurent des adolescents, participaient à une bande de rara pour célébrer l'après-match d'Haïti face à l'Écosse lorsqu'elles ont été prises pour cible par des hommes lourdement armés. L'assaut a semé la panique, poussant certains survivants à se cacher, tandis que plusieurs autres habitants restent introuvables et sont soupçonnés d'être séquestrés par les assaillants. Alors que le mobile de cette tuerie demeure inconnu, les proches des disparus lancent un appel pressant aux forces de l'ordre pour obtenir leur libération, plongeant la communauté dans l'angoisse face à la violence persistante des gangs dans ces zones marginalisées. Pour accompagner le retour historique d'Haïti à la Coupe du Monde 2026, après 52 ans d'absence, les autorités ont distribué 21 kits audiovisuels dans plusieurs quartiers de Port-au-Prince. Salué par le président du conseil municipal, Yves-Andrel Salomon, cette initiative vise à prioriser les communautés les plus vulnérables et les familles déplacées internes, notamment celles logées au ministère de la Communication à Bois-Vernat. Ces équipements permettront à des milliers de citoyens de suivre les matchs des Grenadiers dans de meilleures conditions, tout en créant des espaces de rassemblement. Dans un contexte sécuritaire particulièrement difficile, cette démarche est perçue comme un puissant levier de cohésion sociale, d'inclusion et d'unité nationale autour de la sélection de football. Après avoir expédié une quantité de matériel aux bureaux régionaux de l'OAVCT à Fort-Liberté, Ouanamet et Cap-Haïtien, afin de rendre leurs services plus efficaces, le directeur général de l'institution, Maître Jocelyn Pierre, a effectué une visite de vérification pour s'assurer que ces équipements sont bien arrivés à destination. Pendant son passage dans le département du Nord-Est, Maître Jocelyn Pierre en a profité pour inaugurer un nouveau bureau régional de l'OAVCT dans la commune de Ouanamet. Il a également organisé le week-end dernier à l'hôtel Le Relais de Fort-Liberté une rencontre avec plusieurs partenaires clés, notamment le directeur départemental de la police du Nord-Est. Le commissaire divisionnaire Daniel Comper, le responsable du service de la circulation, le commissaire du gouvernement de Ouanamet Elisma Florville, le vice-délégué de l'arrondissement de Ouanamet Mirbel Charles, ainsi que plusieurs cadres de l'OAVCT et des représentants de la presse. L'objectif de cette rencontre était de renforcer la proximité entre la police et l'OAVCT afin de définir un plan stratégique capable de mettre fin à la circulation massive de motocyclettes sans plaque ni assurance dans le département du Nord-Est. Pour le directeur général de l'OAVCT, cette situation représente une véritable dérive qui exige des mesures rapides et coordonnées pour rétablir l'ordre sur les voies publiques. Nous écoutons un son de la RTG.
1: M. Jocelyn Pierre, avocat du barreau de Port-au-Prince, directeur général de l'OAVCT. Nous sommes dans le département, dans le cadre premièrement, on visite de. Nous là pour nous vérifier, pour nous voir que matériel nous est voué sous département, tout le bureau régional, nous recevons le matériel. Et nous comptons voir que la population, personnel OAVCT, nous sommes contents. Et nous résoudons le problème qui existait. Ça fait belle lurette. Et tout le monde satisfait. Pendant présence nous dans le département, nous avons profité pour nous faire inauguration bureau régional Ouanamet, qui était logé pendant plusieurs années dans Pieskay, dans Chamkay. Bon, avec arrivé nous dans tête boîte là, je dis à la, bureau régional Ouanamet, il y a un bel local pour Paul et son bel bagage. Et dans le cadre d'attribution, nous avons profité, visité Fort-Liberté. L'Enal Fort-Liberté, nous avons espace côté lié à pas approprié. Même côté à tout, nous prenons engagement dans nos gouvernements, dans nos premiers ministres, qui ont une feuille de route pour nous appliquer. Et feuille de route, ça dit nous pour changer de visage ou AVCT sur tout le territoire. C'est dans l'optique ça. Très bientôt, Fort-Liberté pour aller. On l'autre visage, nous allons relocaliser. 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
0: La plateforme des organisations Roseau INI a soumis le 8 juin dernier une résolution au ministre de l'Intérieur et des collectivités territoriales, Paul-Antoine Bien-Aimé, concernant l'avenir de la mairie de Roseau dans la Grand'Anse. Présentée par Marie Niska-Pierre-Dominique, cette initiative découle de consultations locales réunissant paysans, religieux, jeunes et notables pour identifier des gestionnaires intérimaires potentiels. Tout en recherchant un élargissement de ces discussions pour former un conseil municipal plus représentatif, les forces vives dénoncent le manque de leadership local et l'absence de renouvellement des autorités depuis plus de 11 ans, une situation qui paralyse le développement de la commune. À travers cette démarche, la plateforme appelle l'État central à intervenir rapidement pour installer une équipe capable d'unifier la communauté, de relancer l'économie locale et de préparer de futures élections crédibles, réaffirmant son engagement pour une gouvernance participative. L'Éloquence Club de Port-au-Prince a organisé le dimanche 14 juin 2026 à l'hôtel Kinam un plaidorama intitulé « Le procès du silence entre peur, rejet et dignité humaine ». Réalisé avec le soutien de l'ONU-SIDA et d'ONU-FAM, cet événement axé sur l'art oratoire et les débats judiciaires a rassemblé des élèves, des étudiants et des professionnels du droit. Les participants ont analysé les graves conséquences du silence, des préjugés sociaux et de la stigmatisation sur la vie des femmes vivant avec le VIH en Haïti, tout en dénonçant les obstacles à leurs droits et à leur dignité. À travers cette initiative, l'organisation poursuit sa mission de sensibilisation par le dialogue, plaidant pour la déconstruction des stéréotypes et l'avènement d'une société plus inclusive et respectueuse des droits humains. La mairie de Port-au-Prince, en collaboration avec le Fonds d'assistance économique et sociale, a distribué plusieurs kits audiovisuels comprenant un téléviseur, un panneau solaire, une batterie et un ondulaire à plusieurs responsables des camps de déplacés afin de permettre aux personnes vivant dans ces abris provisoires de regarder la Coupe du Monde. 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
2: Plusieurs organisations de base de la commune de Limonade ont apporté leur soutien au maire Joseph, qui fait face à de nombreuses critiques et à des demandes de révocation à la tête de la mairie. 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
3: 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Ce n'est pas dans le moment de chirépite, ce n'est pas dans le moment de discussion, ce n'est pas dans le moment de parler en pile. En nous venons rejoindre le magistrat pour nous aller dans la mairie, pour nous chiter, pour nous planifier 350 ans. Quand il y a celui qui peut occuper tout le Limonade. 350 ans. Et 350 ans, il pas pour magistrat Yester, il pas pour magistrat Kamen, il pas pour magistrat et Saül. 350 ans, c'est pour tout le monde Limonade. C'est pour tout le monde Limonade pour participer.
4: National
3: et ouais. Mettez maintenant fat là, portez la main forte pour nous capables de faire 350 ans belle. Les 350 ans fin fêté, on y est, on a fait chita pour nous faire une évaluation à par rapport de 350 ans qui est passé comme haïtien à Limonade pour nous dire, mon cher, mon Limonade fier de 350 ans. 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
2: Le responsable de la Fondation Timounio, Abel Ader, en collaboration avec l'IBESR et l'OIM, a organisé une série d'activités à l'occasion de la Journée internationale des enfants. 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
6: Nous sentons que nous avons besoin de sécurité, nous avons besoin d'éducation, nous avons besoin de santé. Dans le moment où ça prend son appel, bien spécial, ça prend son appel à la solidarité, à la responsabilité de tous. Même si nous faisons une diable aussi de solidarité, bien sociale, Fondation d'Ami Timoun, OIM, Négal, et tout le monde, pour nous célébrer les joies. Et bien sociale, nous voulons prendre engagement envers Timoun. Nous avons un engagement pour continuer de travailler avec les institutions étatiques, autant que PPM, et la police, et la justice. Et plutôt, nous voulons travailler avec la communauté de l'Élanère. Mais la société a venu de tous côtés qui ont cas d'abus, cas d'exploitation, cas de négligence, et sous tout le monde, nous avons venu dans tout cas. Donc c'est ça que nous avons dit, qu'avec toute responsabilité, nous n'avons pas décidé de réunir les villes sociales, de nous faire face avec un petit monde, car un petit monde qui est en danger par exemple. Et c'est ça que chaque dans mon cas dans la communauté, il y a une chaîne de partenaires. Nous faisons une chaîne de partenaires de protection qui connaît le qui fait quoi. Ça veut dire à chaque fois que nous faisons face.

0: Je fais face avec Kayo Timoun qui est en danger, qui veut dire qui besoin d'assistance, il y a un Timoun pour le aider. N'a pas ça avec nous parce que nous avons tout le monde qui a droit à l'éducation, tout le monde qui a droit à la sécurité.
1: En ce jour spécial dédié à la Journée internationale de l'enfant, nous nous réunissons pour rappeler à tous que chaque enfant a droit à l'amour, à la protection, à l'éducation et à un avenir digne. Les enfants représentent l'espoir de notre communauté. Moi, je souhaite nous qu'elle défaite et connaît que l'éducation, c'est chemin qui amène nous loin. Donc, ma petite, qu'elle défaite.

0: La cinéaste haïtienne Jessica Généus a marqué l'actualité culturelle en remportant le prestigieux Grand Prix du meilleur long métrage, le Swan d'Or, lors de la 40e édition du Festival de films de Cabourg. Son œuvre Marie-Madeleine, récompensée ex aequo avec le film No Good Men de l'Afghan Charbanu Sadat, a séduit le jury par sa sensibilité et sa puissance narrative. Très émue, la réalisatrice a souligné à quel point cette distinction couronne son investissement personnel et valide la pertinence de son engagement artistique. Ce succès international, qui fait rayonner le cinéma haïtien à l'échelle mondiale, s'ajoute à un parcours déjà remarquable cette année, le film ayant bénéficié d'une vitrine exceptionnelle lors de sa sélection dans la section Cannes première en avril 2026. Le maire de Limonade a annoncé la réalisation de plusieurs projets afin de venir en aide à la population, tout en saluant les grenadiers qui font flotter le drapeau national durant la Coupe du Monde. Un son de la RTG.
1: Nous avons fait quelques prisons. Nous avons considéré ça pas comme une répression, mais c'est comme une direction. Et nous avons retourné dans le poste. Donc nous avons des projets, nous avons pile. Les perspectives, mais nous connaissons que dans le difficile, donc on a fait du travail pour que nous soyons capables de mettre en œuvre ensemble le projet ça. Et la question qu'a venu, nous avons énuméré les trois projets que nous avons pour les Jeux à venir. Haïti, nous avons dit, bon, focus là, il mettait sur la participation d'Haïti, nous avons dit, bon, après, et pour les deux. C'est en deuxième ascension au pays d'Haïti, parce que c'est pas une belle fête, et quitte en Haïti, quitte à l'étranger, et Mary Milo, et par contre, il était indifférent, conscientiser la population, pour nous être capable de montrer la couleur, et camper comme le 12e homme des sélections nationales, parce que c'est le projet que nous gagnons, c'est camper des sélections nationales jusqu'à ce qu'on arrive à la grande finale, pourquoi pas. Pour la première fois pour Haïti à lever en Coupe du Monde. C'est une belle bagarre, une belle fête.
0: Merci d'avoir suivi cette première sortie de regard pour la semaine. Rendez-vous demain 20h pour la prochaine édition.

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1: 15 juin 2026, il est 6h passées d'une minute. 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Bonjour Montréal, bonjour le monde, bonjour Haïti. Bonjour Jean-Ernest Pierre, comment ça va?
2: Bonjour Thilou Jean-Paul, bonjour, bonjour, ça va bien, même quand ça va bien mal, Thilou. Et on a eu un week-end vraiment très, très, très chargé, Thilou. On aurait beaucoup de choses à dire en une heure, mon cher. Beaucoup, beaucoup, beaucoup de choses.
1: Tout à fait, tout à fait.
2: C'est pas pour toi.
1: Certaines choses, oui, aussi. Et puis, il y a tellement de choses qui se sont passées. Certaines choses positives, certaines choses réjouissantes, d'autres un peu moins. Il y a eu beaucoup de choses. Et il y a eu beaucoup de choses concernant et le Canada, le Québec, donc, Haïti et l'international. Week-end très chargé, effectivement.
2: Ouais. Extraordinaire comme week-end. Si on essaye de suivre tout ça, là, Thilou, on va commencer par notre collecte de sang. Et j'ai cherché Thilou là comme l'argent rare, comme on dit l'argent neuf. Non, Thilou était no show. Je comprends qu'il avait des responsabilités ailleurs, mais vraiment, c'est pas à moi de faire le bilan. Je pensais que notre présidente de la fondation.
1: Elle n'est pas encore là, mais elle sera là dans un moment.
2: Bon, alors, si tu me le dis, je te crois, Thilou, parce que c'est un bilan à faire. Et pour moi, bon, je ne dirai pas un mot. J'étais présent à la caserne. J'ai fait même la tentative. Et puis, moi, j'avais une interdiction que je dois faire enlever.
1: Ah.
2: C'est toujours des choses. Non, mais c'est une interdiction d'il y a longtemps qui est aujourd'hui dépassée, que je dois faire enlever. Aujourd'hui, normalement, je dois être admissible, mais les gens préposés... Mais
1: ça prend quand même une démarche administrative pour faire enlever ça.
2: Oui, une démarche, on me dit d'appeler, on me donne le téléphone ou appeler et ça sera enlevé, donc... À la prochaine situation, je pourrai, parce que j'ai espoir que je le ferai aujourd'hui même, hein, parce qu'il ne faut pas perdre de temps. Des fois, on laisse passer, on oublie, parce que je veux redevenir un donneur comme dans le temps. Je sens là, que j'ai la possibilité de le faire. J'ai la force physique, je ne suis pas très amoché sur le plan santé. Alors, je peux le faire, je vais le faire. Mais le grand public, mon Dieu, je préfère laisser ça à Asma. Et si je commence à en parler, Asma ne viendra pas. Alors qu'on l'attend, n'est-ce pas, pour ce bilan-là.
1: Ouais.
2: Et puis, autre chose, Thilou, tu as assisté au match d'Haïti.
1: Oui.
2: Naturellement.
1: Évidemment.
2: Naturellement. Moi, une des choses, parce que moi, je suis encore arrivé, parce qu'il y avait tellement d'événements à la maison, d'événements de Adli, 11e anniversaire, il me fallait avoir, faire un acte de présence, surtout à cette fête-là aussi. Donc, j'ai manqué, parce qu'il y avait la retransmission de ce match dans l'événement d'Adli. C'était un événement dans l'événement. Alors, quand je suis arrivé, le match commençait déjà. Et j'ai pas pu reconnaître mon équipe. Carrément, je regardais l'équipe étrangère avec l'uniforme bleu et rouge. Ah, mais oui, il m'a fallu regarder de près pour voir que l'autre équipe qui était en blanc, c'est comme ça que je le dis, moi, avait beaucoup plus de noir que l'équipe qui était en bleu et rouge. Donc, ça se peut pas, parce que l'équipe en bleu et rouge était carrément des blancs, n'est-ce pas? Mais comment se fait-il qu'Haïti ait autant de blancs à jouer pour les Grenadiers? Alors donc, ça a été vraiment, pour moi, une déception sur l'uniforme.
1: Bon.
2: Mais l'uniforme, pour moi, c'était une déception. Parce que bon, j'ai compris qu'il fallait comment modifier l'uniforme, mais pas aussi en profondeur, en faire un uniforme totalement différent.
1: Non, mais ça c'est l'uniforme, on va dire, extérieur. Mais toutes les équipes ont deux uniformes. C'est pour éviter les uniformes trop semblables, trop identiques à celui de l'adversaire. Donc, voilà.
2: Mais oui, mais dis-moi pourquoi c'est Haïti qui devrait changer son uniforme.
1: L'Écosse a changé aussi, ce que je n'ai pas compris, parce que d'habitude, les couleurs officielles de l'Écosse, c'est noir ou un bleu très foncé. Et ça, c'est sa couleur de réserve. J'ai l'impression que les deux pays ont joué avec leur couleur de réserve, je ne sais pas trop.
2: Mais si c'est les Haïtiens qui ont choisi avec cette couleur-là, ils ont fait un mauvais choix. Parce que
1: Est-ce que ce sont les équipes qui choisissent? Non, je pense que c'est les organisateurs qui disent, voilà, vous jouez avec votre équipement.
2: Ah, mais ça ne se peut pas, là. Non.
1: C'est pour une question de contraste à la télévision.
2: Mais Thilou, là...
1: Pour l'Écosse et Haïti, je comprends que l'Écosse aurait pu jouer avec son uniforme traditionnel et Haïti en bleu et rouge. Je ne sais pas pourquoi ils ont inversé. Il faudrait que je vérifie, est-ce que l'Écosse a changé d'uniforme officiel pour venir en bleu et rouge? Mais sinon, ça se fait habituellement.
2: Je peux comprendre ça, Thilou, mais il y avait tellement de controverses. À 3 jours de l'événement, on nous dit qu'il faut changer quelque chose dans l'uniforme. Mais c'est la même chose, c'est la question d'uniforme. C'est la première fois dans une compétition internationale qu'on a vu l'équipe jouer avec un uniforme, cet uniforme-là. C'est pas la première fois qu'Haïti joue en déplacement et Haïti a joué avec cet uniforme-là. Dis-moi si tu as déjà joué dans une compétition internationale avec cet uniforme.
1: En blanc, oui, Haïti a... Oui.
2: Voilà. Bon. Peut-être que ça n'a pas dérangé grand monde, moi ça m'a dérangé. Mais la performance de l'équipe, c'était quand même une bonne performance. Est-ce que je pouvais m'attendre à plus de la part de l'équipe?
1: Oui.
2: L'équipe a manqué de réalisme, n'est-ce pas? Mais elle a fait, elle aurait pu faire un nul, elle aurait pu même gagner le match. Parce que quand on gagne un match, ça prend 2 choses. Ça prend la capacité, mais ça prend un peu de chance aussi, n'est-ce pas? Comme l'Écosse qui a marqué son but, c'est un but chanceux, oui. Mmh. Ils ont fait ce qu'il fallait, mais un but quand même chanceux. Mmh. Voilà. Ça aurait pu facilement être un match nul.
1: Mmh. Oui, et puis il y a eu aussi ces différentes décisions de l'arbitre qui n'ont pas joué en notre faveur.
2: Ouais.
1: Mauvaise décision, on va dire.
2: Mauvaise décision contre l'équipe haïtienne, surtout.
1: Ouais.
2: Quand on voit que le joueur de l'Écosse, dans le carré de réparation, va mettre la main au ballon, et c'est pas un accident, c'est pas un ballon qui vient tout simplement frapper la main du joueur.
1: Tout à fait.
2: Il a fait le geste.
1: Il y a 2 occasions claires de pénalty qui n'ont pas été sifflées.
2: Alors donc, ça nous dit que nous restons peut-être pas une petite équipe, mais un petit pays, n'est-ce pas, de football. Et c'est là où l'autre va essayer de faire... je ne sais pas, là. Parce que tu vois, si Infantino a pu se faire beaucoup d'argent, un arbitre a le droit aussi de se faire beaucoup d'argent.
1: Qu'il faille aller là.
2: Non, mais
1: je ne dis pas que c'est impossible.
2: Parce que avec ce qu'on voit là, dans cette Coupe 2026, le football est devenu une façon de faire beaucoup, beaucoup, beaucoup d'argent.
1: Ouais.
2: Ne serait-ce que les billets pour ce mondial, n'est-ce pas? Dont les prix ont foulé l'indécence et folle, sont des prix indécents, tout simplement. Ouais. Alors là, ça t'indique que les gens, la fédération de football s'organise pour faire de l'argent. Infantino peut... Après cette organisation, donner sa démission, il sera millionnaire pour le reste de ses jours. Pourquoi pas un arbitre?
1: Ouais, mais c'est une grosse accusation quand même.
2: Ce n'est pas une accusation, Thilou, dans le sens que ça se peut. Si l'organisation a donné cet exemple-là, moi-même, comme arbitre, qui suis-je pour ne pas, si je trouve l'occasion de faire de l'argent, assurer mes vieux jours. Ouais. Qu'est-ce que ça peut valoir, hein? Non. En tout cas, moi, j'étais déçu.
1: En tout cas, pour les mauvaises décisions de l'arbitre, je ne pense pas que l'arbitre, en tout cas pas lui-même seul, est à incriminer. Parce que ça arrive très souvent, beaucoup plus souvent qu'on le croit, que les actions ne sont pas... Ce n'est pas vraiment l'arbitre qui voit les actions. Lorsque l'arbitre siffle une faute, le plus souvent, il se base, oui, sur le fait qu'un joueur tombe ou autre, mais sur la réaction des joueurs autour et sur l'assistance surtout qu'il a, notamment de ces deux arbitres de tour, mais aussi de ceux qui sont dans la VAR, cette technologie qui a intégré le football. Et c'est là que je n'ai pas compris. Ça se peut que l'arbitre n'ait pas vu l'action lui-même, clairement. Il faudrait voir son positionnement sur le terrain, parce que même les joueurs n'ont pas beaucoup réagi. Sauf que la réalisation nous a montré l'action en reprise. Et à ce moment-là, je me suis dit que les arbitres de la VAR ont sûrement dû voir cette action-là. Ils n'ont pas pu la rater. Je n'ai pas compris pourquoi. Est-ce qu'ils n'ont pas appelé l'arbitre au moins pour revoir l'action?
2: Parce qu'on a vu dans certains matchs, oui, ils prennent leur temps. C'est presque comme au hockey maintenant, là. Ils peuvent revenir sur une décision.
1: Ouais. Et très souvent, ce sont les arbitres justement de la VAR qui appellent l'arbitre lorsque le match a repris pour lui dire « Ah, il y a eu quelque chose » et venir vérifier.
2: Ouais. Alors... Ça a été une déception pour moi. Maintenant, pour la suite des choses, Thilou, à quoi peut-on s'attendre? Parce que c'est les choses sérieuses qui s'en viennent, beaucoup plus sérieuses. On comptait et on voit que l'Écosse était à la portée d'Haïti.
1: Oui, moi ça, c'est clair. Le niveau de l'Écosse m'a vraiment surpris parce que j'ai connu l'Écosse beaucoup mieux. La dernière fois que j'ai vu l'Écosse, il y a quelques
2: mois. C'est peut-être Haïti aussi qui a bien joué, qui a un niveau supérieur aussi. Il faut pas.
1: Je ne minimise pas le niveau d'Haïti, mais je trouve que l'Écosse, plutôt que de jouer au football, ils étaient vraiment à donner des coups, à jouer sur le physique plutôt que de jouer au football comme je l'ai vu quelques mois passés.
2: Alors, et la coupe se poursuit puisque nous avons d'autres matchs à venir. Mais je me demande, et c'est là où on va voir quel est véritablement le niveau du football haïtien ce match vendredi prochain contre le Brésil.
1: Ouais. Et le Brésil a joué un match contre le Maroc, ça, c'était vraiment un autre niveau.
2: Alors,
1: et ça va être difficile pour nous, hein, contre ces deux équipes-là.
2: Alors, ça sera de voir comment on va réagir. Parce que dans un match comme ça, Thilou, il y a le niveau, mais il y a le niveau aussi de préparation de l'équipe à faire face à un adversaire de la taille du Brésil, de la réputation du Brésil. Des fois, c'est pas le niveau qui te bat sur le terrain, c'est la réputation de l'équipe qui te bat au départ. Hein. Tu pars avec 2-0 au départ. Et si Haïti garde un complexe face au Brésil, ben on n'est pas là-dedans dès le départ. Hein. Mais ces joueurs-là que j'ai vus doivent se dire qu'ils n'ont rien à perdre. Ils n'ont rien à perdre. Tout ce qu'ils ont, c'est de faire une belle prestation. Parce que, tel qu'on voit là, toutes les équipes ont déjà joué un match. Hein?
1: Non, pas toutes. Enfin, toutes les équipes du groupe.
2: Du groupe, c'est.
1: Oui, tout à fait. Bon.
2: Alors, donc, il y a que Haïti est le dernier du groupe.
1: Oui, mais...
2: Donc, les chances de remonter, ça serait littéralement... Une victoire, et si on veut être certain de passer, et un match nul. Pour avoir 3 points.
1: Pour avoir 4 points.
2: Une victoire et un match nul.
1: Ça donne 4 points.
2: Ça donne 4 points. Mmh. Alors là, on part à 0.
1: Ben, c'est l'Écosse qui a fait la bonne opération.
2: Comment ?
1: C'est l'Écosse qui a fait la bonne opération parce que le match à gagner, ah oui, pour nous, c'était le match contre
2: l'Écosse. C'était le premier match. C'était le premier match. Alors, puisque Mme Ertelou semble nous tuiper davantage, est-ce que tu as l'impression qu'elle a fait ça, Thilou?
1: Non, elle ne ferait pas ça.
2: Non. Bon, c'est bon monde. Et bon, pas nous. Alors, l'autre surprise de cette fin de semaine, c'est Donald Trump qui va faire un coup spectaculaire. Moi, je croyais qu'il niaisait en parlant de l'entente qui devrait être signée dimanche pour arrêter la guerre.
1: Ben, ça sera vendredi. Hein.
2: Ben, ça sera vendredi. Mais le jour de son anniversaire,
1: ouais.
2: Il a réussi un coup fumant.
1: Il s'en est pris encore à Israël, hein, parce que c'était son anniversaire. Il n'a pas apprécié des bombardements le jour de son anniversaire.
2: Non. Faut reconnaître que quand le président a parlé, là, c'est point bas.
1: On va attendre vendredi.
2: On va attendre à vendredi pour savoir est-ce que cet accord-là, c'est un accord d'anniversaire et après l'anniversaire, l'accord tombe.
1: Surtout, ce que je vois, les déclarations des responsables d'Israël, c'est un accord ou un pré-accord encore plus que fragile, hein, le mot qu'on utilise d'habitude, parce qu'ils disent, eux, ils continuent leur bombardement, et ça ne les intéresse pas, cet accord-là. L'Iran, évidemment, dit que si on attaque le Liban, il va riposter. Israël dit que si l'Iran l'attaque, il va attaquer l'Iran. Donc, il faudra faire très attention avec cet accord-là.
2: Alors maintenant, ça serait à Donald Trump à jouer son rôle de président des États-Unis et de support d'Israël. Est-ce qu'on va supporter quelqu'un qui veut nous... Parce que là, il devient de plus en plus évident que cette guerre était une guerre... intimé par Israël, forcé par Israël, n'est-ce pas? Trump peut beau dire tout ce qu'il veut, là, mais c'est Benjamin Netanyahu qui voulait cette guerre, et maintenant, c'est Benjamin Netanyahu qui ne veut pas arrêter la guerre. Alors, est-ce que Donald Trump, si Israël continue cette guerre, est-ce que Donald Trump va continuer à supporter Israël?
1: Maintenant, c'est est-ce qu'Israël a besoin du support des États-Unis maintenant, là,
2: non, absolument.
1: Oui, mais là, maintenant, dans ce qu'il fait au Liban, est-ce qu'il a besoin? Parce que je ne suis pas sûr que les États-Unis soient au Liban. Hein.
2: Non, mais les États-Unis ne sont pas au Liban physiquement, mais les États-Unis ont besoin d'assurer cette paix-là au Liban aussi. Parce que sans
1: oui,
2: la paix au Liban, c'est l'escalade et l'Iran n'arrêtera pas. Et l'Iran a... Si Donald Trump continue de supporter Israël, les installations américaines seront touchées, etc. Tandis que si j'ai l'impression que si Donald Trump fait exactement ce qu'il dit, qu'il va laisser Israël seul, j'ai l'impression que ça sera une guerre entre Israël et l'Iran. Et est-ce que Donald Trump peut se permettre de continuer cette guerre-là alors que l'élection, c'est pour bientôt, là? Je pense que non. Et dans ce cas-ci, j'ai l'impression, moi aussi, que Israël ne peut pas mener cette guerre seul contre l'Iran. Israël a besoin du support des États-Unis, ne serait-ce que pour l'appuyer dans des équipements militaires et tout ça.
1: Ouais, c'est pour cette partie que je me demande, est-ce que Israël ne se sent pas autonome au moins pour lutter contre le Liban? Maintenant, pour tout le reste, évidemment, ils ont besoin des États-Unis, mais on va voir comment ça va se terminer, puisque je me demande si ce n'est pas la première fois qu'on a cette distance, cette divergence entre les États-Unis et Israël. On a eu l'époque Obama, mais ça n'a jamais été dans cette terme-là qu'on entend de Donald Trump.
2: Voilà. Mais on va voir, mon cher Thilou, parce que j'ai bien l'impression que quelque chose va se passer là. parce que les États-Unis ne veulent pas de cette guerre compte tenu de la conjoncture politique aux États-Unis même. Non, on ne veut pas de cette guerre, on veut l'arrêter, et puis si Israël force, alors que les Américains, que ce soit l'opposition, que ce soit aussi les Républicains, savent déjà que c'est une guerre pour Israël et le disent et l'expriment. Non, j'ai l'impression que cette guerre va s'arrêter. À tout le moins, c'est Israël qui va continuer contre l'Iran. Et puis, avec tout ça, Tilou.
1: Oui.
2: Dans cette fin de semaine aussi.
3: Ah, on a cette histoire du SPVM qui continue de faire du bruit.
2: Oh lolo. Oh lolo.
3: Mais j'ai écouté une entrevue du directeur du SPVM. Mm-hmm. Mais il me paraît correct, lui.
2: Oui. Tu vas comprendre une chose. Le directeur Fadi Daguerre est d'origine arabe aussi.
3: Ok.
2: Et c'est les Noirs et les Arabes dans Montréal Nord qui ont été l'objet de cette méprise, plus qu'une méprise, du racisme de ces policiers, un groupe de 16, n'est-ce pas? Et là où la chose devient des plus intéressantes, dans la police, même au SPVM, on a toujours compris qu'il y a une forme d'omerta à l'intérieur du corps. Et là, c'est des policiers du SPVM qui ont dénoncé cette situation. Et là, ils ont ouvert une enquête qui va donner ce résultat-là. Ça veut dire avec la possibilité qu'il y ait des accusations aux criminels qui soient portées contre ces policiers. C'est gros. C'est gros, et je souhaite ce soir, naturellement, il y a une manifestation en face du poste de police de Montréal-Nord. Je souhaite que les gens agissent dans le calme. Oui, ça prend cette manifestation, il nous faut manifester, mais on va manifester dans l'ordre, la discipline et le calme, parce que la haute direction de la police débute une enquête, et ça m'a l'air d'être une enquête sérieuse. La police aurait pu faire du cover-up.
3: Ah, déjà que cela est sorti par la police. Hein,
2: et c'est la police. C'est la police. Samedi, tu aurais dû voir toutes les démarches qui ont été faites pour faire cette entrevue sur CEPAM. Alors, donc, c'est vraiment... Ils n'ont même pas voulu attendre à lundi. Ça serait déjà trop tard. Et puis, ils ont voulu mettre toute la gomme. Et ce n'est pas un porte-parole de la police qui est venu, c'est le directeur de la police lui-même.
3: Alors, on peut se demander, est-ce que, justement, anticipant les réactions, on n'essaie pas donc, d'éteindre un incendie éventuel?
2: Il faut faire ça, Thilou. Ouais. Il faut faire ça. Parce que personne n'a intérêt à ce qu'il y ait un feu. Moi, j'ai déjà vu un feu à l'occasion de la mort de Villanueva, n'est-ce pas, dans Montréal-Nord. Ah, mais c'était gros, hein? C'était gros. Donc, personne n'a intérêt à voir ça. Mais l'autre chose qui est l'autre face, parce que la police aurait pu tout simplement garder la chose... vraiment incognito, et il y aurait peut-être des gens qui se donneraient la peine, les victimes, à aller porter plainte, etc. Et là, bonne chance contre la police, tu comprends? Mais c'est la police qui a décidé d'enquêter sur des accusations comme ça, des prétentions, mais je trouve que c'est vrai et c'est juste, et ça veut dire que la volonté est là d'enquêter réellement sur ce qui s'est passé. Et si ces gens-là sont trouvés coupables, si d'abord on a suffisamment de preuves par rapport à ces allégations-là, mais il y aura des accusations et ça sera à un juge de déterminer, un jury, s'ils sont coupables, effectivement, ces policiers-là, et avec les conséquences qu'on peut imaginer.
3: J'ai vu qu'il a répondu aussi à ta proposition de caméra corporelle, corporelle ou caméra individuelle. Eh bien, il dit que oui, lui, il est pour. Hein. Il dit qu'il est pour et qu'il milite pour. Mais il explique aussi que ça ne résoudra pas tous les problèmes.
2: Non, mais ça ne résoudra pas tous les problèmes. Jamais ça résoudra tous les problèmes. Mais par contre, il y a un bon nombre de problèmes qui seront au départ résolus. Et le problème, Thilou, c'est pas qu'on dise que tous les policiers, tout simplement en portant la caméra, seront vraiment corrects, etc. Mais ils feront leur travail correctement.
3: Et puis il explique aussi, et ça je suis d'accord avec lui, c'est dans les deux sens, c'est pour protéger aussi le policier. Parce que certaines fois,
2: je pense
3: que c'est une bonne chose. Lui, il a compris et il dit aussi qu'il est pour et qu'il espère bientôt que ça sera possible.
2: Voilà. Alors donc, c'était une fin de semaine survoltée.
3: Ouais. Et puis bon, un peu moins concerné depuis quelques semaines, mais on a aussi eu gagnant pour la Coupe Stanley.
2: Ouais. Celle qui nous a battus, qui a gagné, Hurricanes. Et ça, là, c'était vraiment, pas l'équipe, mais la finale de la Coupe Stanley, c'était loin de nos préoccupations.
3: Tout à fait.
2: Très loin. C'est arrivé comme un cheveu sur la soupe. Hein?
3: Ouais.
2: Alors, vraiment, vraiment, Thilou, mon cher ami, c'était chaud.
3: Non.
2: Comme fin de semaine. Comme fin de semaine, c'était extraordinaire. On espère qu'aujourd'hui, cette semaine qui s'en vient, parce que tout le monde est sur le qui-vive à Montréal-Nord et à Montréal en général, par rapport aux réactions, j'espère qu'on n'aura pas de grabuge.
3: Pour la manifestation.
2: Oui. Parce que...
3: On ne devrait pas y avoir. Hein. Je trouve que c'est une bonne chose, cette manifestation, dans le sens de montrer qu'on est concerné, qu'on se sent concerné, qu'on regarde ça de près. Mais il n'y a pas de raison pour qu'il y ait du garbage. Parce que jusque-là, la police se comporte correctement. Oui, il y a des policiers, évidemment, qui sont en ligne de mire, mais la police elle-même, l'institution, je veux dire, se comporte correctement. On ne pourrait pas demander autre chose à l'institution policière.
2: Voilà, et il faut se montrer intelligent aussi, n'est-ce pas? Et parce qu'il y en a beaucoup plein qui est beaucoup, et plein, qui sont là et qui espèrent qu'il va y avoir du grabuge pour dire, voilà ce qu'on vous dit, c'est des sauvages, ces gens-là, il faut les traiter comme des sauvages. Donc,
3: on doit aller à la pause, mais rappelons quand même avant que certaines fois on a raison, mais dans sa façon d'exprimer sa raison, on a tort.
2: Ouais, on vient de perdre la raison.
3: Voilà. Donc, on sera de retour dans un moment, on va observer la pause.

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0: Nous sommes de retour après la pause. Il est 6h passées de 33 minutes. Nous entamons notre seconde partie de discussion, réflexion et revue de presse avec Jean-Ernest Pierre et moi-même. Vous pouvez nous rejoindre en appelant le 514-287-1288. 514-287-1288. Est-ce que Jean-Ernest est avec nous?
1: Cette émission est une reprise. Vous ne pouvez donc participer à notre tribune téléphonique. Veuillez, s'il vous plaît, ignorer nos demandes en ce sens. Merci.
0: Jean-Ernest n'est pas encore de retour. Jean-Ernest sera avec nous dans un

0: là, enfin, Jean-Ernest, nous sommes donc de retour pour cette seconde partie.
1: Oui, mon cher, alors donc on était sur ce point extrêmement important et compte tenu des circonstances, on revient là-dessus, Thilou. Vraiment, on dit que oui, on en a souvent parlé, qu'il y a des situations à dénoncer par rapport au comportement de certains policiers. Maintenant, on ne peut pas dire de tous les policiers parce que là, on a la preuve qu'il y a des policiers, ce qu'on appelle de bons policiers au sein de la police de Montréal, n'est-ce pas? Ceux-là qui assistent ou qui ont assisté dans ce cas-ci au comportement malveillant de ces policiers racistes, n'est-ce pas? Et qui les ont dénoncés. Et la haute direction a mené enquête et il y a des accusations éventuellement qui seront portés. Il y a une bonne démarche qui est faite. Au départ, on a démantelé ce groupe. Hein? On n'aura plus à faire face à Montréal-Nord à des policiers racistes de ce groupe-là. Et je pense que c'est un bel exemple qui est établi par la police. Maintenant, oui, comme Thilo a dit, il faut réagir. On ne peut pas dire que tout est fait et puis tout est beau et puis on va faire 100% confiance à la police. On doit manifester pour dire qu'on est vigilant, qu'on sera toujours vigilant. Mais mon Dieu, on n'a pas besoin de faire de casse. Vraiment.
0: Surtout pas, surtout.
1: Non, non. Parce que ça ne va pas nous servir.
0: Ce serait libre.
1: Ça va nous desservir au lieu de nous servir. Et donc, j'espère que les gens vont comprendre. Parce qu'il faut garder vraiment la raison qu'on a là. Actuellement, nous sommes en train de dire, voilà, nous sommes en train de dire à François Legault, voilà ce qu'on vous disait.
0: Au contraire, moi, je me base même.
1: Ce racisme qu'on ne voit pas toujours, hein, tous les jours, là, se manifester, ce racisme qui est caché, c'est ça qu'on appelle racisme systémique parce qu'il est toujours là.
0: Mais j'ai entendu là, ça va bien loin que le racisme systémique, ça va plus loin que ça.
1: Mais ça part du racisme, quelle que soit la forme, Thilou. Quelle que soit la forme, un racisme qui peut vraiment donner libre cours à sa façon de faire, à sa façon d'être, qui peut s'exprimer comme il l'entend, c'est le racisme, n'est-ce pas, qui n'est pas encadré. Dans certaines sociétés, on encadre la chose, on nous dit, mais voilà, c'est pas tout à fait vrai, ça n'existe pas. Eh ben, c'est ce racisme-là qui peut donner libre cours à sa façon de s'exprimer, n'est-ce pas, un racisme débridé, tandis que le racisme contrôlé, c'est ce racisme-là qui peut faire beaucoup, beaucoup, beaucoup de ravages. Et l'ancien premier ministre nous disait que le racisme systémique n'existait pas. Et aujourd'hui, c'est la manifestation pour dire, voilà ce qu'on vous disait. Et ça, je l'ai dit à quelqu'un d'autre, il faut se mettre dans la peau d'un noir pour savoir de quoi il vous parle. Quand il vous parle de racisme, oui, vous pouvez blanc voir ce que c'est que le racisme. Est-ce que vous savez ce que c'est que le racisme? Tant et aussi longtemps que vous ne l'avez pas vécu dans votre chair, que vos enfants n'arrivent pas à vous dire que à l'école, ils se sont fait traiter de nom. C'est votre enfant et votre chair, n'est-ce pas?
0: Et je vais te dire, certaines fois, quand on te dit qu'on a été traité de tel nom, bon, là, il y a des réponses, mais certains comportements que même peut-être l'enfant ne remarque pas, mais que toi, tu vois et que tu comprends. Et à ces comportements, tu n'as même pas de réponse, tu ne sais même pas quoi dire. Ce sont des choses qui se vivent, qui ne s'expliquent même pas.
1: Alors donc, aujourd'hui, c'est l'occasion de dire, voilà ce qu'on vous disait, et... Pardon?
0: Par contre, par rapport à la casse, hein, on dit qu'il ne faut pas de casse, moi j'irais même un peu plus loin. Ce serait même intéressant qu'on aille applaudir la police, à l'institution, hein, pour lui dire oui, voilà, c'est dans cette direction-là qu'il faut aller. C'est ce que nous voulons que vous fassiez.
1: Alors donc, Thilou, ça j'imagine qu'il va y avoir une organisation, qu'il va y avoir des pancartes, etc. Et dans les pancartes, on a des slogans qu'on veut. Mais dans ce cas-ci, c'est une bonne idée, Thilou, que des gens aient des pancartes aussi qui applaudissent ce geste-là. Pas d'autres gestes, ce geste-là de la part de la police. En disant oui, c'est une bonne action et qu'il faut continuer. Et on va continuer aussi de notre côté à suivre le travail de la police, à suivre, parce que Fadi Daguerre ne veut pas de racisme dans sa police. Et je comprends Fadi Daguerre. J'aurais été à sa place, j'aurais fait exactement la même chose.
0: Il a dit que pour lui, ce n'était pas un dossier, mais une cause.
1: C'est une cause, effectivement. Alors, donc, est-ce qu'on va supporter Fadi Daguerre? Est-ce qu'il mérite d'être supporté? C'est oui. Hein?
0: Tout à fait.
1: Et tous ces policiers. C'est vrai que quand on fait, même dans une administration ordinaire, Thilou, tu oses sortir des rangs et dénoncer une situation, tu cours des risques. Il y en a qui ont perdu leur poste, n'est-ce pas? Pour avoir voulu dénoncer certaines situations illégales dans une organisation. Alors que des policiers qui ont toujours pris parti pour leur père, n'est-ce pas, décident de sortir des rangs et de dénoncer. C'est par eux, parce que quand toi... qui est victime, Thilou, tu dis que tu es victime. Bon, c'est une voix, et puis ça peut être quelqu'un qui exagère, quelqu'un... Et la première chose qu'on vous dit, hein, quand vous faites face à cette situation-là, vous avez une accusation de n'avoir pas voulu coopérer, d'avoir... C'est une accusation automatique. La police vous a parlé, vous n'avez pas obtempéré, et voilà, c'est déjà une accusation. Hein? Alors, que ce soit un policier qui dise avoir eu et qui ont dénoncé, vraiment, c'est plus fort. Et à ces policiers-là, on doit dire aussi merci.
0: Ouais.
1: Et on serait fou d'y aller avec des casques, avec le feu, des incendies et des... Non. Moi, je serais contre ça. Je voudrais vous voir, je voudrais voir mon peuple agir avec bon sens.
0: Et la manifestation est prévue pour aujourd'hui?
1: Pour aujourd'hui, ce soir. Je ne connais pas l'heure, mais ce soir, cette manifestation en face de la caserne 39, je crois. Là-bas. Alors, on va voir. De la façon de réagir, on va voir est-ce que cette communauté-là a pris de la maturité.
0: Et puis, il faut vraiment être vigilant dans ce sens-là, parce que certaines manifestations, moi j'en ai vécu des manifestations en Haïti, où la plupart du monde vient correctement, mais il y a deux ou trois larrons qui viennent tout casser, et on ne va pas dire qu'il y a eu deux ou trois larrons hein, qui ont fait des casses. On va dire que la manifestation, au sein de la manifestation, il y a eu des casses. Donc, il faudrait être vigilant aussi entre nous pendant cette manifestation.
1: Donc, quand on fait cette manifestation-là, il y a un organisateur ou une organisation, on va dire ça comme ça. Et l'organisation doit s'assurer la question de l'ordre et de la sécurité. Oui, pour les pancartes, c'est au choix de chacun, c'est une façon de s'exprimer. Moi, je voudrais voir aussi un support à Fadi Daguerre, un support à la police, n'est-ce pas, qui dénonce des policiers pourris. Oui, mais jamais il faudrait qu'il y ait de la casse dans cette manifestation ce soir. Et puis, qu'on se souvienne aussi que nous avons une responsabilité quand nous organisons, l'organisation a une responsabilité de s'assurer que tout se passe très bien dans l'ordre. Hein? Alors, si vous avez, généralement, il y a un cordon d'ordre, des gens qui sont responsables et qui sont aux aguets durant la manifestation pour écarter tout geste disgracieux et aussi en face de la caserne de police, faut pas se laisser tenter, surtout pas.
0: Ouais. Je pense que le message est passé, que on va se comporter en gens civilisés que nous sommes. Et montrer que nous sommes vigilants, montrer que nous avons compris aussi, que nous approuvons cette démarche de la police, qu'on leur demande aussi d'aller plus loin, que ça ne s'arrête pas là, mais que nous sommes des gens civilisés et qu'il n'y aura pas de casse. Ça, je suis presque sûr de ça.
1: Je pense que aujourd'hui on aura aussi une intervention de la députée de Bourassa, parce que tout ce beau monde. Hein.
0: Oui, j'ai vu monsieur le député Franz Benjamin aussi en parler. Tout le monde se sent concerné par cela.
1: Ah oui, parce que même quand c'est pas le comté, n'est-ce pas, la mairesse de Montréal-Nord prévoit vraiment une semaine difficile dans les circonstances, parce qu'elle était là déjà, là, elle n'était pas mairesse je me rappelle plus quelle année, ben à cause, lors de l'incident de Villanueva, mais elle vivait dans Montréal-Nord, elle était dans une organisation communautaire de Montréal-Nord, donc elle sait de quoi elle parle. Parce que pour des gens qui sont tannés de se faire accuser, n'est-ce pas, quand ils sortent, ça sort très fort. Mais aujourd'hui, je pense qu'on a un début de solution à ce type de problème-là. La caméra corporelle n'est pas une panacée à tout, mais on s'entend, Thilou, que oui, ça protège le policier, ça nous protège également, et tout le monde est protégé. Ça veut pas dire que le policier n'est pas raciste, mais il doit faire son travail selon les règles de l'art. Il doit faire son travail en respectant le citoyen. Et quand on a des situations où on nous dit on arrête quelqu'un qui a des dreads et on coupe ses tresses, et on en garde une tresse comme trophée. Ça n'a pas de bon sens. Un policier ne doit en aucun cas faire ça. Vous ne devez pas faire ça. Vous n'avez pas ce pouvoir-là.
0: Hein? Et puis, c'est un outil qui apportera aussi des éléments pour mieux juger une situation. Au lieu de parole contre parole, là, on aura effectivement un son ou une vidéo qui pourra aiguiller sur qui a raison ou qui a tort dans ce qui est dit.
1: Parce que le policier, Thilou, devant une cour, ne part pas sur un pied d'égalité avec le citoyen. Il a une crédibilité en plus face au juge. Ça prend beaucoup pour qu'il perde toute cette crédibilité et trouver coupable devant des accusations. Ça prend beaucoup. Alors donc, la caméra sera égale pour tout le monde, n'est-ce pas ? Caméra corporelle, et je ne pense pas que Montréal soit tellement pauvre que Montréal ne puisse pas donner des caméras. Et moi, je suis prêt, Thilou, à aider la mairie à acheter quelques caméras. On est prêt à donner quelques caméras. Pourquoi ça doit être toujours des caméras hyper sophistiquées lorsqu'on peut avoir une caméra à 50 sous là? Pourquoi pas? Parce que ça fait quand même le travail.
0: Ouais.
1: Parce que quand la police est à la recherche d'indices, s'il survient un incident dans ton quartier, Thilou, la police est à la recherche d'indices, la police arpente maison par maison le quartier pour savoir si vous avez une caméra et qui était fonctionnelle tel jour, tel jour, tel jour, tel soir. Mais cette caméra que tu achètes à $50, là, mais cette caméra peut aider la police. Pourquoi pas? Sur le policier, une caméra d'une certaine valeur qui ne coûte pas les yeux de la tête. Et puis si on est en train de dépenser autant d'argent pour la sécurité de Montréal, ben, je pense qu'il y va de cette caméra-là, n'est-ce pas, sur le policier en service. Et comme ça, tout le monde est protégé. Tout le monde est sécurisé.
0: Hein? Tout à fait. Et je pense que ce qui est rassurant, c'est que le directeur de la police, M. Daguerre, il en est conscient, il est pour aussi hein, le port de la caméra.
1: Ouais. Et la mairie est pour, et là je me demande, mais qu'est-ce qu'on attend?
0: Qu'est-ce qu'on attend, c'est ça.
1: Ce qu'on attend, ça fait longtemps qu'on en parle, ça fait longtemps que la police de certaines grandes villes d'Amérique du Nord porte cette caméra-là, ça sécurise tout le monde, et pourquoi pas nous, les Montréalais, hein? Surtout qu'on sait que, et là on va le dire très fort, le racisme systémique, M. Legault, existe ici à Montréal. J'aimerais ça, avoir M. Legault aujourd'hui
0: pour me dire
1: qu'est-ce qu'on entend par... Parce que des fois, là, les gens pensent que M. Legault dit que c'est pas le système qui est raciste. Ben, qui a dit que le système...
0: Mais je pense que c'est ainsi qu'ils le comprennent, parce que moi, quand je suis arrivé, c'est ce que j'avais compris aussi, notre collaborateur à son âme, Jacques, nous l'expliquait, que ben, pour qu'on parle de racisme systémique, il faudrait que ce système érige en loi ou en règle voilà, certaines actions racistes. Et moi, j'ai fini par comprendre que ce n'est vraiment pas ça du tout. C'est quelque chose de beaucoup plus subtil que ça. Mais dans le cas qui nous concerne là, c'est pour ça que je dis ça dépasse le racisme systémique. Ce sont des gens qui consciemment décident d'exprimer leur racisme. Ce n'est pas pareil que ce racisme subtil ou peut-être certaines fois où la personne qui commet ces actes-là n'en est même pas consciente.

0: aujourd'hui qui est là, qui est secrétaire et qui reçoit des demandes d'emploi pour la direction, ou l'autre femme qui viendra demain, ou l'autre homme qui sera au poste après-demain, dès que c'est un noir qui arrive, il plonge le CV totalement en bas, n'est-ce pas? Et ça, c'est quoi ça? Lorsqu'on ne te dit pas de le faire, et ça continue depuis un bon bout de temps, depuis presque toujours, et ça va continuer s'il n'y a pas une révolution dans la façon de penser des gens, n'est-ce pas? Ça va continuer, et on voit ce que ça donne. Quand on dit systémique, c'est parce qu'on voit aussi ce que ça donne, et d'année en année, que vous ayez beaucoup plus de formation, d'études que la majorité des gens, mais vous gagnez toujours un salaire inférieur. Et ça, qu'est-ce qui fait ça? À qualité égale, on emploie le noir à moindre coût. Qu'est-ce qui fait ça? À qualité, compétence égale. Alors là, il y a comment on appelle ça? Ce n'est même pas le racisme, si ce n'est pas du systémique, ce n'est même pas le racisme.
1: Je ne sais pas si, je n'ai pas vu si Mme Fréchette en a parlé.
0: Moi, je n'ai pas vu, cette déclaration à tout le monde.
1: Parce que j'aimerais bien comprendre que cette position de M. Legault par rapport au racisme systémique, est-ce que c'est la position de M. Legault ou de la CAQ?
0: Je pense que c'est la position de la CAQ. Je pense que c'est la position de la CAQ et c'est la position du Parti québécois également.
1: Ouais.
0: La position du Parti québécois. Alors que, aujourd'hui, qu'est-ce qu'on a comme polémique entre le Parti québécois et le Parti libéral? C'est le chef du Parti québécois qui parle de situation où le Parti libéral reçoit du financement de bandits, de crimes organisés. Mais est-ce qu'on peut avoir ce débat-là aujourd'hui alors qu'il est question de racisme qui pue au nez? Est-ce que le Parti québécois, avec Paul Saint-Pierre Plamondon, va se commettre sur cette situation? Je suis sûr que Paul Saint-Pierre Plamondon, il est très intelligent, mais il va dire non, ça ne se passe pas, ça ne doit pas se faire. Oui, tout le monde dit non. Tout le monde dit non.
1: Mais ça se fait quand même.
0: Et vous croyez que le racisme systémique n'existe pas? C'est sur le racisme systémique que je voudrais entendre M. Paul Saint-Pierre Plamondon, qui ne viendra pas au micro de CEPA. Sûrement.
1: On ne sait pas.
0: Mais il est déjà venu à la radio, hein, tu sais, Silou.
1: Mais pourquoi
0: en personne, en personne.
1: Pourquoi il ne reviendra pas?
0: Mais là, il est à un autre niveau. C'est un futur premier ministre. C'est un premier ministre en attente, n'est-ce pas? Et là, il choisit de ne plus me parler.
1: Premier ministre en puissance.
0: Alors moi, j'ai déjà vu des premiers ministres en puissance qui ne sont jamais parvenus à être premier ministre. Je ne lui souhaite pas ça, mais je souhaite un petit peu de candeur à M. Paul Saint-Pierre Plamondon. Un petit peu plus de sagesse, n'est-ce pas? Et puis quand on prend position sur des questions, il faut savoir où est-ce qu'on s'en va et pourquoi, n'est-ce pas? Sur cette question-là, moi, je voudrais entendre M. Paul Saint-Pierre Plamondon. Et toutes ces instances qui reconnaissent l'existence du racisme systémique au Québec, là, elles ont donc tout corps.
1: Et c'est grave quand même, hein, quand on entend ce dont il est question. Ces actions-là, il ne s'agit pas de brutalité, on va dire, d'excès d'énergie dans une arrestation ou autre, mais arriver jusqu'à scalper les gens. J'aimerais bien, bon, évidemment, il y aura enquête et tout, on n'aura pas les détails avant qu'une enquête en bonne et due forme soit bouclée, mais j'aimerais bien comprendre ce qui s'était passé.
0: Alors, les détails de en apparence, c'est un groupe de surveillance et de nuit, de préférence.
1: Ils sont organisés.
0: Ça vous donne, mais ils sont en groupe, ils travaillent comme ça, ils partagent ce fond racisme-là entre eux, et puis ça agit. Et lorsque tu ne te

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0: Exactement 16h03. 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Bienvenue à Billets de retour. Aujourd'hui, nous sommes le lundi 15 juin 2026. À cette édition du 15 juin 2026, mesdames, messieurs, nous aurons avec nous cet après-midi Andrés Fontesilla, qui est député de Laurier-d'Orion et porte-parole officielle du deuxième groupe d'opposition à l'Assemblée nationale en matière de lutte contre le racisme. Nous parlerons aussi avec Franz Benjamin, qui est député de Vuo, accompagné de Diana Eliassin et Martine Hilaire, intervenante auprès des aînés. Nous aurons avec nous également Thilou Jean-Paul, qui est journaliste, présentateur de Regards et de Réveil Matin à CEPAM. Nous aurons aussi en entrevue avec nous Madouanika Kadé, qui est députée de Bourassa Sauvé. Madouanika Kadé sera également avec nous. Nous parlerons aussi avec Maître Karine Barrette, chargée de projet au regroupement de maisons pour femmes victimes de violences conjugales. Et nous aurons également avec nous Éric Lantier, coach spécialiste en intelligence genre. Et tout ça pour vous dire, mesdames, messieurs, que nous avons en perspective une excellente émission à vous présenter cet après-midi. Et c'est d'ailleurs pourquoi nous voulons au départ prendre le temps de remercier celle qui nous a aidés à préparer cette émission, en l'occurrence Madame Asma Heurteloup, qui est notre recherchiste et notre réalisatrice, prendre le temps également de remercier celle qui est à la régie technique du côté de la télévision également, à l'accueil téléphonique. Il s'agit de Junie Limage. Quant à moi, Jean-Ernest Pierre, je suis au micro, mais je suis également à la régie technique du côté de la radio. Et puisqu'à CEPAM, tout débute toujours par la radio, c'est donc à moi que revient l'honneur de débuter cette émission, mais tout de suite.

entre l'Iran et les États-Unis, Donald Trump assure que le détroit d'Ormuz sera complètement ouvert vendredi. Le président américain Donald Trump a affirmé lundi que le détroit d'Ormuz serait complètement ouvert vendredi, jour de la cérémonie de signature du cadre d'accord trouvé entre l'Iran et les États-Unis pour mettre fin à la guerre au Moyen-Orient. Des navires, dont certains chargés de pétrole, commencent à sortir du détroit, s'est-il réjoui sur son réseau Truth Social. Navires du monde entier, mettez les moteurs en marche, que le pétrole coule à flot. Selon un haut responsable américain, le cadre d'accord a déjà été signé en matière électronique par le président américain Donald Trump, son vice-président J.D. Vance, ainsi que le président du Parlement iranien et principal négociateur Mohamed Bagher Ghalibaf. Le président voulait le signer personnellement car il voulait montrer son abnégation à trouver une issue favorable, a déclaré lundi ce haut responsable à la presse sous couvert d'anonymat. Le texte de l'accord n'a pas été rendu public, laissant planer des doutes sur des points de divergence entre les deux parties après de laborieuses négociations pour mettre fin au conflit. Il apportera la paix dans la région, a promis Donald Trump, qui a dit à son arrivée lundi au sommet du G7 à Évian en France, souhaiter le rendre public car c'est un document très puissant. Il a laissé entendre qu'il pourrait l'être vendredi après sa signature à Genève, qui marquera l'ouverture d'une période de 60 jours pour conclure un accord final. Nous avons un passif d'engagement non tenu, non appliqué, abandonné. Tout cela est présent dans notre esprit, dans le processus de négociation et de mise en place de l'accord, a déclaré plus circonspect le chef de la diplomatie iranienne, Abbas Araghchi, à la télévision d'État. En même temps, nous faisons tout ce qui est possible pour créer à travers ce processus des opportunités économiques pour notre pays, a-t-il ajouté. Les premières informations sur le contenu de l'accord sont principalement venues de Téhéran et des médias iraniens. Selon la diplomatie iranienne, il prévoit la fin immédiate et définitive de la guerre et des opérations militaires sur les différents fronts, y compris au Liban. Sur la question centrale du très stratégique détroit d'Ormuz, l'Iran devrait facturer des frais pour les services de navigation, la protection de l'environnement ou encore l'assurance des navires, plutôt qu'instaurer un péage dont les États-Unis ne voulaient pas, selon la même source. La diplomatie iranienne a aussi assuré que la partie américaine s'est engagée à débloquer des fonds iraniens gelés à l'étranger et verser des réparations pour les dégâts provoqués par la guerre, même si aucun avoir sous sanctions américaines n'a été débloqué pour l'instant, selon un haut responsable américain. Les États-Unis doivent également garantir qu'Israël mettre fin à la guerre au Liban, a affirmé le porte-parole de la diplomatie iranienne Ismail Baghaei, disant que son pays ne faisait confiance ni à Israël ni aux États-Unis. Les affrontements entre Israël et le Hezbollah pro-iranien semblaient avoir cessé, mais une frappe israélienne a tué une personne dans le sud à la mi-journée. Puis le Hezbollah a annoncé avoir repoussé au moyen de roquettes et de drones une force israélienne qui tentait d'avancer dans le sud du Liban. L'armée israélienne y restera aussi longtemps que nécessaire, comme en Syrie et à Gaza, a déclaré lundi soir Benjamin Netanyahu.
alors que l'accord conclu entre Téhéran et Washington est largement perçu comme un échec pour Israël par la société et une grande partie de la classe politique, le premier ministre israélien a affirmé que la guerre contre l'Iran avait sauvé son pays de la menace d'une destruction nucléaire. Les habitants de la région semblaient, mitigés sur cet accord qui vise à mettre fin à la guerre déclenchée le 28 février par des frappes américano-israéliennes et qui a fait des milliers de morts, principalement en Iran et au Liban. Le peuple iranien n'a rien gagné avec cet accord, réagit Arya, 38 ans, professeur d'anglais à Téhéran. Les gens ne vont pas revenir à leur vie d'avant. Le principal enseignement de cette guerre pour le peuple iranien est que Trump n'est pas son allié. Fin de citation. Au Liban, certains déplacés envisageaient timidement un retour vers le sud dans des zones non occupées par Israël. Anna Al-Jama assure que même s'il ne reste que des ruines, nous y planterons une tente et nous y resterons, disant merci à l'Iran. Le président Joseph Aoun a espéré que l'accord mette un terme définitif aux hostilités. Une source officielle libanaise a indiqué à l'AFP que son pays n'avait pas été informé des termes de l'accord ni du moment de l'entrée en vigueur d'un cessez-le-feu dans la guerre opposant le Hezbollah pro-iranien à Israël depuis le 2 mars dernier.

0: Donc en ligne, le député de Laurier d'Orion, porte-parole du deuxième groupe d'opposition à l'Assemblée nationale en matière de lutte contre le racisme. Bon après-midi, Monsieur Fontesila.
1: Bonjour, Monsieur Jean-Pierre.
0: Ça va bien. Est-ce que nous avons un petit problème avec le téléphone? Allô, allô, est-ce que vous m'entendez bien?
1: Moi, je vous entends. Entendez-vous?
0: Oui, je vous entends. Peut-être pas à la bonne place. Allô?
1: On m'a dit de vous appeler à ce numéro-là.
0: Oui, non. Oui, c'est le bon numéro, là. Sauf que j'ai un petit problème de notre côté, ça ne fonctionne pas. Attendez, restez là, on veut voir pourquoi ça ne fonctionne pas. Ah, ok, d'accord. Ah, la technique. Alors. Allô?
1: Oui,
0: vous êtes là, oui. Bon, alors on va essayer de faire avec les moyens du bord. Il y a un gros bruit. Ah,
1: oui.
0: Ça va bien maintenant?
1: Ça va mieux.
0: Bon, ça va mieux en tout cas. Ça va mieux. On a des problèmes techniques par-dessus la tête, Monsieur Fontesila. N'empêche que la voix est là et il faut. Nous avons constaté dans Montréal-Nord, ça a pris une autre tournure. Comment vous réagissez à cette situation où des policiers d'un poste de police du SPVM a commis un tel acte? Pour l'instant, on parle quand même d'accusation jusqu'à un certain point. C'est des prétentions, mais il semble qu'il y a un peu de choses qui soient vraies dans tout ce qui est dit, là, M. Fontesila.
1: Mais je n'ai aucun doute que tout ce qui a été dit est vrai, M. Jean-Pierre. C'est vraiment scandaleux, même si beaucoup de gens à Montréal-Nord disent que ça ne les étonne pas. Mais écoutez, moi, en tant que député à l'Assemblée nationale du Québec et l'ensemble de la population du Québec, nous avons été stomaqués par les révélations effectuées par le chef de police vendredi dernier. Je n'aurais jamais cru que la gangrène raciste affectait aussi profondément les postes de police 39. Et la véritable question est-ce que ça se limite aux postes de police 39 de Montréal-Nord ou la gangrène affecte d'autres départements du SPVM?
0: Bon, alors c'est une question importante, mais moi, la question la plus importante, c'est de savoir, c'est le Québec en entier, et le racisme existe partout, M. Fontesila. Est-ce que c'est un racisme qui mérite un remède vraiment très puissant, ou bien est-ce qu'il faut faire semblant, comme l'a fait l'autre gouvernement qui disait que le racisme systémique n'existait pas au Québec?
1: Là, écoutez, ça fait la comédie assez durée. Ça fait des années que le gouvernement de la CAQ nie l'existence du racisme systémique. Il a toujours prôné la théorie des pommes pourries, c'est-à-dire quelques individus qu'il faut identifier et sortir du panier. Non, ça semble que le problème est plus généralisé. Et oui, le racisme systémique existe et ce n'est pas une enquête interne du SPVM qui va régler cela. Ça prend une commission d'enquête selon la loi sur les commissions d'enquête décrétée par la première ministre du Québec. Il faut aller en profondeur afin de déraciner les racismes qui existent au sein du service de police de Montréal.
0: Bon, alors probablement qu'une telle enquête, si elle est demandée, on l'obtiendra, mais d'abord, faut savoir quelle est la...
1: Je ne sais pas si on va l'obtenir, ça dépend de la première ministre. Elle a démontré une ouverture, mais ce n'est pas encore fait.
0: Alors, mais ce que je veux dire, c'est de savoir quelle est la position de la première ministre. Est-ce que c'est un véritable nouveau gouvernement qu'on a à Québec ou est-ce que c'est la même mentalité, à savoir que le racisme systémique ne saurait exister au Québec parce que c'est le système, l'ensemble du Québec n'est pas raciste, c'est ce qu'on nous a dit. Il n'y a pas de système qui veut qu'il y ait ce type de problème-là dans un service de police, dans une administration publique. On nous dit que non, le racisme systémique n'existe pas et c'était la position du gouvernement de la CAQ. Et on a un autre gouvernement de la CAQ. Quelle est la position de la nouvelle première ministre sur cette question?
1: Pour l'instant, la nouvelle Madame Fréchette se déclare scandalisée de ce qui s'est passé, des révélations à propos du poste 39 à Montréal-Nord. Elle appuie l'enquête interne du SPVM. Je viens d'apprendre que le ministre de la Sécurité publique, M. Yann Lafrenière, a nommé un observateur pour suivre l'enquête interne du SPVM. Mais pour l'instant, de ce qui sort du gouvernement, de ce que j'ai entendu dans les entrevues, y compris l'entrevue de Mme Fréchette ce midi à Radio-Canada, elle refuse d'utiliser le terme de racisme systémique. Et effectivement, tant que cette réalité ne sera pas reconnue, cela nous empêche d'aller au fond du problème. Et je profite de l'occasion, M. Jean-Ernest Pierre, pour vous informer que il y a à 2h de l'après-midi, nous avons dévoilé une liste de quelques 900 personnes qui ont signé une lettre, dont plusieurs représentants d'organismes de la communauté haïtienne, qui ont demandé une lettre demandant formellement à la première ministre, Mme Fréchette, de déclencher une enquête publique selon la loi sur les enquêtes publiques, les enquêtes publiques pour aller au fond du racisme systémique et du profilage racial.
0: Est-ce que vous ne pensez pas, M. Fontesilla, parce que ce soir, je pense que la manifestation annoncée tient encore, et on devrait, tout le monde, y compris certainement la Première ministre, mettre de l'eau un peu sur la poudre, n'est-ce pas? Parce qu'on a déjà vu ce qui est déjà arrivé avec la mort de ce jeune homme qui a été tué, n'est-ce pas, par la police. Et là, avec de telles révélations, est-ce qu'on ne devrait pas calmer, comme l'a fait le chef de police de Montréal, n'est-ce pas? Et si Madame la Première ministre continue à dire que il n'y a pas de racisme systémique au Québec, probablement que ce n'est pas la bonne manière de calmer un peu les ardeurs de ces gens-là qui sont frustrés à juste titre, n'est-ce pas?
1: À juste titre, oui, mais écoutez, je pense qu'il ne s'agit pas de calmer la colère et l'indignation légitime des gens de Montréal-Nord contre ces pratiques ouvertement racistes, mais il s'agit surtout d'aller au fond des choses et déclencher une enquête qui va traiter sur le racisme systémique au sein du corps de police de police de Montréal, mais au-delà même, parce qu'on sait que le phénomène du profilage racial, des bavures policières concernant les minorités racisées, les noirs, les gens issus des communautés noires, arabes, autochtones, vivent une problématique de profilage à Ospal, à Longueuil, à Repentigny, à Terrebonne, ou encore dans les communautés autochtones. Donc, le problème est beaucoup plus vaste que le simple service de police de Montréal. Mais en l'occurrence, maintenant, le scandale a éclaté à Montréal. On doit s'occuper du SPVM. Et oui, on doit absolument déclencher. Et je ne sais pas si Mme Fréchette va être capable d'aller jusqu'à déclencher une enquête avec un mandat d'identifier le racisme systémique. Sans doute qu'ils vont choisir d'autres mots, mais au moins qu'ils déclenchent une enquête indépendante civile, menée par un civil, non pas de la police qui enquête sur la police, pour faire la lumière. lumière, non pas sur les agissements des 16 policiers de la garde de nuit du poste 39, mais sur l'ensemble des pratiques de profilage racial et du racisme systémique qui prévaut au SPVM.
0: Monsieur Fontecilla, la manière dont la chose a été menée et qu'on ait une situation qui a été révélée au grand public par la haute direction de la police de Montréal, est-ce que ce n'est pas un premier bon pas qui est fait, d'autant qu'on sache que le directeur lui-même a avoué avoir déjà été victime de racisme systémique. Son corps de police reconnaît publiquement qu'il existe un problème de racisme systémique. On reconnaît au sein du SPVM également qu'il y a eu un problème de profilage racial. Est-ce que ce n'est pas un premier pas pour essayer de traiter ou d'adresser cette question-là de la manière, là, avec les bons outils qu'il faut?
1: Écoutez, je crois que oui, on peut saluer la réaction de la direction du SPVM, M. Fadi Daguerre, au premier chef. Ceci dit, M. Daguerre n'a jamais reconnu l'existence de racisme systémique. Il a dit qu'il y avait des pratiques, des soupçons de pratiques racistes qui avaient cours seulement au poste 39 à Montréal-Nord. Il n'a pas parlé de l'ensemble du corps de police. Je salue les gestes de courage même de M. Fadi Daguerre. Je salue le fait qu'il y ait des policiers qui aient dénoncé d'autres policiers. On sait que dans les forces de police, c'est la loi de l'omerta, c'est-à-dire on ne dénonce pas
0: ses collègues. Ses consoeurs.
1: Mais ce qui est en jeu ici, M. Jean-Ernest Thiel, c'est des liens de confiance entre la population de Montréal-Nord, entre la population racisée issue des groupes ethniques envers les corps de police. Je pense que c'est l'enquête menée actuellement par l'enquête interne, menée par M. Daguerre, la direction du SPVM, ne suffira pas à régler la crise du lien de confiance entre la population et les services de police de Montréal. Et pour cela, il faut faire une autre enquête parallèle, une enquête publique qui a les moyens et qui a les mandats de convoquer de tous les témoins dont il estime avoir besoin et faire la lumière sur les pratiques de profilage racial et du racisme systémique au SPVM.
0: Voilà Andrés Fontecilla, député de Laurier-Lorion, porte-parole du deuxième groupe d'opposition à l'Assemblée nationale en matière de lutte contre le racisme. Je vous remercie, M. Fontecilla, d'avoir répondu à nos questions. Merci, au revoir.
1: Bonne journée.
0: Au revoir. Voilà, nous allons la pause commerciale tout de suite, mesdames, messieurs, et nous allons aussi revenir immédiatement après pour la suite de votre magazine, votre émission Billets de retour.

0: On reste au téléphone et j'ai l'impression que j'ai avec nous David Cinelli.
1: Maître, maître, bon lundi après-midi, comment allez-vous?
0: Moi, ça va toujours bien, même quand il y a du racisme à Montréal-Nord.
1: Oui, oui, mais nous, on est au centre de Montréal-Nord, comme vous le savez, et on trouve ça très dommage que notre service de police, il manque beaucoup de classes, et j'espère que ce soir, un bon message va être envoyé à la police pour respecter les clients. On travaille tout fort à Montréal-Nord, on est une bonne communauté. Nous, on est très, très, très fiers d'être ici au centre-ville de Montréal-Nord, et je peux vous dire que Bon Appui est avec, en solidarité avec la communauté, parce que vraiment, on est du bon monde, on est du monde qui travaille fort, on est du monde qui veut du bien, on fait du bien, on fait le meilleur pour nos enfants, et juste pour vous dire, on est en arrière de eux à 1000%, maître.
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0: Voilà. Merci beaucoup, David.
1: Merci beaucoup.
0: Merci, au revoir.
1: Merci beaucoup.
0: Demain, bye-bye.
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0: Vous écoutez votre AM1410 à Montréal, vous êtes à billet de retour, mesdames, messieurs, on a annoncé le député de Viau avec nous cet après-midi, il sera là dans quelques secondes. Pour l'instant, nous avons les deux Hitmav de Saint-Michel qui s'appellent Diana Eliassin et Martin Hiller. Alors, on va en savoir un petit peu plus sur le mot Hitmav. Est-ce que... Bonjour, mesdames, comment ça va?
1: Ah, ça va super bien. Merci de nous recevoir dans votre beau studio en compagnie de notre cher député.
0: Il est là, le député. Mais parlez au micro, je vais mieux entendre les auditeurs également, n'est-ce pas?
1: Alors, moi, je suis Diana, je suis comme Hitmav à Saint-Michel. Donc, Hitmav, c'est l'initiative travailleurs de milieu auprès des aînés en situation de vulnérabilité.
2: Principalement, et de repérer, c'est surtout le maintien des aînés dans la communauté. Ce qu'on veut, c'est pour Eneo, Ritlakayo, le plus longtemps possible.
0: Voilà.
2: Le plus longtemps possible. Donc, on repère, on accompagne et on réfère vers les services.
0: Et puis, nous avons avec nous le député de Viau, Franz Benjamin. Comment ça va, Franz Benjamin?
3: Ça va très bien, mon cher Jean-Ernst. Ça va très bien dans ces
0: même
3: moments.
0: Quand ça va mal?
3: Même quand ça va mal. Même
0: bon.
3: Quand ça va mal.
0: Parce que Montréal-Nord, ça va bien mal.
3: Ça va très, très mal à Montréal-Nord. On est très d'accord. Et il faut redouter aussi des répercussions de tout ça sur le reste de la ville.
0: Ah, la vérité, oui. Je pense que le directeur a fait un bon travail jusqu'au moment où on se parle, directeur de la police du SPVM, en sortant l'information, toute la preuve pour ce qu'on peut sortir, parce qu'il risque d'avoir des accusations. Cela dit, nous sommes ici pour parler de nos aînés. Hein? Et là, les aînés, dans le temps, les aînés avaient énormément de difficultés dans ma communauté haïtienne. Énormément de difficultés dans le sens de la maltraitance, justement. Et aujourd'hui, c'est quand même une journée pour sensibiliser la population à la question de la maltraitance. Qui n'est pas une question résolue, c'est ça, hein?
2: Non, c'est un constat, effectivement. Aujourd'hui, 15 juin, est la journée mondiale de lutte contre la maltraitance envers les personnes aînées. Et on porte ici le ruban mauve. On vous en a amené un, bien sûr. Ce qu'on veut, c'est parler d'un sujet qui n'est pas facile et dans notre culture qui est aussi tabou. Hein, c'est jamais facile de parler de ces choses-là. Ce qu'on veut faire, c'est aussi combattre, sensibiliser, mais combattre la maltraitance par la bientraitance. Mm-hmm. En ce jour aussi, c'est vraiment toute une communauté qui doit être au courant et qui doit aussi inciter en ce jour-là d'aller voir leurs grands-parents, d'aller voir leurs parents, leurs grands-oncles, leurs grandes-tantes pour aller dire bonjour et entendre un comment ça va. Je pense que c'est déjà une...
0: Absolument. Alors, comment on définit la maltraitance? Parce que des fois, on pense que c'est quand il y a des coups, etc., et des abus extrêmes qu'on parle de maltraitance. La maltraitance, c'est plus que ça, pas vrai?
3: Ben, beaucoup plus que ça. Je ne sais pas si je voyais Diana trépigner un peu du pied. Mm-hmm. Je ne sais pas si elle veut y aller, mais ce que j'aimerais souligner, si tu permets, Jean-Yann, j'aimerais souligner que maintenant, je suis content de voir comme député de la circonscription de Viau, les aînés de la communauté et prendre leur place dans plusieurs lieux. On parle de la perle trouvée, mais on parle aussi des résidences, dans les résidences pour personnes âgées autonomes, dans les organismes communautaires. Ils et elles sont très présente. Et ça, c'est un plus. C'est un plus parce que la maltraitance, c'est pas seulement des actes de violence physique, mais c'est beaucoup plus que ça. C'est des paroles, c'est de l'abus financier, et c'est des menaces verbales, c'est tout geste répréhensible envers la santé, le bien-être d'une personne âgée. Donc, et ça, ce que nous disent les statistiques, c'est que les statistiques nous disent que souvent la maltraitance vient d'une personne proche.
0: Ouais.
2: Seulement d'une personne proche ou avec un lien de confiance. Vous avez tellement bien résumé. Notre député est très solide sur la matière à ce sujet. Merci.
0: Je connais qu'il s'en vient pas mal vers la vieillesse et moi, avec un pied et demi dans la vieillesse, on vous surveille, on fait attention.
2: Mais il est côtoie, mais ce qui est important de savoir, c'est, au niveau de la maltraitance, Il y a 7 types répertoriés de maltraitance. Vous en avez déjà nommé la menace financière, la menace aussi qui est psychologique, qui est physique. Fait que vous avez nommé au moins 3 types. Il y a aussi la violence aussi qui est sexuelle, dans laquelle on parle pas, mais que on pense que ça n'existe pas. Il y a également la violence, la maltraitance organisationnelle, hein, parce que c'est fait aussi avec un lien de confiance. Donc,
1: il y a la violation des droits aussi.
2: La violation des droits, Diana, qui est avec la QDR, qui est notre association québécoise de défense.
1: Pour la défense des droits collectifs. Retraités et
0: pré-retraités. Mm-hmm. Alors, donc, France, les Haïtiens, nous, on ne devrait pas connaître ça du tout. On vient d'un pays où on a tellement de respect pour les aînés. On a toujours considéré que grand monde, c'est richesse, n'est-ce pas? Et quand on dit que ça prend un village pour élever un enfant, là, ça, on connaît ça en Haïti. Si tu t'avises à faire du vagabondage avant d'aller à l'école, alors gare à toi, hein, parce que tous les aînés sont responsables. C'était ça dans le temps. Est-ce que les choses ont tellement évolué aujourd'hui?
3: Ben en fait, ce que tu dis est vrai. C'est vrai, c'était ça dans le temps. Il y avait un grand respect pour les aînés, mais en même temps aussi, il y avait aussi des poches. Il y a des poches d'abus. Par exemple, moi, il m'est déjà arrivé, comme élu de la circonscription de Viau, de me faire approcher par des aînés pour me dire que voici telle situation que je vis en termes d'abus financiers, soit par un enfant, ou encore par une institution, une organisation, disons une organisation. Et ça, c'est un aspect de la maltraitance.
0: Un aspect plutôt caché.
3: Qui a toujours existé. Le respect qu'on avait pour nos aînés, c'est le respect, c'est l'obéissance. C'est l'obéissance, c'est le bonjour. Je me rappelle même à une certaine époque, et on rencontrait un aîné, il fallait enlever son chapeau.
0: Absolument.
3: Pour saluer la personne. Donc c'est le respect. Mais pour ce qui est de la maltraitance, c'est un mal silencieux qui frappe beaucoup trop de nos aînés aussi, hélas.
0: Et oui.
2: Comme on dit, c'est toujours fait. On définit la maltraitance par des gestes répétés ou pas, mais qui sont faits par une personne avec un lien de confiance, qu'elle soit intentionnelle ou non. Si elle cause un tort, c'est la question dont on fait pour savoir est-ce que c'est de la maltraitance ou pas, parce que des fois on se questionne. Donc, est-ce que c'est fait avec une intention ou pas? L'intention, c'est est-ce que il y a eu un tort causé? Si la réponse est oui, qu'elle soit intentionnelle ou non, c'est de la maltraitance et c'est là qu'il faut agir.
0: La maltraitance, quant à moi, c'est maltraitance, peu importe l'heure, peu importe le lieu, n'est-ce pas? Une maltraitance, c'est une maltraitance. Absolument. Cela dit, est-ce que ces personnes-là, aînées, sont aussi bien protégées que les jeunes? qui, eux, vivent sous l'empire de la protection de la jeunesse. Et si on est témoin, quelle que soit la personne qui est témoin d'une situation de maltraitance ou de compromission pour le développement d'un enfant, est obligé de faire un signalement. Dans le cas des aînés, pas sûr, là.
3: Et
0: que la loi est à ce point faite pour protéger ces aînés-là, dans le sens d'être obligé de faire un signalement, une dénonciation.
3: Ouais. En fait, pour ce qui est de la vulnérabilité des aînés et le respect des droits des aînés, effectivement, en termes de protection, en termes d'équipement légal pour protéger les droits des aînés, je dirais que si on compare, les jeunes sont beaucoup plus outillés. Mais lors de la dernière législature, donc on a pu adopter une loi autour justement de la maltraitance, mettant en place un commissaire. Il y a maintenant un commissaire qui peut recevoir des plaintes en matière de maltraitance. Mais aussi, il y a la police. Par exemple, les aînés qui sont victimes d'abus financiers, par exemple, moi, j'ai déjà eu à référer une ou deux de ces personnes-là vers la police et pour procéder à des enquêtes et porter des accusations, des arrestations, le cas échéant. Il y a aussi les organismes communautaires. Les organismes, et c'est là qu'interviennent des personnes comme Martine, comme Diana, comme Diana, qui sont des personnes qui travaillent au quotidien avec ces personnes-là, qui deviennent des oreilles attentives pour recueillir des fois des confidences. Et donc peut-être parler de un MITMAV, qu'est-ce que c'est exactement?
2: Oui,
0: Diana se cache peut-être ma tante qui va reprocher à Diana de dénoncer des affaires. Et c'est ça aussi le type de chantage. Parce que je viens d'entendre le député dire qu'il a recommandé à des personnes de porter plainte. Si tu fais ça, là, dans ta communauté, tu es la bête noire parce que tu envoies des gens devant la police et la justice, et tu as un ennemi à jamais. Et le député, qui lui est un homme politique, tu prends beaucoup de risques, mon cher, pas vrai?
3: Mais c'est un risque, pour moi c'est même pas un risque, c'est un devoir. C'est un devoir. Les lois existent pour protéger les gens, pour les droits, pour défendre les droits des gens. Donc, chaque fois qu'il y a un droit qui est menacé, c'est notre responsabilité d'agir.
0: Absolument.
3: Et de ne pas être silencieux. D'où l'importance aujourd'hui de cette journée de sensibilisation visant à faire connaître que ça existe, la maltraitance. Il faut dénoncer, il faut s'y aller.
0: Alors, les filles, l'émission, 15 minutes, ça passe ça très vite. Hein. C'est déjà à la fin. Alors, dites-moi, qu'est-ce qu'on peut faire, qu'est-ce que les aînés peuvent faire, surtout lorsqu'ils sont cloîtrés à la maison, le silence, tout simplement. Est-ce qu'ils ont des recours, est-ce qu'il y a un téléphone qu'ils peuvent appeler?
1: Alors, pour répondre, pour préciser, nous sommes plusieurs ITMAV au Québec.
2: 250.
1: Et précisément, nous sommes deux à Saint-Michel. Donc, nous occupons des aînés de Saint-Michel.
3: Donc, si vous permettez, Diana, peut-être dire aux gens, qu'est-ce que c'est qu'un ITMAV?
1: OK. L'ITMAV, c'est quoi? C'est une intervenante, un travailleur de milieu, donc qui est là pour repérer les aînés sur le territoire. Sur le territoire, donc, on est affecté. Donc, là, lorsqu'on rejoint les aînés, donc, on est là pour les aînés en situation de vulnérabilité, excusez-moi. Donc là, on est là pour accompagner les aînés et vers les ressources locales, donc pour tisser un lien de confiance entre les aînés
4: aînés et les travailleurs de milieu.
0: Bon, alors mais maintenant, avant que l'aîné vous arrive, là, ça prend vraiment des détours, et, parce que c'est pas toujours évident, là.
2: C'est pas toujours évident, d'où le pourquoi notre travail, c'est de se faire connaître par le plus de partenaires possible. Donc, on va se retrouver dans des différents milieux de vie, on va laisser nos cartes, nos téléphones, on va enseigner monsieur et madame tout le monde, c'est quoi. Et pour que monsieur ici et madame tout le monde savent que l'aide, elle est existante, justement, cette année, on va vivre le 10 ans de la ligne Aide à but aîné, qui est devenue la Ligue Aide adulte aîné, qui est partout au Québec. Merci beaucoup. Et avec ce numéro, toute personne qui se questionne si c'est de la maltraitance, si la personne a une inquiétude, elle peut appeler au 1-888-489-2287. Mm-hmm. Je répète, le 1-888-489-ABUT, qui est le 489-2287. À ce numéro, 7 jours sur 7, de 8 heures à 8 heures, il y a des personnes qui sont là pour pouvoir aider à accompagner les personnes. Et aujourd'hui, on voulait vraiment aussi souligner, faire attention à la
4: fraude amoureuse.
2: La fraude amoureuse.
0: La fraude amoureuse.
2: Il y a des personnes via aussi, il existe soit les réseaux sociaux qui vont parler aux gens. Il faut faire attention à ce qu'on laisse sur, je vois beaucoup plus d'aînés maintenant avec leur tablette, avec, c'est bien, mais il faut faire attention à ce qu'on laisse les personnes.

0: aide.
1: Absolument.
0: OK?
1: Absolument.
0: Faut accompagner et non juger, donner les références et puis
1: alors, demander. Alors, on rappelle l'aide. Le numéro de téléphone parce que j'ai un autre téléphone à prendre, c'est pas un aidé. Le téléphone?
0: Le téléphone, c'est 1-888-489-2287.
1: Voilà, merci beaucoup, merci, j'ai reçu donc mes ITMAV, n'est-ce pas? ITMAV, ah oui, on me décore comme protecteur des aînés.
0: Oui, c'est à l'occasion de la journée internationale
2: des personnes
0: aînées.
1: Voilà, merci beaucoup,
3: merci
1: député de Viau. Et puis, certainement, dans les prochains jours, on se reparle de la situation dans Montréal-Nord.
3: Avec grand plaisir.
1: Merci beaucoup.
0: Merci.
1: Au revoir. Nous avons avec nous maintenant Thilou Jean-Paul. Est-ce que Thilou est là? Thilou Jean-Paul, journaliste présentateur de Regard et de Réveil Matin.
4: Oui, bonsoir Jeannette, bonsoir aux auditeurs et auditeurs, je suis bien là et ça va bien, j'espère que ça va bien pour vous.
1: Oui, ben, ça va problématique au studio, plus que hier, bon Dieu devant Dieu. Alors Thilou, qu'est-ce qui retient l'actualité, la tension en Haïti aujourd'hui, c'est encore le match qu'on a perdu?
4: Oui, on en parle beaucoup, on en veut à l'arbitre et il y a même une pétition qui a été lancée pour demander à la FIFA de revoir l'arbitrage du match Haïti contre l'Écosse. Je ne sais pas ce que ça va donner, mais on en parle beaucoup. On parle aussi du match à venir contre le Brésil. Mais on parle aussi d'insécurité, puisqu'il y a eu des morts dans un affrontement à Cité Soleil. Et avant même cet affrontement-là, le dimanche qui a suivi le jour du match, et il y a eu des gens à investir une bande de raras, fait soyer malgré la défaite, et ils se sont fait tirer dessus. On a eu au moins une dizaine de morts.
1: Une dizaine de morts en Haïti?
4: Au moins, oui, tout à fait.
1: Et ça, c'est dans quel coin?
4: C'était à Cité Soleil. Et c'est à Cité Soleil encore qu'on a eu cet affrontement qui encore, semble-t-il, a laissé des morts, mais on n'a pas encore de bilan pour cet affrontement.
1: Et on parle de bande de raras au mois de juin?
4: Bande de rara parce que ça, sûrement c'était des bandes qui se préparaient à faire la fête après une victoire ou un bon résultat d'Haïti. Bon, la victoire n'a pas été là, mais on va pas gaspiller toute la préparation et sûrement il y a eu la bande à sortir et c'est là que le drame est sur eux.
1: C'est là où je me dis, mais je ne comprends plus mon peuple, Thilou. Toi, tu me dis, oui, on fête avant la journée du match. Ça, là, je ne voyais pas ça. On attendait tranquillement. Et si les gens ne s'empressaient pas d'aller fêter une fête qu'on ne sait même pas, n'est-ce pas? De quelle nature elle sera faite? De quoi elle sera faite en général? Et puis voilà, Haïti a perdu le match. Et puis il y a eu des gens qui ont essayé de festoyer avant et qui ont perdu la vie. C'est terrible ça, Thilou.
4: Oui, c'est terrible et évidemment ça efface tout ce qu'on peut avoir comme considération pour un match football, moment historique. Là, quand on a des gens qui perdent la vie dans ces conditions, on ne peut que déplorer.
1: Alors ce soir, 20h, Thilou, debout comme un seul homme, c'est Regard.
4: Oui, tout à fait. Ce soir, 20h pour Regard et demain matin, 6h, réveil matin.
1: Oui, merci beaucoup, Thilou Jean-Paul.
4: Merci, au revoir.
1: Au revoir.

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1: Avancez, le suivant qui laisse qui est là avant.
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Contre M1410 à Montréal, on était censé avoir avec nous Madouani Kakadet, députée de Bourassa Sauvé. Madouani Kakadet n'est pas disponible. Alors, rappelons que une série de frappes a fait jusqu'à 11 morts et endommagé une cathédrale emblématique à Kiev. Au moins 11 personnes ont été tuées lundi dans une série de frappes russes sur des villes d'Ukraine et un incendie a ravagé le toit de la cathédrale d'Ormition, qui est un édifice orthodoxe emblématique de Kiev et classé à l'UNESCO. À cause de cette situation, le président ukrainien Volodymyr Zelensky a appelé les dirigeants du G7 réunis en sommet en France à apporter une réponse décisive et substantielle à ces nouvelles frappes russes en mettant davantage de prestige sur l'agresseur et davantage de soutien à la défense antiaérienne de l'Ukraine. Il a également à nouveau proposé une rencontre avec son homologue russe Vladimir Poutine, mais cette fois-ci aux États-Unis, lors d'un entretien téléphonique avec le président américain Donald Trump. Hier dimanche, nous avons discuté avec le président Trump de la possibilité d'organiser une telle rencontre aux États-Unis dans un format que Poutine aurait beaucoup plus de mal à refuser, a déclaré M. Zelensky dans une allocution vidéo publiée sur X. Cette déclaration survient après une nuit de bombardements sur des villes ukrainiennes. À Kiev, où de nombreux quartiers ont été touchés, des journalistes de l'AFP ont vu des habitants courir dans la rue pour se mettre à l'abri au moment où une lumière aveuglante illuminait le ciel rougi par les incendies. À la suite de ces attaques, un incendie a touché le toit de la cathédrale de Dormition, l'une des églises que compte le célèbre complexe orthodoxe de l'or des grottes de Kiev, inscrit au patrimoine mondial de l'UNESCO. Selon M. Zelensky, qui s'est rendu sur place dans la matinée après l'extinction de l'incendie, la Russie a visé délibérément avec deux drones la partie de la ville où se trouve le monastère. Les services de sécurité ukrainiens ont indiqué avoir récupéré des débris d'un drone Garand 2 russe sur le site de l'impact. Le ministère russe de la Défense a démenti avoir visé la cathédrale, qui a également une forte importance religieuse pour la Russie, a assuré qu'elle avait été touchée par un missile de fabrication américaine Patriot tiré par la défense antiaérienne ukrainienne. Les journalistes de l'AFP présents sur le site de la cathédrale ont vu des enquêteurs transporter l'aileron d'un drone, une façade de l'édifice a été éventrée, son toit partiellement détruit, mais les icônes à l'intérieur apparaissaient intactes. Le métropolite Épiphane de Kiev, primat de l'Église orthodoxe de l'Ukraine, a dénoncé un crime contre l'humanité, l'histoire, la chrétienté, tandis que l'UNESCO a condamné l'attaque dans un communiqué. Un ecclésiastique interrogé par l'AFP a déclaré avoir entendu un vacarme terrible qui l'a fait bondir de son lit. Il y avait de la fumée, du feu, des gens qui criaient, la confusion. Alors moi aussi, je me suis caché, a-t-il déclaré. Exactement 17h07.

17h08, Israël. Benjamin Netanyahou sera candidat aux prochaines élections législatives. Le Premier ministre israélien Benjamin Netanyahou a déclaré lundi qu'il comptait se présenter aux élections législatives prévues d'ici la fin de l'année, alors qu'il fait face à des critiques concernant sa gestion de la guerre au Moyen-Orient et ses conséquences. « Je vais me présenter aux élections et j'ai l'intention de gagner », a déclaré le dirigeant chevronné lors d'une conférence de presse. Sa première prise de parole depuis que Washington et Téhéran ont conclu un accord visant à mettre fin à la guerre dans la région. Le Premier ministre israélien, âgé de 76 ans, a gouverné le pays plus longtemps qu'aucun autre Premier ministre, plus de 18 années cumulées depuis 1996. Il rêve d'un ultime mandat alors qu'il est empêtré dans un procès pour corruption qui dure depuis plus de 5 ans et qu'il tente d'obtenir une grâce présidentielle. Ces derniers mois, il a fait l'objet de critiques de plus en plus vives de la part des dirigeants de l'opposition qui l'accusent de ne pas avoir atteint les objectifs de guerre qu'il s'était fixé après l'attaque du Hamas contre Israël en octobre 2023. Lundi, des responsables israéliens de tout l'échiquier politique ont fustigé l'accord conclu entre l'Iran et les États-Unis, affirmant qu'il ne répondait pas aux préoccupations sécuritaires d'Israël. Naftali Bennett, ancien Premier ministre et principal concurrent de Benjamin Netanyahou aux prochaines élections, a déclaré que l'accord marquait un tournant dangereux pour la sécurité d'Israël.

Et puis toujours dans cette actualité internationale, Donald Trump annonce un rassemblement politique spectaculaire le 4 juillet. Donald Trump a donc annoncé lundi qu'il tiendrait à Washington le 4 juillet un immense rassemblement politique pour la fête de l'indépendance des États-Unis, imprimant encore davantage sa marque sur les célébrations du 250e anniversaire du pays. Nous allons organiser le rassemblement de Trump le plus spectaculaire de tous. Un homme donc qui veut passer à l'histoire. Il veut rendre hommage à l'Amérique, a affirmé le président américain sur son réseau Truth Social, assurant qu'il allait prononcer un discours que vous ne voudrez pas rater. Un discours à travers lequel le milliardaire républicain a proclamé vouloir rendre hommage au peuple, à l'esprit, à la force, à la résolution et au triomphe de notre pays. Cette annonce devrait renforcer les critiques concernant la politisation de l'événement, alors que la fête du 4 juillet, ponctuée par des feux d'artifice géants au cœur de la capitale américaine, est traditionnellement apolitique. Donald Trump avait annoncé précédemment qu'il organiserait un rassemblement politique le 24 juin en lieu et place d'un concert prévu pour marquer le 250e anniversaire, mais boudé par plusieurs artistes en raison de la tournure politique que prenaient les spectacles. Alors, Donald Trump a dit « Mes concerts n'ont jamais été politiques ». Et donc, le 4 juillet, en plus de son discours, le président américain a détaillé sur Truth Social que plus de 300 membres de nos puissantes et talentueuses fanfares militaires, orchestres et unités cérémonielles interpréteront des mélodies patriotiques, des classiques américains ainsi que ma liste de lecture musicale. L'événement sera couronné par ce que Donald Trump a promis être le plus grand spectacle de feux d'artifice de l'histoire. Ces spectacles sont programmés par le comité Freedom 250, un partenariat public-privé mis en place par la Maison-Blanche et dirigé par des alliés de Donald Trump. Dans le même temps, le comité America 250, où sont représentés les deux camps politiques du Congrès, a lui aussi dévoilé une partie de sa programmation. Celle-ci se déroulera dans plusieurs villes des États-Unis comme Charleston en Caroline du Sud, Milwaukee dans le Wisconsin, contrairement à Freedom 250 qui se concentre quasi exclusivement dans la capitale américaine. America 250 a notamment annoncé lundi son propre concert du 4 juillet à Los Angeles, Memorial Coliseum, avec en vedette Queen Latifah, Chris Stapleton et les Smashing Pumpkins. La recette du spectacle sera donc reversée à l'ONG spécialisée dans l'aide humanitaire Feeding America.

À l'écoute de votre AM 1410 à Montréal, dans un instant, on devrait recevoir Maître Karine Barrette, chargée de projet au regroupement des maisons pour femmes victimes de violences conjugales. Dans un instant.

0: Avec nous donc Maître Karine Barrette. Bon après-midi, Maître Barrette.
1: Bon après-midi.
0: Comment ça va, Maître Barrette?
1: Ça va bien, heureuse d'être avec vous en onde.
0: Oui, moi aussi. Et puis, les choses se replacent dans ces maisons-là pour personnes victimes de violences conjugales. En général, c'est l'été, et l'été, c'est un moment propice où on reçoit beaucoup de demandes.
1: Écoutez, disons qu'il n'y a jamais de temps mort pour les maisons. Il y a toujours des besoins. Malheureusement, on n'est pas en mesure de répondre à toutes les demandes, que ce soit en hébergement d'urgence ou encore aux services externes. Donc, il y a quand même de l'appui des services offerts aussi aux femmes qui n'ont pas nécessairement besoin d'hébergement. Alors, il n'y a jamais de vacances, en fait, pour les travailleuses de maison. Toujours prêtes à accueillir les femmes qui sont dans le besoin.
0: Oui, mais on fait de son mieux avec les moyens du bord, n'est-ce pas?
1: Oui, ça c'est clair, vous avez tout à fait raison. Elles donnent tout ce qu'elles ont, mais nos collègues, consoeurs qui sont dans les maisons, malgré les ressources qui sont limitées, puis on multiplie les demandes auprès du gouvernement d'accorder un financement plus grand, mais effectivement, ils ne laisseront pas tomber les femmes dans le besoin, que ce soit pour des besoins d'urgence ou pour encore des besoins pour discuter des difficultés qu'ils vivent à la maison, qui veulent évaluer leur situation pour voir ce qu'elles vivent, c'est normal. Alors, elles donnent tout ce qu'elles ont en termes de cœur et d'énergie sur le terrain.
0: Et il va sans dire que lorsqu'on est obligé de refuser une demande, et sachant très bien que la personne ne vient pas de gaieté de cœur, n'est-ce pas? C'est parce qu'elle vit une situation de détresse et que même sa vie risque d'être en danger. J'imagine que ce n'est pas évident tout de suite, là.
1: Non, vous avez raison, d'où le cri du cœur des différentes associations de maisons d'aide et d'hébergement d'obtenir un financement plus grand. Mais ce qu'on rappelle quand même aux victimes, c'est de ne pas hésiter à appeler SOS Violence Conjugale quand il y a une évaluation du risque et qui est nécessaire que la personne soit sortie d'urgence et tout ça. Il va y avoir des solutions qui vont être trouvées. Il y a des mesures d'urgence, la ligne d'aide financière d'urgence qui peut être utilisée aussi. Donc, un message important à retenir pour les victimes qui pourraient être à l'écoute, les survivantes, de ne pas hésiter tout de même à faire un rappel aux ressources, parce que des fois, si c'est pas une certaine maison, ça peut être une autre qui a de la place. Il va y avoir un système d'écoute qui peut être aussi accordé. Donc, de ne pas hésiter à faire appel aux ressources malgré tout.
0: Alors maintenant, c'est peut-être le temps aussi de dire ce qui est positif dans notre système. On semble comprendre que tous les intervenants doivent travailler ensemble, policiers, intervenants sociaux, procureurs, selon Radio-Canada, arrivent à se mettre ensemble pour avoir de meilleurs résultats dans ce domaine-là de violence contre les femmes.
1: Absolument. Dans les dernières années, on a vu vraiment une belle collaboration, des silos, hein. Il y avait beaucoup d'organisations qui travaillaient en silos, et là, c'est de briser les silos pour développer un langage commun, de voir ensemble que la violence conjugale, ce n'est pas que de la violence physique, c'est beaucoup plus large que ça. Ça fait partie de stratégies d'humiliation, d'intimidation, d'isolement de la victime, de contrôler sa vie, de l'étouffer. Et de plus en plus, à la fois les patrouilleurs, les enquêteurs de police, mais également les procureurs, ont cette lunette-là. Donc, il y a eu beaucoup d'apprentissage sur le terrain, de travail en collaboration, pour voir qu'est-ce qui était des difficultés sur le terrain par les acteurs judiciaires, comment est-ce qu'on peut travailler ensemble pour justement atténuer ces difficultés-là.
0: Et naturellement, c'est un travail de longue haleine, mais lorsqu'on est du même milieu, par exemple Montréal, presque tout le monde, tous les intervenants se connaissent, le policier qui est affecté à ce type de dossier-là connaît le travailleur. Donc, travailleur du milieu, n'est-ce pas? Il est beaucoup plus facile de trouver des résultats et naturellement, c'est pour le bien-être de cette population en difficulté, n'est-ce pas? Vulnérable.
1: Mais je vous dirais qu'à Montréal, la bonne nouvelle aussi, c'est que il y a près de, là, j'ai pas les chiffres exacts, mais près de 2500 policiers et policières qui ont été formés sur la question du contrôle coercitif, qui ont reçu une mise à jour des connaissances en fait en matière de violence conjugale. Et évidemment qu'on parle des ressources. C'est sûr que Montréal, c'est quand même un grand territoire. Des fois, dans des plus petites localités, comme vous le mentionnez, il y a des gens qui vont connaître encore davantage des ressources, mais la beauté à Montréal, c'est que l'information a été diffusée, la formation a été dispensée aussi, à la fois par une policière, des policières, en fait, de terrain, spécialisés en violence conjugale et de notre côté du regroupement aussi. Et les policiers et policières ont été très attentifs sur le terrain justement en apprendre davantage sur les différentes formes de violence conjugale, le contrôle coercitif et les ressources, comment mieux documenter, comment mieux le dépister et aussi à quel point c'est dangereux. Donc, on a vu le travail le fait au niveau du service de police de la ville de Montréal.
0: Dites-moi, maître, on a vu une forme d'amélioration dans l'accueil à ces femmes victimes de violences conjugales, mais comme vous l'avez dit en début d'entrevue, il n'y aura jamais assez de place. Est-ce que, en fait, il y a beaucoup plus de cas de violences conjugales ou est-ce qu'il y a beaucoup plus de femmes qui font appel ces jours-ci étant avec d'autres moyens qui leur permettent d'être informées, de garder une certaine anonymat dans ce qu'elles font pour quitter le milieu toxique?
1: Oui, ben c'est toujours la grande question quand on voit des hausses de dossiers, par exemple, ouverts sur cette question-là, quand on voit une hausse de dénonciation aussi au niveau des bris de conditions, on se pose souvent la question, est-ce qu'il y en a plus? On est plutôt d'avis que il y a peut-être une plus grande confiance dans le système, c'est-à-dire qu'il va y avoir une plus grande dénonciation de ces faits-là, un espoir aussi que ça soit reconnu, accueilli davantage. Je vous dirais aussi que dans les médias, le fait qu'on parle de plus en plus de contrôle coercitif, les gens peuvent aller voir le site web contrôlecoercitif.ca. Donc, il y a des gens qui se reconnaissent désormais comme victimes de violences conjugales, mais qui, au préalable, n'avaient pas vécu de violence physique, ne pensaient pas nécessairement que c'est de la violence conjugale. Donc, on est en train de rejoindre aussi plusieurs femmes qui pensaient peut-être que c'était normal, même si c'était difficile, la relation, alors que là, il y a un message de plus en plus dans les médias, l'effet que c'est pas normal, elles sont pas responsables. Et donc, on peut peut-être voir aussi une hausse davantage de ces victimes qui désormais savent qu'elles peuvent prendre le téléphone pour rejoindre de l'aide, que ce soit au niveau de rebâtir, qui est un niveau de conseil, un service de conseil juridique pour les victimes de violences sexuelles ou conjugales, donc rebâtir.ca, ou encore la ligne info DPCP. Donc, il y a vraiment des ressources, en plus des services de SOS violences conjugales, il y a plein de ressources qui peuvent venir en aide justement aux personnes qui peuvent être à l'écoute, qui se questionnent sur la situation, la relation qu'elles ont.
0: Et maintenant, on annonce une nouvelle loi permettant à une femme qui fait une rencontre d'en savoir un petit peu plus sur le passé criminel de l'individu en question. Est-ce que c'est fait pour protéger davantage les femmes? La question ne se pose même pas. Mais est-ce que les jeunes femmes qui rencontrent beaucoup plus que les moins jeunes, n'est-ce pas, auront tendance à faire cette démarche-là essentielle face à un inconnu dont elle est amoureuse?
1: Oui, ben ça va être de voir. C'est sûr que la décision leur appartient. Ce qui va être important, c'est qu'on leur reproche pas si elles ne font pas cette vérification-là. Mm-hmm. Pour nous, c'est un outil supplémentaire, en fait, qui est offert à ce moment pour les victimes, pour qu'elles puissent être informées si elles en ressentent le besoin. Ça existe déjà dans d'autres juridictions, soit au Canada ou encore du côté de l'Europe. On va suivre attentivement aussi pour que, quand elles font la démarche, qu'elles soient accompagnées au moment de recevoir la réponse aussi. C'est important pour nous que une telle information peut susciter une réaction, un choc et tout. Donc, c'est essentiel qu'elles soient informées puis qu'elles soient épaulées, soutenues dans ce moment de recevoir l'information.
0: Alors, voilà, maître Karine Barrette, chargée de projet au regroupement de maisons pour femmes victimes de violences conjugales. Je vous remercie d'avoir pris du temps de nous parler cet après-midi.
1: Avec grand plaisir.
0: Merci, au revoir.
1: Au revoir.

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0: Actuellement, nous avons avec nous au téléphone Éric Lantier, coach oui. spécialiste en intelligence genrée. Comment ça va, Éric Lantier?
1: Ça va très bien, et vous, M. Pierre?
0: Moi, ça va toujours bien, même quand ça va bien mal, mon cher. Alors, dis-moi, aujourd'hui, on parle de quoi, mon cher Éric Lantier?
1: Mais on parle de l'étape numéro 5 du développement amoureux. Mm-hmm. Lorsqu'on est en fréquentation, on a vu l'attirance, la période de remise en question, on a vu l'exclusivité, l'intimité. Et là, on parle des fiançailles, M. Pierre.
0: Oh, des fiançailles.
1: Ouais. Okay. Oui, c'est une cinquième étape. Ça vient juste avant le mariage. Par exemple, si un couple désire aller vers le mariage, souvent, il y a cette période de fiançailles où est-ce qu'on fait une demande officielle de mariage, où est-ce qu'on offre une bague de fiançailles, donc une partie de l'alliance. Et vous savez quoi? C'est un moment très précieux, M. Pierre, parce que si vous faites le tour dans une réunion d'amis ou une réunion de famille et vous demandez à chacun « comment ton cavalier t'a-t-il fait la demande, la grande demande? » Et je suis certain, M. Pierre, qu'on va entendre certaines anecdotes et on va se mettre à pouffer de rire. Parce que il y a des moments cocasses parfois dans les demandes en mariage.
0: OK.
1: Oui, et savez-vous quoi, M. Pierre? Quand là, on demande aux femmes de raconter les demandes en mariage, les femmes se souviennent de tous les détails. Tous les détails. Et ça en dit long parce que ça veut dire que c'est très significatif pour une femme d'avoir été demandée en mariage et de la façon que ça a été fait. Et c'est pour ça que de la façon qu'on s'y prend, ça va marquer l'imaginaire émotionnel de sa partenaire, de sa future épouse ou de sa partenaire à long terme. Alors, ça forge des souvenirs extraordinaires. La simple demande, là, comment c'est fait, où c'est fait, dans quelles circonstances, la qualité de la bague, etc.
0: La qualité de la bague.
1: Oui, c'est vous.
0: Ou tu parles du prix de la bague?
1: Non. Non, pas nécessairement, parce qu'une bague peut être toute simple, mais aux yeux de madame, elle est précieuse de par sa forme, de par son éclat. Ça peut être de par sa simplicité, de par sa complexité, de par sa valeur financière. Oui, dans certains cas, madame, ça peut être parce qu'elle vaut cher, elle a du prix à ses yeux. Et d'autres, c'est plus comme « Ah, t'as choisi... » un format à mon goût.
0: Oh.
1: Et ça fait toute la différence. Voilà.
0: Et toi, tu prendrais vraiment la chance d'aller choisir la bague des fiançailles sans que la fiancée soit là?
1: Il y a différentes approches, M. Pierre. Ça,
0: non, mais je te pose une question, Éric.
1: Oui.
0: Est-ce que tu ferais ça?
1: Moi, je l'ai fait, dans le sens que quand on allait balader dans un centre commercial et on arrête devant une bijouterie, je dis, ah, toi, c'est quel genre de bague qui te plaît? Et là, elle me pointait du doigt, celle-là, qu'est-ce que tu penses de celle-ci, etc. Donc, j'avais un modèle en tête et lorsque j'étais aux États-Unis avec mes deux enfants et Nathalie, à un moment donné, j'ai vu dans un magasin, un grand magasin bien connu, il y avait un comptoir de bijouterie. Et lorsque j'ai vu cette bague, j'ai dit, c'est celle-là. Et c'était celle-là. Et ça l'a frappé directement au cœur de Nathalie.
0: Oh là là!
1: Ah oui! Mais j'avais eu des indices, M. Pierre.
0: Tu l'as visé juste.
1: Oui, mais je peux pas m'en glorifier. J'ai eu des indices quand même. J'avais des points de repère. Hein. Je suis pas allé à l'aveuglette. Et Dieu merci, j'ai marqué des points. Et ça, j'en suis très heureux.
0: Ah là là. Mais ça, c'est lorsqu'on s'est déjà entendu sur le fait qu'on va se marier. Hein, on s'est déjà entendu, c'est pas une surprise, c'est pas une demande en mariage.
1: Ben, c'est ça. chaque couple est différent, M. Pierre. Il y en a qui vont y aller d'une manière directe. Hein. Ça dépend beaucoup de la personnalité de chacun, du tempérament. Mais, par exemple, c'est sûr que si on discute comme ça, est-ce qu'un jour t'aimerais qu'on soit marié, t'aimerais qu'on vive ensemble, t'aimerais que justement on aille un lieu commun, où est-ce qu'on demeure, etc. C'est sûr que ça fait partie des discussions à un moment donné quand on sent que c'est sérieux, quand justement l'exclusivité, l'intimité est au rendez-vous, l'intimité émotionnelle dans un premier temps. Oui, ça fait partie des discussions. Mais quand et comment ça va être demandé officiellement, ah, ça, c'est autre chose. Ça, ça relève normalement de la surprise dans bien des cas. Ou pour d'autres, c'est très planifié. On va se fiancer tel soir, telle date. On va inviter telle personne ou on va faire ça seul au restaurant. Ça varie d'un couple à l'autre. Il n'y a pas de formule officielle, il n'y a pas de guide.
0: Non, parce que lorsqu'on s'engage, on engage un bon montant d'argent pour acheter la bague, il faut être certain que l'autre voudra se marier et voudra dire oui.
1: Mm-hmm, absolument. Mm-hmm. Ben oui. Et surtout mon premier mariage, moi, j'étais pauvre comme un clou. Je venais de sortir de l'université, j'avais réussi à me trouver un emploi avec un revenu moins que j'avais espéré. J'ai dû vendre ma guitare et mes amplificateurs de guitare pour acheter la bague.
0: Wow!
1: Eh oui, alors c'était comme ça. Ça avait une valeur très significative pour moi à ce moment-là.
0: Ouais, mais c'est quelque chose.
1: Ah oui. Mais il y a un défi dans cette phase de fiançailles, M. Pierre. Mm. Le défi pour la plupart des hommes, encore une fois, hein, je le dis souvent à cette antenne, ça ne s'applique pas dans la totalité des cas, mais dans la majorité des cas, c'est ce que la science, la littérature a pu observer et exprimer concernant cette phase de fiançailles. Le défi pour la majorité des hommes, c'est d'apprendre et savoir comment s'excuser. Et le défi de la majorité des femmes, c'est de savoir et comment pardonner son partenaire.
0: Mmh.
1: Ah. Savez-vous pourquoi c'est complexe? C'est parce que lorsque, entre hommes, on se demande pardon, ou qu'on avoue qu'on a eu tort, parce que pour les hommes, demander pardon, ça veut dire qu'on a fait une erreur, qu'on a eu tort, qu'on s'est trompé, qu'on n'a pas fait la bonne chose. Donc, c'est un peu humiliant. C'est comme un manque de performance relationnelle. Maintenant, une fois qu'on a demandé pardon, en règle générale, la personne devant nous, qui est un autre homme, à partir du moment qu'il nous pardonne, c'est fini, on n'en parle plus, c'est en arrière, c'est classé, c'est fini.
0: Okay, ouais.
1: On passe à d'autres choses. On va parler de hockey, la victoire, justement, de la Coupe Stanley, etc.
0: Ouais, ouais.
1: Mais chez les
0: femmes... Ou de football. Football.
1: Oui, du football.
0: Oui, football européen.
1: Ouais, absolument. Alors... Mais chez les femmes, lorsque monsieur demande pardon, c'est là que la discussion s'ouvre et commence. Alors, il y a un choc culturel là, entre le masculin et le féminin. Parce que moi, je suis habitué de dire, bon, c'est fini, on n'en parle plus. Là, c'est madame, c'est le contraire. On commence à en parler. Oui, mais je viens de te demander pardon. Peux-tu me pardonner? Attends une minute. Je vais t'expliquer ce que ça m'a fait. Je vais t'expliquer pourquoi ça m'a fait mal. Je vais t'expliquer pourquoi ça a été insensible, ça a été grossier, ça a été irrespectueux, etc. Alors, nous, on a l'impression que, ça y est, j'ai perdu de la valeur à ses yeux, j'ai perdu son respect, j'ai perdu ma dignité devant elle, et là, à ce moment-là, on se referme, ou on se rebelle, ou il y a de la colère qui naît dans notre cœur, de la rancœur, simplement parce qu'on comprend pas ces différences entre hommes et femmes. Ça fait toute la différence, M. Pierre.
0: Et c'est toute une différence.
1: Oui. Parce que madame...
0: Parce qu'il ne faut jamais demander pardon.
1: Non,
0: les hommes.
1: C'est que... Ben non. Non, parce que à partir du moment qu'un homme reçoit le pardon d'une femme, et là, à ce moment-là, il a le goût de se donner davantage parce qu'il se dit « Wow, je suis accepté comme je suis, malgré mes faiblesses et mes manquements. »
0: Donc, je veux juste comprendre, Eric, tu ne comprends toujours pas, là.
1: Allez-y.
0: Est-ce que ça veut dire qu'il ne faut jamais demander pardon à sa conjointe, sa femme, parce que alors qu'on pense que c'est terminé, c'est là que ça commence, la chicane.
1: Ben, c'est une très bonne question. Je la comprends bien. Maintenant, moi, je vous dirais, non, au contraire, c'est là que ça vaut la peine de s'aventurer, parce que lorsque madame prend le temps d'exprimer ce qu'elle a vécu...
0: Est-ce que ça veut dire oui, même si ça prend 5 heures pour qu'elle mette tout en perspective et puis voilà. Est-ce que ça veut dire après les 5 heures, ça va finir, enfin finir pour de bon là? Ça veut dire dans 5 ans, tu ne entendras pas parler de cette question là. C'est fait, je te pardonne.
1: OK. Bon, il y a deux choses dans ce que vous dites. Dans le sens qu'il y a un bénéfice à court terme, mais il n'y a pas une garantie à long terme.
0: Ah.
1: Il y a un bénéfice à court terme, parce que lorsque madame s'est sentie accueillie, écoutée et comprise dans sa douleur, ça va générer de l'ocytocine. Elle va s'attacher à son partenaire, elle va dire... Ah, il est donc fin d'avoir pris le temps de m'écouter puis de comprendre ce que ça m'a fait vivre. Donc, elle va relâcher le pardon et lui, à ce moment-là, il va sentir que, ah, j'ai pas perdu son affection. Maintenant, j'ai dit deux choses. La deuxième chose, c'est que à cause que comment le cerveau d'une femme est fait, et à chaque fois qu'une femme vit un événement, puisque dans son corps calleux, les tissus qui connectent les deux hémisphères du cerveau, quand vu un événement, monsieur a oublié de ramener des œufs, de rapporter des œufs de l'épicerie, et là, il a demandé pardon, j'ai oublié, j'ai pas tenu compte de ta demande, je sais que tu t'es senti négligé, etc. Deux mois plus tard, il oublie la laitue. Elle va vivre la même douleur parce que son cerveau va lui rappeler l'émotion qu'elle a vécue la dernière fois et elle peut lui renoter en disant « Tu vois, à chaque fois que je te demande quelque chose, tu l'oublies. » Parce que pour une femme, les mots « toujours » et « jamais » reviennent souvent dans le vocabulaire. Donc, ce n'est pas qu'elle ne lui a pas pardonné, c'est qu'elle est en train de lui dire « Je vis la même douleur que l'autre fois. » Et c'est là que l'intelligence genrée vient à notre aide, parce que ça nous évite d'entrer dans des escalades d'obstination, de chercher à savoir qui a raison ou tort. Mais c'est que lorsqu'on identifie, ah, elle se sent, par exemple, négligée. Alors, je te demande pardon, chérie, d'avoir négligé ta demande, j'avais la tête ailleurs. Et moins qu'on donne d'explications ou d'excuses, mieux c'est.
0: Ouais.
1: Alors, avec un homme, on peut donner des explications, il va comprendre. Avec une femme, elle va sentir que on n'est pas vraiment sincère puisqu'on tente de s'expliquer pour s'évader de la douleur. Voyez-vous qu'il y a une nuance ici importante.
0: Mais quand est-ce que, diable, on va vivre une vie comme enjamber un fleuve tranquille avec sa conjointe, avec qui on est appelé à vivre le reste de nos jours? Quand, s'il y a toujours des reproches, même pour une chose pour laquelle on a demandé pardon, et ça va revenir, et c'est les douleurs qu'elle souffre, que le nouvel événement rappelle un ancien événement, etc., etc. Quand est-ce qu'on va traverser le fleuve?
1: Ben, ça, c'est une très bonne question. Encore une fois, il y a deux éléments à la réponse. La première, c'est les défis relationnels nous poussent au dépassement. Hein, nous poussent, et c'est quand on vit un dépassement qu'on vit un enrichissement. Par exemple, quelqu'un rénove sa maison ou son appartement, ça demande toujours des coûts, de l'énergie, du temps, mais la satisfaction, une fois terminée, c'est satisfaisant. Il y a une gratification, une satisfaction. La deuxième chose, c'est plus on s'exerce à mettre en action des principes de l'intelligence genrée, qu'on reconnaît les différences, selon la personne qui est devant nous, évidemment, ben on en bénéficie et ça devient une seconde nature. Ça devient naturel. Et même, ça m'arrive des fois que je suis en retard, demain, je dis « Ah non, c'est vrai, c'est une femme. C'est, ah, j'ai oublié, c'est vrai. Nathalie, je suis pas là pour la convaincre, je suis là pour la rassurer. » Des fois, ça revient après coup. Mais les repères sont là. Et plus on le pratique, plus ça facilite la relation et ça embellit la... ça enrichit la dynamique relationnelle.
0: Oui. Oui, parce que effectivement, il y a... On essaye d'aller chercher autre chose par rapport à ces vieux démons qui reviennent et qui n'attendent qu'une occasion pour remonter à la surface, hein, n'est-ce pas? Et ça peut effectivement apporter un autre son de cloche dans la relation. Sinon, on vit dans une vie terne, n'est-ce pas, on ressasse toujours les mauvais souvenirs, n'est-ce pas, et même après un bon moment passé, bon, s'il arrive qu'il y a quelqu'un qui rappelle un mauvais souvenir, le mauvais souvenir prend. Mais qu'elle le vit.
1: Ouais.
0: Et pourtant, on se demande qu'est-ce qu'on serait sans les femmes, est-ce qu'on existerait, nous, non?
1: Non, c'est définitif.
0: Mais de toute façon, on dit, selon la Bible, que l'homme est venu avant la femme.
1: Oui. Bon. Mais il a constaté son besoin de la femme. Il n'était pas bon que l'homme soit
0: non,
1: seul.
0: Non, c'est pas nous. Nous, on ne voyait personne. On était, dit-on, homme, mais on ne savait pas qu'on était différent de quelqu'un d'autre, là, n'est-ce pas? C'est Dieu qui a pensé à nous donner la femme.
1: Oui, tout à fait.
0: Dieu qui pensait pour nous.
1: Oui, parce qu'il savait, il sait qu'est-ce qu'on a besoin et il sait ce qui est bon pour nous.
0: Et la femme va nous plonger dans le péché.
1: Ah! Ben, ça, c'est une autre histoire.
0: Ben, mais je ne sais pas, là, c'est l'histoire religieuse. Hein? Comment ça? Tu me dis tu n'es pas sûr, Eric, que c'est la femme qui nous a mis dans le péché.
1: Oui, c'est parce que l'homme n'a pas écouté la voix de Dieu. Il aurait dû être là pour l'en empêcher, premièrement. Mais le point qui est important, M. Pierre, dans notre discussion, dans les funérailles, pas dans les funérailles, que dis-je, dans les fiançailles, parce que on peut dire qu'il y a un enterrement de vie de garçon.
0: Quel lapsus!
1: Oui, il y a un enterrement de vie de garçon ici. C'est la fin, justement, de notre autonomie totale. Maintenant, on devient un couple, on devient une entité, où est-ce que chacun a sa réalité personnelle, mais on forme quand même une nouvelle entité, le couple. Et donc, oui, il y a une mort à soi-même pour pouvoir aller plus loin. Mais savez-vous quoi, M. Pierre? La beauté de tout ça, là, c'est que je vais vous confier le secret du coach.
0: OK.
1: OK, ça, c'est le secret du coach. Quand une femme exprime sa douleur, et ça se peut qu'elle s'énerve dans certains cas, ça se peut que sa voix s'intensifie, ça se peut même qu'elle se mette à crier dans des cas plus extrêmes. Il faut toujours se rappeler, ce n'est pas à propos de moi, même si elle parle de moi, c'est à propos de la douleur qu'elle vit. Et quand on se rappelle ça, dans un moment où est-ce qu'il y a une intensité plus forte que on a le goût de subir, par exemple, je parle en langage de masculin, mais se rappeler ça, ça nous ramène à justement pas se laisser énerver soi-même en disant « Je vois quelqu'un qui souffre plutôt que quelqu'un qui me veut du mal. » Et ça nous aide dans la perspective à recevoir plus calmement et à écouter à la douleur de notre partenaire qui est devant nous.
0: Ouais. Et la partenaire qui te dit « Je ne veux pas que tu me prennes pitié. Laissez-moi dans ma douleur. » Je préfère passer à travers ça de manière stoïque plutôt que de faire pitié.
1: Oui, oui, mais ça à ce moment-là, ça veut dire que madame vit une douleur profonde, puis d'exprimer, dire, je comprends que c'est douloureux pour toi, je comprends que c'est une douleur que tu n'aurais pas envie de vivre ou de passer au travers, je peux comprendre, c'est très grave ce qui arrive, c'est très profond.
0: Quelquefois, Eric, il faut comprendre que le silence peut être d'or.
1: Oui, oui.
0: Tu ne dis rien, puis ça va finir par passer. Comme tout passe dans la vie, pas vrai?
1: Oui, mais dans ce silence, le regard peut faire toute la différence.
0: Arrête de regarder, regarde ailleurs! Regarde ailleurs!
1: Oh là là!
0: Va regarder un beau film!
1: Non, mais un regard empreint de tendresse.
0: Empreint de tendresse, non, c'est de la pitié. C'est de la pitié.
1: Non, un regard compassionnel, empathique.
0: Pourquoi tu me regardes comme ça?
1: Comment?
0: Pourquoi tu me regardes comme ça? C'est ce qu'on te dit. Pourquoi tu me regardes comme ça?
1: Parce que ça me touche. Parce que,
0: parce que ça
1: je
0: touche.
1: Vois ta douleur. Je comprends. Je compatis.
0: Je pense qu'Eric, dans l'autre monde, tu es.

Alors, on veut prendre le temps de remercier les participants à cette émission. Andrés Fontesilla, député de Laurier d'Orion, porte-parole du deuxième groupe d'opposition à l'Assemblée nationale et critique aussi en matière de lutte contre le racisme. Franz Benjamin, député de Vio, Diana Eliassin et Martine Hiller, intervenante auprès des aînés dans Saint-Michel. Thilou Jean-Paul, journaliste présentateur de Regards et de Réveil Matin à CEPAM. On n'a pas eu Madouani Kakaden, on a manqué Madouani Kakaden, mais on a eu Maître Karine Barrette, chargée de projet au regroupement des maisons pour femmes victimes de violences conjugales. On remercie également Éric Lantier, coach spécialiste en intelligence genrée. Et puis, il faut prendre le temps de remercier nos collaboratrices, Asma Heurteloup et Julie Limage. Pour la suite de la programmation aujourd'hui, pas compliqué, c'est Tropicolor avec Thierry Salah dans un instant, Regard avec Thilou Jean-Paul et Connexion avec BS pour clôturer la programmation du jour. Alors, sur ce, mesdames, mesdemoiselles, messieurs, je pense pouvoir vous dire merci d'avoir choisi ces PAM et d'être resté fidèle à nous jusqu'à cette toute dernière minute. Là-dessus, encore une fois, je vous dis merci, au revoir et à demain.

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Auditeurs et auditrices, bienvenue à votre émission Souvenirs, souvenirs. À Smortelot, on a deux bonnes heures à traverser, le question de revoir notre jeunesse, notre adolescence ou notre enfance à travers des musiques, des mélodies, des ballades, des chansonnettes que les artistes vont nous présenter. Question de nous permettre de bien travailler et de coller les musiques aux souvenirs qu'elles représente le mieux. Ainsi donc, tout ce que vous avez à faire, c'est de vous installer confortablement et ne pas vous laisser déranger par personne, car ces deux heures vous appartiennent à vous et à vous seul. Cependant, si et seulement si vous avez la possibilité d'avoir en main votre livre de souvenirs, gardez-le donc tout proche. Ainsi, la recherche sera plus facile et on aura dit à la fin de l'émission qu'on a bien travaillé. Bien travaillé dans le sens qu'à travers ce voyage, on aura à croiser des gens qui ont marqué cette période, des gens importants pour nous. On parle de la famille, des voisins, des camarades de classe, des enseignants, des enseignantes. On a aussi à revoir des étrangers qui nous visitaient parce que on était pendant les grandes vacances, les vacances d'été, on allait dans notre ville natale et on amenait avec nous des gens qu'on a croisés dans la capitale, sur le quartier, on s'est lié d'amitié et ces gens-là ont décidé d'aller faire connaissance avec notre ville natale. Ainsi, ce sont des étrangers qui nous accompagnaient et qui ont beaucoup apprécié notre ville. Et aujourd'hui, on regarde ça, on se dit une chance qu'on avait fait découvrir notre patelin natal dans ce temps-là. Parce qu'aujourd'hui, je suis certaine que ce n'est plus la même chose. On y va avec la première section, puisque les artistes sont là, ils sont prêts, ils nous attendent pour nous présenter la première section et on va se retrouver de l'autre côté.

après la première période qui nous met dans l'ambiance de cette émission, on entame la deuxième. Et au cours de la deuxième, c'est là qu'on va regarder comment est-ce qu'on se comportait pendant une relation amoureuse, que ça soit la première ou la dernière ou je ne sais pas moi, dépendamment du nombre que vous avez eu. Mais n'empêche, la période étant celle qu'elle était, on avait une façon de se comporter, je pense. Et par rapport à comment ça se passe aujourd'hui. Et c'est là qu'on pourra regarder, est-ce qu'on était correct? Moi, je dis tout de suite, pour la période, il y en a qui étaient corrects. Mais comme ça prend des délinquants, peu importe la génération, il y en a qui étaient des délinquants et des délinquantes. Alors, on va regarder, on va écouter attentivement les pièces et on pourra, s'il y a lieu, se reconnaître à travers une ou plusieurs de ces chansonnettes. Et c'est là qu'on pourra faire la différence, à savoir si c'était meilleur ou non. Moi, je vous le dis tout de suite, quant à moi, si j'ai à me reconnaître dans une de ces chansons, c'est sûr que ça serait meilleur. Parce qu'il n'y a rien pour moi de comparable avec la période que nous sommes en train de revisiter. On y va.

c'est le moment de laisser la place à un artiste qui va nous présenter parmi les meilleurs de ses compositions ou de ses interprétations, et compte tenu qu'il aura toute la place, je suis certaine que comme tous les autres qui se méritent la troisième place, il va faire de son mieux pour nous laisser dans cette période, pour nous faire revivre les souvenirs qu'on aura à croiser, et je sais qu'il est bien capable de rendre, de livrer la marchandise, à savoir que vous allez vous retrouver aux anges, tellement les souvenirs vont défiler les unes après les autres à travers ces chansons. Aujourd'hui, toute la place est laissée à Monsieur Frédéric François.

Elle n'arrive pas souvent, mais on le prend quand ça passe. Il nous reste un peu plus d'une heure à passer ensemble pour la deuxième heure, n'est-ce pas? Et pour ceux-là qui n'ont pas encore revu les souvenirs dont ils ont envie de revoir, profitez-en parce que vous avez un petit peu plus de temps. Ne faites pas la paresseuse. Cherchez, trouvez, parce que les artistes vont continuer à vous faire un petit coucou, question de vous remettre dans la période que vous êtes en train de revisiter. Il y en a pour qui c'est la jeunesse, pour d'autres c'est l'adolescence, et pour d'autres aussi c'est l'enfance. Alors, vous avez une belle brochette d'artistes qui s'en vient pour vous permettre justement de revoir ces jeunes filles, ces petites filles avec des robes, avec, comment on appelait ça déjà, l'affaire qui faisait gonfler la jupe de la robe, tarlatane, voilà, les enfants avec leur tarlatane qui déambulaient dans les rues, surtout quand c'était une occasion spéciale, et puis les jeunes hommes, qui étaient bien mis et qui avaient des tenues respectables, c'est pas comme aujourd'hui avec les pantalons un peu plus bas qu'eux. Et c'est une période où les choses, il y avait une façon d'être, une façon de s'habiller, une façon de se comporter. Et puis, on était fiers, on était très fiers d'être bien mis. Peu importe, là, si c'est pour aller à l'école, ben l'uniforme bien lavé, bien repassé. Pour aller à l'église, ben les tenues de l'église, de la messe étaient bien faites et correspondaient justement à la cérémonie à laquelle on allait assister. Hein, peu importe si c'était pour aller jouer, eh bien bon, il y avait la tenue pour le jeu. On ne mettait pas la tenue de la messe pour aller jouer. Ben non, ça ne se faisait pas. Et tout le monde était au diapason. Alors, profitez-en donc pour revoir toute cette belle période, ces bons moments passés qui ne reviendront pas, mais avec cette émission Souvenir, Souvenir, ils reviennent à chaque fois. On y va.

Avant-dernière section, et bien pour ceux-là qui cherchent encore et qui ne trouvent toujours pas ce souvenir qu'ils veulent revoir, et bien il vous en reste deux sections. Parce que là, on va entamer l'avant-dernière. Et vous le savez, une fois l'avant-dernière terminée, c'est la dernière qui vient. Donc moi, je vous souhaite vraiment, mais vraiment, de retrouver ce merveilleux ou cet unique souvenir qui vous fera tellement, mais tellement plaisir. Donc, j'espère que les artistes vont vous permettre de le retracer, parce qu'il n'y a rien de plus triste, je dirais, quand on commence à écouter l'émission et puis on a des gens qu'on veut revoir, des situations, et puis on aimerait ça, que ça nous amène très très très très loin dans nos souvenirs. Et jusqu'à la fin, on n'a pas réussi à trouver, on en a croisé des souvenirs, plusieurs souvenirs. Mais celui-là, pour ce moment précis, où est-ce qu'on veut le revoir, mais il fait l'important, le souvenir, il joue à cache-cache et il se cache très, mais très loin dans votre tiroir de mémoire, de souvenirs, de sorte que il vous dit à la prochaine. Mais j'espère que c'est pas le cas aujourd'hui pour vous. On y va. Avant-dernière.

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Je vous entends pousser des cris de soulagement. Est-ce que ça veut dire qu'enfin vous avez pu retrouver le souvenir que vous cherchiez depuis le début? Ou est-ce que c'est pour dire, je vais me contenter de celui-là, puisque l'autre ne veut pas arriver tout de suite? Il reste encore une dernière. Et je vais prendre le temps pour vous remercier justement d'être fidèle à votre émission et à votre radio chérie. Sachez qu'à chaque fois, mon équipe et moi, on prépare cette émission pour vous. On le fait avec beaucoup, beaucoup d'amour, beaucoup de passion, parce que nous savons que vous êtes un public de choix. Un public qui sait ce qu'il veut. On ne peut pas lui donner n'importe quoi, hein? Et puis c'est tant mieux, parce que ça nous force à vous présenter quelque chose qui vous ressemble, quelque chose qui va faire votre satisfaction, parce que le contraire n'aurait pas été très agréable. Donc, la sixième s'en vient, mais je dois vous dire qu'avec la sixième, il y a quelques artistes qui sont, en principe, qui devraient vous permettre de bien boucler la boucle avec le ou les souvenirs qu'il vous manque pour ce faire. Sinon, vous nous le faites savoir et la prochaine fois, on va essayer de faire mieux. Ou si vous pensez à un artiste que vous n'avez pas entendu et que ça serait cet artiste-là qui vous amènerait le souvenir, dites-le nous. Ça nous fera plaisir parce que tant et aussi longtemps que vous retrouvez vos souvenirs les plus chers, les meilleurs, c'est une fierté pour l'équipe, vous savez. Parce que l'équipe se dit, ah oui, on a réussi à les emporter dans cette période-là. Une période tellement merveilleuse. Une période, comment je vous dirais, je décrirais cette période. Je n'ai pas de mots, mais une période exceptionnelle. On va vous présenter la sixième, mais avant, nous devons prendre rendez-vous qui est toujours pour la prochaine fois.

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C'est sur lui moi compter. 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C'est lui qui servit mon pain. C'est lui qui tout délivrance, moi. 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

14-10-M-Radio-Union.com pour vous servir ce matin, votre frère, votre ami, le pasteur Jean-Marie Akil. Je vais vous accompagner pour les 120, pour les 60 prochaines minutes. Merci d'être à l'écoute. Vous écoutez l'émission Rencontre Matinale. Je change de studio ce matin et j'ai l'impression que le son ne sorte pas. S'il y a quelqu'un qui est à l'écoute, qui pourrait m'appeler dans le 514-616-24, juste me dire que vous m'entendez très bien, et je ne veux pas parler dans l'air comme ça. Si vous m'entendez, si vous écoutez l'émission ce matin, composez le 514-616-24, dites-moi oui, sur mon cellulaire, j'aimerais savoir que si vous nous écoutez. J'attends vos appels.

qui viennent tout juste de nous signaler que le son est très bien. Donc, vous m'écoutez, vous m'entendez très bien. Merci beaucoup. Mesdames et messieurs, c'est l'édition de la semaine qui rentre chez vous. C'est toujours pour nous un réel plaisir de nous trouver derrière ce micro pour vous accompagner dans la prière. Nous allons passer un moment béni. Vous écoutez la voix du pasteur Deli Benson qui est en train de nous bénir. Merci à tous ceux et celles qui sont branchés et nous espérons que le Seigneur va nous donner un moment béni ce matin.

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0: Mais, Seigneur, veille tout bas le monde qui a fait ça qui mal pour personne sous la tête, pas jamais changer. Les gens qui marchent droit, ils ont les tendus, ils ont été en bataille. Seigneur, campez tout près le monde qui est découragé, ils délivrent tout le monde qui perdit espoir. Les gens qui marchent droit, ils ont pour souffrir en paix. Mais, Seigneur, délivrez en bas toute souffrance, lui. La protéger net à un tissu dans le corps, pas crasé. Malgré pour finir avec méchant, les gens qui parlent, les gens qui marchent droit, ils ont pour tomber en bas châtiment. Seigneur, délivrez les gens qui servent, les gens qui ne connaissent aucun monde qui cherche protection pour côté.
1: De David, lorsqu'il contrefit l'insensé en présence d'Abimélec et qu'il s'en alla chassé par lui. Je bénirai l'Éternel en tout temps. Sa louange sera toujours dans ma bouche. Que mon âme se glorifie en l'Éternel. Que les humbles écoutent et se réjouissent. Magnifiez avec moi l'Éternel. Exaltons ensemble son nom. J'ai cherché l'Éternel et il m'a répondu. Il m'arrache à toutes mes frayeurs. Quand on regarde à lui, on resplendit de joie, et le visage n'a pas à rougir. Quand un malheureux crie, l'Éternel entend, et le sauve de toutes ses détresses. L'ange de l'Éternel campe autour de ceux qui le craignent, et il les délivre. Goûtez et voyez combien l'Éternel est bon. Heureux l'homme qui se réfugie en lui. Craignez l'Éternel, vous, ses saints. Car rien ne manque à ceux qui le craignent. Les lionceaux éprouvent la disette et la faim, mais ceux qui cherchent l'Éternel ne manquent d'aucun bien. Venez, mes fils, écoutez-moi. Je vous enseignerai la crainte de l'Éternel. Quel est l'homme qui désire la vie, qui aime de longs jours pour voir le bonheur? Préserve ta langue du mal et tes lèvres des paroles trompeuses. Écarte-toi du mal et fais le bien. Recherche la paix et poursuis-la. Les yeux de l'Éternel sont sur les justes et ses oreilles sont attentives à leurs cris. L'Éternel tourne sa face contre ceux qui font le mal pour retrancher de la terre leurs souvenirs. Quand les justes crient, l'Éternel entend et il les arrache à toute leur détresse. L'Éternel est près de ceux qui ont le cœur brisé, et il sauve ceux qui ont l'esprit dans l'abattement. De nombreux malheurs atteignent le juste, mais de tous l'Éternel le délivre. Il garde tous ses os, aucun d'eux n'est brisé. Le malheur fait mourir le méchant, et ceux qui haïssent le juste seront condamnables. L'Éternel libère l'âme de ses serviteurs, et tous ceux qui se réfugient en lui échapperont à la condamnation.

Samuel n'était pas à mon secours, mon âme serait bien vite dans la demeure du silence. Tu me poussais pour me faire tomber, mais l'Éternel m'a secouru. Je ne mourrai pas, je vivrai, je raconterai les œuvres de l'Éternel. Père Dieu des cieux, Jésus-Christ, nous te disons merci pour le privilège que tu nous accordes d'être tes enfants, de faire partie de cette grande famille. Nous te disons merci, malgré vents et marées, malgré les difficultés, les calamités auxquelles nous faisons face, tu es là et nous pouvons compter sur toi. Nous te disons merci parce que tu as le nom le plus élevé. Nous te disons merci car devant toi, l'ennemi tremble. Nous te disons merci parce que tu nous protèges de tout danger. Même au milieu de la tempête, nous n'avons rien à craindre car tu es avec nous. Tu n'es pas un homme pour mentir. Ce que ta bouche a dit, ta main est capable de l'accomplir. Merci pour ce que tu as fait dans le passé. Merci pour ce que tu fais aujourd'hui et merci pour ce que tu feras demain. Tu as été pour nous, Seigneur, refuge et tu l'es aujourd'hui et tu le seras demain. Merci parce que nous pouvons compter sur toi. Merci parce que tu n'es pas un homme pour mentir. Ce que ta bouche a dit, ta main est capable de l'accomplir. Merci pour les sacrifices et la croix. Merci pour la sécurité. Merci pour la paix que tu nous procures. Merci pour la joie. Merci pour tout ce que tu as fait hier, aujourd'hui, éternellement. Merci parce que nous venons de traverser une longue nuit. Nous sommes réveillés ce matin. Nous remettons entre tes mains ton peuple qui est à l'écoute ce matin. Tu connais leur nom, les adresses et de quoi dont ils ont besoin. Nous te demandons, Père, de faire ton intervention au moment opportun. Merci pour les hommes et les femmes de Dieu que tu as oint et que tu as placé dans le corps de Christ. Nous te demandons, Père, de les équiper davantage à chaque jour afin qu'ils puissent répondre à leur mission. Merci pour les membres du corps de Christ qui est composé de tous les sauvés de tous les temps. Nous les remettons tous entre tes mains. Fais au-delà de ce que nous pouvons demander. Nous te demandons d'une façon, Père, spéciale de faire en sorte que nous puissions marcher avec toi dans la sainteté. Faire en sorte que, Seigneur, nous puissions devenir des vrais disciples. Nous puissions faire la différence. Garde-nous, Seigneur. Protège-nous. Nous voulons prier pour notre pays Haïti qui traverse des moments difficiles. Nous savons un jour, au Tabaké, tu vas susciter dans ce pays des vrais leaders. Des vrais leaders. Afin qu'enfin, ce pays puisse sortir de cet état lamentable. Merci pour ce que tu as fait pour ce pays. Nous prions pour les membres du corps de Christ d'ici et d'ailleurs. Nous prions pour le monde entier. Nous prions pour le Canada, cet état d'accueil qui nous a reçu. Nous te demandons qui nous a reçu et nous te demandons d'une façon spéciale de donner beaucoup de sagesse aux dirigeants afin qu'ils prennent des bonnes décisions. Nous remettons cette émission entre tes mains. Du début jusqu'à la fin. Fais au-delà de ces mots de prière. Prends le contrôle de cette émission. Au nom de Jésus, nous t'en prions. À lui soit la gloire. Au siècle des siècles. Amen. Merci Seigneur.

Un pied spécialement à mon ami le frère Genaï, frère Esmi, Vixama, le frère Delceux Antoine, à toutes les auditrices, tous les auditeurs de CPAM et des rencontres matinales.

rapidement dans la révélation avec l'aide de l'Esprit Saint, nous atterrirons avec énergie. Être disciple de Jésus n'est pas une adhésion intellectuelle ou théologique à son enseignement, et ce n'est surtout pas le résultat d'une forte émotion. Ce n'est pas une assiduité infaillible aux différents services ou programmes d'une église qui font de nous des disciples, et être ponctuel, c'est bien, mais ce n'est pas tout. Ce n'est pas la position que j'occupe ou que tu occupes au sein de ministères qui font de nous des authentiques disciples du Seigneur. Être disciple de Christ, c'est accepter la soumission à sa seigneurie. C'est volontairement perdre son droit d'argumentation face aux exigences de sa parole. C'est par processus de maturité accueillir avec joie sa volonté. Ça passe de fardeau à soumission volontaire. Ici, frères et sœurs, le Seigneur donne un test de vérité à l'égard de ceux qui avaient cru en lui, car il n'est pas mendiant d'être suivi par n'importe qui. Seigneur, j'aime ta parole. Aujourd'hui, nous donnons accès au salon à des gens qui devraient avoir accès au parking. Nous donnons accès à notre chambre à des gens qui devraient avoir accès au vestibule de nos vies. Nous appelons n'importe qui ami. Même dans notre communauté, évêque Aramus, nous donnons des titres de manière très facilement. Tout le monde est un directeur, tout le monde est un patron, tout le monde est un ingénieur. Ta personne fait deux notes, elle est déjà appelée maestro. Le Seigneur Jésus ne veut pas être suivi par n'importe qui. Que l'Église crie qualité, non quantité. À plusieurs reprises déjà dans cet évangile, quelques-uns prétendus disciples n'avaient pas pu démontrer la réalité de leur foi. Jean 2, 23 de dire, pendant que Jésus était à Jérusalem à la fête de Pâques, plusieurs crurent en son nom voyant les miracles qu'il faisait. Plusieurs crurent en son nom voyant les miracles qu'il faisait. Mais Jésus ne se fiait point à eux parce qu'il les connaissait tous, et parce qu'il n'avait pas besoin qu'on lui rendît témoignage d'aucun homme, car il savait lui-même ce qui était dans l'homme. Donc il savait qu'il était suivi par cette foule, par des intérêts bien déterminés. C'est ça qu'il faut pas là, où tu as besoin de Simon dans Jésus fin baoul ou reculer, où tu as besoin Kai Jésus fin baoul ou reculer, où tu as besoin job là Jésus fin baoul ou reculer, où tu as besoin résidence dans Jésus fin baoul ou reculer. C'est une adhésion à intérêt. Celui qui connaît sa valeur refuse d'être entouré par n'importe qui. Le partage des mêmes valeurs.

définition du titre disciple. Disciple nous parle de discipline. Que l'Église dise discipline. Répète disciple. Discipline, il ne permet aucune concession, aucun ramollissement étymologique, aucun ramollissement au niveau de la rigueur et de la définition du disciple. Le terme disciple signifie celui qui apprend, celui qui suit un enseignement reçu. Il est soumis, celui qui est soumis à la discipline d'un maître. C'est quelqu'un qui accepte une vérité absolue qui est révélé, il accepte

plus mature et solide. Que l'Église dise gloire au Saint-Esprit. Je vous ai enseigné pendant 3 semaines à l'étude biblique que le Saint-Esprit, c'est l'enseignant en moi qui m'enseigne comment devenir quotidiennement comme Jésus. J'aimerais que l'Église m'entende. Le mot disciple est plus fort que le mot chrétien. Oula, même.

met l'action sur la relation entre un élève et son maître. Les 12 étaient des disciples avant d'être des apôtres. Aujourd'hui, il y a des gens qui ont une position dans l'église avant même d'être des disciples. Il y a des gens qui ont des positions dans l'église. L'église est tellement grande par présentiel ou absence ou virtuelle. On donne des positions et se rend compte que certaines personnes ne se souviennent même pas lorsqu'elles ont été converties. Le mot disciple met l'action sur la relation entre un élève et son maître. Les 12 étaient des disciples et ce mot nous parle de discipline au Seigneur. Seigneur, j'aime ta parole, je vais travailler pendant quelques instants, mais nous serons édifiés. Un vrai disciple est zélé et soumis aux ordonnances de son maître. Luc 6, 46, de dire « Pourquoi m'appelez-vous Seigneur, Seigneur, et vous ne faites pas ce que je dis. » Dans d'autres termes, frères et sœurs, ce n'est pas dire que je suis disciple, c'est le prouver par ma marche. Quelqu'un crie sainteté à l'Éternel. Le véritable disciple du Christ est radical. Le mot radical vient du latin radi, voulant dire racine. Que l'Église crie racine. Il y a

terme, frères et sœurs, radis voulant dire racine, ça veut dire quoi? Des racines qui font de nous des gens ancrés dans le sol de la parole. Quel est le sol de la parole? C'est la semence. Luc 8, 5 dit un semeur sorti pour semer sa semence. Et comme une semée, une partie de la semence tomba le long du chemin. Elle fut foulée aux pieds et les oiseaux du ciel la mangèrent. Une autre partie tomba sur le roc. Quand elle fut levée, elle sécha parce qu'elle n'avait point d'humidité.

fruit au centuple. Après avoir parlé ainsi, Jésus dit à voix haute que celui qui a des oreilles pour entendre, entendre. Pasteur Bissi, tu dis quoi? Le vrai disciple, il réagit à la parole. Laissez-moi reprendre. Le vrai disciple, quelque chose se passe en lui lorsque la parole de Dieu est entendue. Le vrai disciple, il a un désir de produire des fruits lorsque la parole de Dieu est plantée en lui. Frères et sœurs, il y a différentes personnes qui sont assises dans ce lieu, mais c'est notre réaction à la parole qui va démontrer est-ce que nous avons des racines. C'est notre réaction à la parole qui va démontrer, parce que chaque parole entendue sera testée. Seigneur, j'aime ta parole. Laissez-moi reprendre.

frères et sœurs, il est un non-conformiste. Bon, me reprendre. Le véritable disciple du Seigneur, il est un non-conformiste. Le disciple du Seigneur a une double responsabilité envers le monde dans lequel il vit. Premièrement, il doit témoigner qui est la personne de Jésus, mais deuxièmement, il doit être dans le monde pour témoigner, mais sans se souiller. Laissez-moi reprendre. Le vrai disciple, frères et sœurs, il est un non-conformiste. Il est dans le monde, mais il n'est pas du monde. Il a une double responsabilité. Premièrement, témoigner qui est Jésus. Deuxièmement, être dans le

puissance de Dieu pour le salut de quiconque croit. Tapez mon mortel, dit femme, parler de Jésus. Dit femme, parler de Jésus. Ce mois-ci, mondialement, c'est le mois de la fierté LGBTQ+ dans tout le monde entier. Nous voyons

blasphème. Et Paul dit, je n'ai point honte de l'évangile, car c'est la puissance de quelqu'un qui fierté chrétienne. Quelqu'un qui fierté chrétienne. Tapez-moi.

se conformant à la pression du monde. Mais il doit comprendre, 1 Pierre 1:15, mais puisque celui qui vous a appelé est saint, vous aussi soyez saints dans toute votre conduite. Selon qu'il est écrit, vous serez saints, car je suis saint. Le vrai disciple, Seigneur, j'aime ta parole, rate pas ça, ne devient jamais l'élève d'un autre maître. Bon, me reprendre. Le vrai disciple ne devient jamais l'élève d'un autre maître. Il est un non-conformiste. Il est quelqu'un qui a le courage de ses convictions. Il est une personne qui dit c'est l'évangile ou la mort. Le non-conformisme se donne en Romains 12, 2. Ne vous conformez pas au siècle présent, mais soyez transformés par le renouvellement de l'intelligence.

pluralisme. Concentrez-vous, on s'en va quelque part. Le pluralisme, la validité de plusieurs religions différentes. Le pluralisme religieux va plus loin que la simple tolérance. Il reconnaît que plusieurs chemins mènent à Dieu ou au Dieu.

qu'il n'y a qu'une seule vraie religion, il y a une seule vraie relation qui donne accès à l'éternité, et c'est reconnaître Jésus comme son maître et sauveur personnel. Jean 14, 10 dit, Jésus lui dit, je suis le chemin, la vérité et la vie. Nul ne vient au Père que par moi. Que l'Église crie un seul chemin. N'ayons pas peur de déranger. Lorsque tu vois une personne d'une autre confession,

respecter ses valeurs, mais je ne respecte pas ses valeurs, mais je ne verbalise pas mon dégoût de ses valeurs. Tu peux ne pas adhérer à la philosophie de quelqu'un, mais lui manquer de respect devient un péché. Mais le pluralisme implique de croire de différentes croyances contradictoires sont aussi vraies que la tienne. L'évangile n'est pas une vérité. L'évangile est la vérité. Est-ce que je peux reprendre? L'évangile n'est pas une vérité. L'évangile est la vérité. Quelqu'un crie un seul chemin. Le vrai disciple, c'est une personne convaincue. Il ne doit pas se conformer au pluralisme, mais il ne doit pas se conformer également au matérialisme. Le matérialisme, c'est l'obsession ou l'avidité pour les choses matérielles.

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Ça a été un plaisir de vous servir. De l'écoute, l'équipe Réveil Matin va prendre la relève pour nous informer de toutes les dernières nouvelles d'ici et d'ailleurs. Ce matin, pour vous servir, c'était votre frère, votre ami, Jean-Marie Hercule. Rendez-vous demain matin sur la même station à pareille heure pour une autre émission similaire. Que Dieu vous bénisse, mes frères.

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0: passé de 2 minutes. Vous êtes donc à l'heure de réveil matin jusqu'à 9h sur CPAM. Bonjour Montréal, bonjour le monde, bonjour Haïti, bonjour Asma Heurteloup, comment ça va?
1: Bonjour, Thilo Jean-Paul. Bonjour, j'ai Ernest. Bonjour à tous. Ça va bien, merci. Et vous-même, comment allez-vous?
0: Moi, je vais très bien, merci. Bonjour Jean-Ernest, comment ça va? On ne t'entend pas, Jean-Ernest, ça doit être ton micro. Non?
1: Tu parles, mais on ne t'entend pas.
0: Pourtant, le micro est ouvert. Petit problème technique donc pour Jean-Ernest. Le temps qu'il règle ça, Asma, on va rapidement. Ah, c'est
1: Ah,
0: bon?
1: il me semble que je l'ai entendu là.
0: Oui.
2: Alors
0: Oui,
2: oui,
0: c'est bon, c'est bon.
2: peut-être que mon micro est... Oh, mon
0: Là, on
2: micro
0: t'entend bien. Hein?
2: est capote. Alors,
0: On
2: je vais
0: t'entend bien là.
2: devoir changer de micro. Une chance qu'on a un micro naturel.
0: Oui.
2: Mon micro est capote.
0: Donc, à part le micro, est-ce que tu vas bien?
2: Oui, mais ça va toujours bien, même quand le micro va mal.
0: Ouais.
2: Voilà.
0: Allez, on
1: Si
0: va.
1: c'est le micro, ce n'est pas toi.
2: Ah, c'est pas moi.
0: Ouais. C'est un nouveau micro en plus, mais qui marche pas. On va écouter donc la météo et la circulation avec Asma Heurteloup.

Alors, la circulation sur la rive sud, Mercier par la 138, vous êtes un peu avant Home Alone, jusqu'à la moitié du pont. 138, vous êtes à Airlie. Champlain, c'est un bon choix vers Montréal. La 30 ouest pour la 10 ouest, il y a un peu d'hésitation. Bonaventure, Victoria vont bien. Jacques-Cartier, ralentissement à la sortie du pont, donc la jonction avec Delorimier. Vers le sud, ça se passe entre Beaubien et Saint-Grégoire-sur-Papineau. La Fontaine pour Montréal, c'est un bon choix vers la rive sud, déjà 35 minutes depuis Yves-Prévost et une quinzaine par Souligny. 40 Repentigny, ralentissement entre La Rochelle et le pont Charles de Gaulle. La métropolitaine vers l'ouest, vous êtes à L'Angelier jusqu'à dépasser Christophe Colomb. Ralentissement également à Saint-Laurent et entre les deux 15. Vers l'est, ça va bien. L'autoroute des Laurentides vers le sud, de la 640 au pont Gédéon-Ouimet. Ralentissement également à Salaberry. La 13 sud, avant la 440 pour Notre-Dame. 25 Terrebonne, 640 jusqu'au boulevard de la Seigneurie. Tous les ponts de Laval sont recommandables. La 20 dans l'est, vers l'est et vers l'ouest, c'est beau. Décarie Nord, ralentissement à Royal Mount. Décarie Sud, bon choix. 514-287-1288.

0: Une belle journée qui s'annonce, profitez-en, généralement ensoleillé ce matin, 16 à 15, un peu frisquet. Ensoleillé avec des passages nuageux en après-midi, 24 à 26. Généralement ensoleillé en soirée, 22 à 24. Et généralement dégagé au cours de la nuit, 14 à 13. Le soleil qui est arrivé avant vous à 5h04, il va se retirer à 20h45. Présentement, il fait 13 et vous ressentez 13 degrés. On m'a souvent reproché de ne pas aller dans ce coin-là. Alors, aujourd'hui, on s'arrête à Grande-Saline.
1: Voilà,
0: Laisse le micro tranquille.

0: Dans l'Artibonite.
1: Ah ben. Alors, tu le notes, ok? Tu notes. Je
0: Tu
1: suis
0: notes,
1: allée.
0: Tinou.
1: Pardon?
0: Oui, je demande à Tinou de noter parce que quand on parle de Grande Saline, c'est le sel. On fait du sel à Grande Saline, hein? Donc, l'Artibonite, c'est la vie. Si on n'a pas de sel, on n'a pas de vie. Comment peut-on vivre sans sel?
1: De quoi il parle si t'as pas de
2: Mais
1: sel, t'as pas de
2: il est
1: vie?
2: tellement chauvin hein, pour son coin qu'il fait
1: Oui,
2: la rubrique
1: hein?
2: à la place d'Asma.
1: Mmh.
0: Ah.
1: Continue donc, je te laisse aller.
0: Ah non, mais vas-y là, je ne veux pas qu'on
1: Mais
0: soit
1: là,
0: jaloux au point de m'en
1: c'était
0: vouloir.
1: juste un petit Schellberg que tu faisais? Ah, ok. Alors, ça se trouve dans l'arrondissement 2, tu ne l'as pas dit ça? Il te manque un bout.
0: Comment?
1: Il te manque un bout.
0: Non,
1: Grande
0: mais je ne sais pas.
1: Saline, département de l'Artibonite, arrondissement 2.
0: De, je ne sais pas.
1: Ah, Dessaline.
0: Ah, de Dessalines en plus.
1: Oui.
2: Dessalines, est-ce que ça a rapport au sel aussi?
0: Au
2: Au
0: sel.
2: sel?
0: Non, non, non, non.
2: Dessalines, non?
0: Non,
1: Au
0: non, non,
1: sel.
0: non.
1: Ben, il n'y a pas de sel à Dessaline.
0: Il n'y a pas de sel à Dessalines, c'est la terre douce.
1: Oh,
2: Mais,
1: hein.
2: le nom, quand même, me rappelle la même chose. Jean-Jacques Dessalines,
0: Non,
2: Dessalines.
1: non,
0: Mais
1: c'est
2: non, c'est
1: Jean-Jacques
0: le
1: Dessalines, dis-le,
0: nom
1: OK?
0: de Dessalines.
2: Non, non,
0: C'est le
2: je parle du mot Dessalines.
0: héros. Il n'y a pas un bout qui s'appelle Dessaline. Grande Saline, c'est autre chose. C'est la
2: OK.
0: Saline. Mais Dessaline, c'est Jean-Jacques Dessaline, l'empereur.
1: N'est-ce pas? Et on les appelle comment, les gens de Grande Saline?
2: Salinois, salinoise, ça peut pas être salé, salaise.
1: Pourquoi
0: Non,
1: pas?
2: Salaise,
1: Pourquoi pas, tu Tu es
2: salinienne,
1: dans
2: je sais
1: un
2: pas.
1: pays qui donne n'importe quoi comme nom aux gens. Alors, ils s'appellent des grandes saliniens et des grandes saliniennes. Il n'y a qu'une seule section communale qui s'appelle Potenot. Tu
0: Potenot?
1: connais, toi? Potenot, je ne sais pas.
0: Non. Mais je connais même pas
1: Alors,
0: Grande Saline, moi.
1: hein, tu connais pas Grande Saline?
0: Non, non. Je connais
1: Hein?
0: des salines, pourtant.
1: Ok.
2: Est-ce qu'il y a Petite Saline aussi?
0: Non?
2: Non? Non.
1: Peut-être moyenne saline?
0: Mm-mm.
1: Non plus? Eh bien. Grande Saline à lui tout seul. Ils sont 23 236 habitants quand même. Recensement en 2015. Pour 51,97 km². Est-ce qu'on a vu plus? Oui, on a vu plus petit que ça là. On a vu dans les 30 km². Culture à Grande Saline. La pêche, du riz et du sel. Alors, aujourd'hui pour Grande Saline, ce matin, du soleil avec quelques nuages, 34-38. Soleil avec des nuages, 34-39. Nuages en soirée, 25-28. Quelques nuages au cours de la nuit, 23-24. Et le soleil hein, qui va arriver dans 3 minutes, soit 6h13, pour se retirer à 19h27. Présentement, il fait 24. Et les gens là-bas ressentent déjà 28 degrés.
0: Il va faire chaud à Gonzaline.
1: Ouais, avec le sel, là, ça va être très, très chaud.
0: Ah oui, ah oui, ah oui. Ah,
1: Voilà.
0: oui. Alors, hier, on t'attendait, Madame Heurteloup.
1: Oh, pourquoi on était lundi?
0: Mais oui, on était à lundi,
1: Où
0: mais
1: en était cette mauvaise
0: il y a
1: habitude-là?
0: des lundis spéciaux comme ça. Et hier, c'était un lundi spécial, Madame Heurteloup. Pour ta collecte de sang avec la Fondation CEPAM, et puis pour ce qui se passait aussi à Montréal-Nord. Montréal-Nord, c'est
2: C'est
0: la
2: là, tu vois.
0: Saline. La Grande Saline de Montréal, n'est-ce pas?
1: Oui.
0: C'était chaud, chaud, chaud, chaud, chaud hier à Montréal-Nord et c'est pas fini la chaleur à Montréal-Nord. Ça ne fait que commencer. On attendait Madame Hurtelloux pour
1: Oh,
0: dire nous dire
1: pourquoi?
0: le
1: Qu'est-ce
0: mot
1: que
0: de doigt.
1: qu'ai-je à voir avec
0: Pour dire le mot du doigt, Madame Hurtelloux.
1: le mot du droit? Moi, je vais parler de la collecte de sang qu'on a eue samedi dernier avec en partenariat avec le bureau du député Emma Québec et vous, auditeurs, qui vous êtes présentés ce samedi. On avait un objectif de 50,
0: 60.
1: 60. On en a inscrit 53 et 16 nouveaux donneurs. Alors, on est à peu près à 3, mais 3, je dirais pas 3, passer l'objectif. Tant qu'à y être, on n'a pas atteint l'objectif. On était à 56 personnes pour un objectif de 60 personnes. Et il y a des gens qui ont pris des rendez-vous, dont 6 qui ne se sont pas présentés. Et ça c'est vraiment, là, ça m'a fait plaisir. 13 passants qui ont été donnés de leur sang. Ils passaient, ils voyaient la collecte, ils se sont présentés et voilà. On leur dit merci beaucoup. Alors, c'est une collecte, quant à moi, qui a réussi, mais très faiblement, quant à moi. Et c'est ce que j'ai dit samedi, je ne comprends pas comment ça se fait que nous n'arrivons toujours pas à nous occuper de nous-mêmes, à nous occuper de nos enfants. Ça veut dire, quand il s'agit de donner du sang, même si vous savez que c'est ce sang-là qui va permettre à cette personne, à cet enfant de continuer sa vie, ça ne vous atteint pas. Ça ne vous dit rien. Et ça me fait de la peine, beaucoup de peine. Il n'y a rien de plus précieux que la vie. Quand vous donnez la vie à quelqu'un, là, vous pouvez l'ignorer après parce que vous lui avez donné l'essentiel qui est la vie. Je ne sais pas comment vous expliquer ça, comment vous
0: Mais je
1: lui
0: n'aime pas ce
1: dire.
0: discours, Madame Hurtelloux. C'est ton discours, là. Mais tu ne peux pas donner la vie. Tu n'es pas la chienne qui, même la chienne, après avoir donné la vie, prend soin de son enfant, n'est-ce pas? Quand on est une même race, je n'aime pas, c'est ton discours, tu as le droit de le dire comme ça. Mais on est d'une même famille, justement. Il faut qu'on s'entraide, il faut qu'on continue à regarder l'importance qu'on accorde à la vie. Eh bien, sinon, on se comporte comme ça, là, on laisse aller. C'est ce qu'ils font, justement.
2: Et
0: Hein?
2: puis, Asma me semble très sévère, hein, par rapport à l'objectif, mais 93% de l'objectif, je pense que c'est une réussite, surtout que
0: Tilou,
2: beaucoup.
0: je vais te dire, Tilou. Ce que Asma
1: Laisse-le
0: n'a pas
1: finir,
0: dit,
1: je veux l'entendre, Tilou.
0: oui.
1: Ce que Asma n'a pas dit
0: dans le bilan qu'elle a présenté, parce que moi j'étais là, je me suis présenté pour donner de mon sang et je n'ai pas pu. Et puis encore une fois, là, la négligence, il faut que on regarde depuis hier, lundi, j'aurais dû appeler pour faire lever cette restriction sur moi-même, sur ma tête, là. Je ne l'ai pas fait, je courais beaucoup. Aujourd'hui, je me propose de le faire parce que souvent, on est tellement négligent pour une chose qui est banale, et puis je peux laisser aller ça jusqu'à la prochaine collecte et je me retrouverai encore à la même position. Dans la collecte de samedi, toutes les personnes qui se sont présentées et qui ont fait grossir le nombre, jusqu'à 93%, tu as vu, Thilo? Ben, c'est des étrangers aussi, beaucoup. Alors, quand on parle d'une collecte
1: On était une
0: spécifique pour
1: dizaine.
0: nous-mêmes, on ne peut pas dire ça. C'est politiquement incorrect de dire ce que je suis en train de dire. Mais nous sommes juste entre nous, on va se dire les vraies affaires. Hein? Alors, cette collecte est une collecte spécifique. Quand on fait ça, on veut encore sensibiliser les gens de notre communauté à l'importance du don du sang pour leurs enfants, pour les membres de la petite famille qui vit avec l'anémie falciforme. Alors, si la majorité des gens qui s'étaient présentés ou qui se sont présentés samedi dernier, c'était des étrangers chez eux, n'est-ce pas? On va lâcher le mot, c'était des Blancs. Oui, c'est un don valable. On s'entend très valable, et Emma Québec. Mais nous-mêmes, dans notre mentalité, ce que la Fondation a fait, ben, c'était une collecte pour attirer davantage, sensibiliser davantage et attirer davantage des gens de nos communautés noires. Et là-dessus, on peut dire, on n'a pas réussi, Madame Ordelot, quant à moi.
1: Est-ce que j'ai dit qu'on avait réussi? À 100%, j'ai dit que moi, ça me rend triste. Si on réussit, pourquoi je serais triste? Ça me rend triste, mais il y a une chose qui m'a réconfortée. C'est que j'ai vu à la toute dernière minute des Haïtiens qui se sont présentés et c'était quasiment des jeunes. Des jeunes, je vous dirais, dans la vingtaine, maximum trentaine. Qui se sont présentés, autant des filles que des hommes, des femmes que des hommes, pour donner de leur sang. Et je voulais, la Fondation voulait marquer donc

0: difficultés?
1: Non, non, non, non, non, non, non.
0: Au contraire?
1: Au contraire, c'était spontané. Puis ils avaient, en tout cas moi, ce que j'ai senti qui venait d'eux, de ces gens-là, c'était une fierté de dire que oui, j'ai donné de mon sang, puis je veux servir d'exemple aux autres. Oh, mais c'était, mais je vous dis, des jeunes, et puis moi, j'aurais pensé que ça serait plutôt les plus adultes, ben, ce sont des adultes, ces gens-là aussi, mais beaucoup plus adultes, hein, qui ont compris, qui ont vécu, et puis qui voient l'importance de la vie et qui ont des enfants, non? Ils étaient très peu nombreux, mais par contre, je veux prendre le temps pour saluer et remercier cet auditeur de CPAM, un monsieur discret, très discret, qui est avec nous depuis bientôt 24 ans. Il est dans tout, pas dans les soirées, pas dans les activités mondaines, mais quand on fait une collecte, peu importe la raison de la collecte, il est toujours présent. Il s'est présenté samedi vers la fin et j'ai été l'accueillir parce que je l'ai reconnu. Et puis là, il me dit, mais c'est pour la collecte. Je lui ai dit, oui, venez avec moi. Puis il me dit, mais il y a deux collectes. Puis j'ai dit, ben la collecte de sang. Je l'ai accompagné, OK? Puis, je retournais là où j'étais avant pour accueillir les gens. Et là, il m'appelle, il me dit, Madame Hurtelot, il y avait une autre collecte. J'ai dit oui. Puis là, il me donne une enveloppe. Il me dit, vous avez dit aussi que vous acceptez des dons pour Enfants Soleil. J'ai dit oui. Puis là, il m'a remis son enveloppe. Et 120 $ dans cette enveloppe-là pour Opération Enfant Soleil. En plus qu'il est venu donner de son sang et il a participé. Ça veut dire que c'est quelqu'un qui nous écoute à la lettre, cet auditeur-là. Et
0: Alors,
1: toujours, toujours. Alors, je veux lui dire merci, merci pour les deux causes. Merci pour CPAM. Merci de continuer à nous accompagner.
0: oui, félicitations à ce monsieur, mais moi, je vais être un petit peu plus dur avec nous-mêmes-mêmes. Ça se dit ça en français, Thilo? Nous-mêmes,
2: Ouais.
0: même. Ce n'est pas tous les auditeurs qui sont comme ce monsieur que je salue. On dirait que nous devrions commencer à faire des choses comme ça pour réussir à être une famille d'abord. La famille de CPAM qui doit commencer par donner l'exemple. Et la famille de CPAM qui doit s'agrandir et sortir du cadre de CPAM pour aller chercher des cousins, des tantes et des autres et des autres et des autres. Si on fait une collecte de sang comme ça et que tous les membres animateurs, journalistes et bénévoles et tout ça dans CPAM. Et si on avait participé, on avait pris à cœur cette cause déjà de l'intérieur de CPAM, on aurait battu les records. Mais ça, c'est vrai, ça. Comment on peut, d'ailleurs, quand on fait ça de l'intérieur de CPAM, eh ben, c'est l'affaire de Asma Heurtelot quand on fait une collecte comme ça, c'est l'affaire de Jean-Ernest, c'est l'affaire de Thilou, et puis il n'y a qu'eux qui en parlent à la radio, à leur émission. Hein. On dirait que ça ne nous concerne que nous-mêmes, on peut pouvoir continuer à parler, hein. Et les autres n'en parlent pas. Est-ce que vous avez entendu la promotion de cette collecte de sang dans d'autres émissions? Non. Alors que nous sommes une famille CPAM tricotée serrée? C'est vrai ou c'est pas vrai? Est-ce que je dis faux? Voilà, c'est comme ça que ça doit se faire. Si on fait quelque chose, d'abord de l'intérieur, on est avec un tel objectif, très faible objectif de 60 donneurs qu'on voulait avoir, on devrait pouvoir arriver et réussir rapidement, dès le départ. Parce qu'il y a du monde à CPAM, hein? Mmh. Et puis, même quand on suppose que ce n'est pas tout le monde dans CPAM qui réunit les conditions pour donner du sang, je peux comprendre ça, mais nous avons des membres de la famille, nous avons des amis. Et si ces amis aiment des temps tropiques, si ces amis aiment comment le chaud le plus chaud en ville, comment ça s'appelle? Ils vont chérir si les amis aiment qui Thilou Jean-Paul.
3: Vision Max.
0: Vision Max. Si on aime ces émissions-là, hein, n'est-ce pas? Ben, si qui de droit appelle un admirateur, un membre de la famille, un auditeur fervent pour participer, je pense que, en anglais, on dit « ice want ice ». C'est pas ça? « J'ai want j'ai ». Ben oui. Ah, ben oui.
1: Il est loin de cet anglais.
0: Ben oui, il faut parler anglais. Des fois, ils ne comprennent pas.
1: Oui,
0: ils comprennent
1: d'accord.
0: pas notre créole. Ben, notre créole est un petit peu bancal. Il faut aller en anglais.
1: C'est plutôt ton anglais qui était bancal, franchement, là, avec le créole bancal.
0: Mais les gens, le créole est malouk, quelquefois, ils ne comprennent pas. Parce qu'on a tout fait ça en créole, on a tout fait ça en français bancal, en anglais. Et malgré tout, là, c'est ce que ça donne. Et à un moment donné, il faudra faire un bilan pour savoir, mais qu'est-ce qu'on veut, nous, comme communauté? Qu'est-ce qu'on veut? Qu'est-ce qu'on veut? Est-ce qu'on veut l'entraide entre nous? On veut aider vraiment et donner l'exemple? Parce que moi, à un moment donné, là, ça me dérange de voir que, encore une fois, dans une collecte qui nous concerne, parce que nous avons une radio qui nous parle à nous, là. C'est pas comme si c'est un pitch qui se fait à tout le monde dans une radio anonyme, etc. C'est une radio bien à vous, particulière à vous, là, qui vous dit les vraies affaires tous les jours et vous semblez ne pas comprendre. Ça veut dire qu'on laisse à d'autres, ce qui est arrivé samedi d'ailleurs, là, à d'autres, majoritairement à d'autres, le soin de régler le problème pour nous.
1: Il règle le problème pour nous, oui, mais il ne règle pas le problème de la cause qu'on défend.
0: Ben oui, mais je ne vais pas donner de bon sang. Hey, mon sang, yeah, mon sang, voyant. Hein?
1: Mon sang, voyant. Et vous savez, je parlais à quelqu'un de très proche et je lui ai justement parler de cette situation-là, que je ne comprends pas comment ça se fait, qu'on ne peut pas comprendre l'importance du don de sang. Et tout bonnement, la personne me répond, « Eh bien, moi-même, bah, j'aime pas ça, non?
0: Mm. »
1: Je lui ai dit, « Mais il faut commencer en quelque part, là. Va falloir commencer parce qu'il y a des enfants, des gens qui ont besoin de ton sang, là, il va falloir. » Et puis là, elle me dit, ben, c'est parce qu'on n'a pas ça dans notre culture. C'est pas une question de culture, ça. C'est une question d'humanisme. Il n'y a pas de question de culture là-dedans. Là. Ce n'est pas comme si on vous dit vous ne savez pas danser le compas parce que vous, vous êtes haïtien, vous êtes censé savoir comment danser le compas parce que ça fait partie. Non, ce n'est pas ça, là. C'est une question de vie. Oh, mais j'ai fait une montée avec elle parce que je me suis dit, mais... non, mais c'est vrai, Thilou. Tout bonnement, là, je te parle, je te dis voilà, voilà, voilà. Et tu me dis, en fait, je me bats ensemble, non? Là, commence en quelque part, là.
3: On va aller à la pause, il est 6h30 et on sera de retour dans un instant.
1: Mais je veux clore avec ceci, Thilou.
3: Oui,
1: si on avait dit, venez vendre de votre sang, tu penses qu'on n'aurait pas dépassé le 60 là?
3: Oui, on me compte hein, qu'à un certain moment, il y avait une campagne comme ça en Haïti. Il y avait beaucoup de gens, effectivement, qui avaient été vendre leur sang.
1: Tu vois? Mmh. C'est ça la culture. Moi. C'est ça la culture. C'est prend, pas bail.
3: On y va, on sera de retour dans un moment.
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0: Nous sommes de retour après la pause. Il est 6 h passées de 33 minutes. Vous êtes donc à l'heure de réveil matin jusqu'à 9 h. Nous entamons notre seconde partie de discussion, réflexion et revue de presse avec Asma Yortelou, Jean-Ernest Pierre et moi-même. Vous pouvez vous joindre à la conversation en appelant le 514 le 287 12 88. Et GE n'est peut-être pas encore avec nous, mais Asma est bien là, je le sais.
1: Oui, je suis là. Peut-être que lui, il est là, mais il n'a pas ouvert son micro.
2: Moi aussi, je suis là, je suis là, je suis là quand même. Et
1: tu viens d'être là.
2: Je suis toujours là, même quand on ne m'entend pas. Toujours là. Et quelquefois, je suis LAS aussi. Hein?
1: Oh.
2: Oui, parce que nous parlons beaucoup et nous réalisons très peu. Et nous comptons sur un public, n'est-ce pas? Quand on échoue, c'est pas seulement nous qui échouons, mais c'est le nous collectif NOUS avec un gros N, n'est-ce pas? C'est la collectivité, notre collectivité qui échoue. Cet échec-là de la collecte de samedi dernier, échec entre guillemets, entre, n'est-ce pas?
1: Mais, je ne parlerai pas d'échec.
2: Non, mais pour moi, c'est on a tellement fait, on a tellement fait, c'est comme si on n'avait pas fait assez. Ça veut dire qu'il faudrait
1: 100 fois
2: faire
1: sur le
2: des
1: métier,
2: éditions
1: c'est ce qu'on dit.
2: 24 heures sur 24 à parler de la même chose pour que ça réussisse. Hein? Et littéralement, il faut aller la main dans la main et collecter, aller peut-être chez les gens pour leur... C'est quoi ça, une affaire de culture? Eh bien, quand nous constatons que la culture est bancale, que la culture est à changer, mais il ne faut pas avoir honte, là. Juste nous contenter parce qu'on est chiche. On est chiche. Ah non, non, quand on mange, on ne donne pas à l'autre, n'est-ce pas? Non, notre
0: ça, c'est
2: culture,
0: pas
2: si ce n'était pas ça, eh ben, il faut apprendre parce qu'on est dans une autre société où on voit qu'il y a un système qui fonctionne, les gens... Donne, les gens sont généreux, ils donnent. Et puis, nous devons apprendre à donner. Quand on demande du sang, on vous demande une chose très précieuse de vous, mais on vous donne la garantie qu'en donnant, vous n'allez pas mourir. Ça là, c'est clair. Moi-même, si je savais qu'en donnant de mon sang, que je mourrais immédiatement, ben je ne donnerais pas de bon sang, n'est-ce pas? Alors ça c'est clair, c'est une petite piqûre et on donne de notre sang, on prend le temps qu'il faut et le sang revient à la même place. Tu m'arrives pas monter, tu m'arrives pas descendre, hein? Et on est en forme.
1: Eh oui.
2: Hein? Ça veut dire
1: Mais...
2: que Asma Yortelou,
1: oui,
2: il y a une autre campagne qui est parti pour CEPAM aussi. On dit qu'on pour la fondation CEPAM qui collecte des fonds. Ça veut dire aussi, là, hein, dans moins de 2 semaines, ça, là?
1: Le 5 juillet.
2: Bon, ça veut dire que
1: il faut
2: à peu près, si on veut réussir, là, à tous les jours, à toutes les minutes, parler de ça, hein? Que
1: du Festival des fleurs.
2: Festival des fleurs. Festival des fleurs.
1: Oui.
2: On va amener Flore avec nous, n'est-ce pas?
1: Ah, elle sera là, elle l'a annoncé à son émission dimanche.
2: Et puis, on a l'air, quand on fait ça, là, Tilou, moi, c'est à ma honte que je le dis, là.
1: Oh, oh!
2: Mais c'est à ma honte, parce qu'il faut rabâcher les oreilles des gens tous les jours et toutes les secondes et toutes les secondes. Quoi ça, là? Ça ne marche pas comme ça ailleurs. Quand je regarde ailleurs, là, je ne regarde pas derrière, là. Je regarde dans le milieu ici, pas vrai? Est-ce que nous manquons de pouvoir, de convocation? Est-ce que
1: oh.
2: nous manquons... Qu'est-ce qui nous manque? Qu'est-ce qui fait en sorte qu'on ne réussit pas comme les autres, là? Mais il faut le savoir et qu'on se donne ce pouvoir-là. Est-ce qu'on manque des gens convaincants comme Tilou? Est-ce qu'on manque des femmes convaincantes comme Asma? Est-ce qu'on devrait... Je ne sais pas. Il faut aller chercher ce qu'on manque pour pouvoir travailler de concert vraiment, qu'on sache qu'on peut compter sur un public. Vous savez pourquoi? Quand moi je suis assez fier, ça là c'est un moment de fierté. Alors ça je vais le dire là, un moment torse. Quand j'écoute David Cinelli, là, de Meubles en Gros, oh, auditeur de ces femmes, grâce à vous, ça marche, ça marche. C'est ça qui nous donne le pouvoir à ces femmes, pas vrai? Est-ce que les gens comprennent ça, là? On annonce quelque chose, eh bien, vous y êtes. Vous avez besoin, je ne vais pas dire que vous allez... Vous n'avez pas besoin de meubles, vous allez acheter des meubles. C'est pas ce que je dis, là. Vous avez besoin de meubles, mais avant d'aller chez Brou et Martineau, est-ce que ça existe encore? Pas vrai, non?
1: Non, ça n'existe plus.
2: Ça s'appelle Tanguay. Au lieu d'aller Tanguay, qui ne nous donne pas de publicité, ben vous allez chez David Cinelli, Monsieur Cinelli. Et puis, il ne se gêne pas pour dire, en honte, grâce à ses pâmes, aux auditeurs de ses pâmes. Je suis fier de ça. Je suis fier de vous. Imaginez comment on n'est pas fier lorsqu'on est avec des gens de Emma Québec. Et puis ça nous regarde, là. Ils ont même pris la peine de mettre de la publicité dans une collecte que l'on fait pour la Fondation CEPAM, pour notre communauté, n'est-ce pas? Il faut croire qu'ils veulent réussir la collecte. Et puis, bon, je ne veux pas dire une mouche ne s'est présentée, là, mais à peine.
1: On a eu 10 mouches.
2: 10 mouches noires. 10 oui. Mouches noires.
1: Oui.
2: Et peut-être que je suis compté dans, la mouche, dans le groupe de mouches
1: noires. Non, mais non. Non. Pourquoi?
2: Alors, donc, ça fait 11 mouches noires et peut-être d'autres. Vous savez, là, c'en est gênant. Et puis, j'ai un petit peu honte pour ma compatriote qui est au sein de Emma Québec. Parce qu'on doit... Naderge, on doit la regarder souvent. Hein. Qui sont ces gens-là? Ils ne sont pas capables de travailler pour eux-mêmes, pour la réussite, pour protéger leurs enfants, leurs neveux, leurs cousins, leurs petits-enfants. Bon, Thilou, tu n'as pas besoin d'avoir honte, là. Tu as promis du sang, tu n'es pas venu. Bon, tu avais...
0: Pour moi, je n'ai pas honte.
2: Je vais lui trouver une excuse à Asma. Il était ailleurs, bon, loin de Montréal. Mais s'il était à Montréal, il aurait donné. C'est vrai, hein, Thilou?
0: Oui, tout à fait.
2: Bon, ça, on peut comprendre. Mais est-ce que tout le monde avait un bon prétexte comme ça? Alors, quand je parle comme ça, c'est vrai qu'on veut être une vraie communauté, pas une communauté de façade, une communauté de, est-ce que je peux le dire? Dites-moi si je peux le dire, de, c'est loup là. Bon, je vais le dire en français, de Goyade. Hein?
0: Non, non, non, mais moi je pense que pour...
2: Là, il me dit non de ne pas dire goût, bon, parce que... Parce que si c'était, comment ça s'appelle,
0: c'est un peu vrai.
2: Arly-la-Rivière.
0: À quelle que soit l'heure de jour.
2: Si c'était, comment c'est lui qui dit, Gouillade. Maintenant, ils disent le mot directement.
0: Ti-lunette.
2: Cinq douettes.
0: Ah, toi, tu parles de Joey douette filée.
2: Joey douette filée. Mais on aurait vraiment, bon. On aurait pu dire, là, vous venez, on vous donne du sang. Vous donnez du sang, ensuite, on fait la Goyade, n'est-ce pas? Mais il y aurait plein de gens.
0: C'est vrai.
2: Est-ce qu'on va être une communauté de ça uniquement, de fantaisie comme ça seulement, là? Et les choses sérieuses après? Regarde ce que notre premier ministre est en train de nous faire en Haïti. Et il prend prétexte sous le football. Pendant ce temps, il est en train de passer plein d'affaires, n'est-ce pas? Il a été à Boston applaudir l'équipe. Et puis nous, on voit que c'est une chose extraordinaire. Mais l'essentiel n'est pas fait. L'essentiel n'est pas fait. Moi-même, toutes les autres superficielles après l'essentiel.
0: Ouais.
2: Et l'essentiel doit être fait avec le nous collectif, pas vrai? Qui suis-je, moi,
0: Là,
2: tout
0: je pense
2: seul,
0: que...
2: pour prétendre que je peux arriver à réaliser pour cette communauté qu'on croit importante, que je crois importante, n'est-ce pas? Est-ce que je peux tout faire, moi? Est-ce que Tilou peut tout faire à Dieu? C'est nous, ensemble, qui devons faire. Culture ou pas, on se pose la question, est-ce que c'est une bonne chose? Si on en parle à cette radio-là, si on estime que la radio dit des niaiseries, mais appelez-nous à la radio, dites, vous dites des niaiseries parce que ce n'est pas une bonne chose, n'est-ce pas, de nous concentrer sur l'essentiel de notre communauté pour qu'on soit une communauté vaillante. Et à ce moment-là, on va se taire. Ah ouais, je regarde de l'intérieur de la radio, déjà on commence à se taire là, Tilo, on ne nous entend pas entre nous là, n'est-ce pas? Ben, je ne sais pas.
0: Non, mais bon, là, bon, pour la collecte de sang, bon, comme on l'a expliqué, peut-être que les gens avaient d'autres activités ou d'autres engagements, et j'allais même dire que, et j'allais même dire que pour réparer ça, peut-être qu'on aura et des donneurs réguliers, les gens qui vont s'inscrire comme donneurs réguliers et tout, et que Emma Québec nous dira qu'à la suite de notre campagne, il y a eu une montée, une augmentation du nombre de donneurs réguliers. Mais tu viens de toucher du doigt quelque chose d'important, vraiment. C'est vrai que lorsqu'il s'agit de fêtes et de réjouissances, plutôt, on trouve le temps. On trouve le temps.
2: Et à ce moment-là,
0: quelle que soit l'heure du jour, quelle que soit l'heure du jour,
2: le courage de dire que nous avons un comportement de peuple, de communauté pas très sérieuse.
0: Ouais.
2: Est-ce que je peux le dire comme ça, là? Parce qu'on on bâtit notre avenir sur du mou, sur la fantaisie. On joue avec la vie des gens d'une certaine manière parce que cette vie-là dépend de vous lorsqu'on parle de collecte de sang. Ne me dites pas que on dit tout ça, on prend tout ce temps-là parce qu'on croit que ce n'est pas important. Hein, c'est parce qu'on veut faire un show qu'on dit tout ça en une heure d'une station de radio. Mais les gens sont conscients que c'est important. Sauf que c'est plus fort que nous. On priorise des choses moins importantes, et c'est ce que j'ai toujours dit, là, dans la qualification de cette équipe nationale, etc. Il y a des gens qui... Ils sont prêts à mourir, là. Dans l'Artibonite, c'est... Hein? Combien dans Cité Soleil? Une dizaine, hein? Avant le match, on était prêts, là, à Grenadier à l'assaut. Mais c'est pas ça la chose la plus importante. Moi, j'aimerais
1: non,
2: voir...
1: Non, mais là, j'aimerais
2: voir des gens aller donner leur vie pour dire qu'à un moment donné, cette chose-là, cette plaisanterie-là doit prendre fin. Les dirigeants doivent faire ce qu'il faut pour ouvrir notre pays, n'est-ce pas, et faire en sorte que le pays redevienne comme il était avant. Arrêtez de nous niaiser. Des gens qui seraient morts pour ça, oui, mais pas. Grenadier, là, on aura le temps de cueillir des grenades, là, un petit peu plus tard, pas vrai?
0: Là, je te rejoins sur ce point.
2: Parce que tout le temps, toute la vie de ce peuple-là est basée après des salines, après les Christophe et les Pétion, mais sur du mou. Rien de bien solide, là. Moi, je ne sais pas qu'est-ce que j'aurais donné, là. Si j'étais capable de remplacer cette qualification à la Coupe du Monde, là, pour l'avancement du pays, j'aurais donné ça, même si Haïti ne devrait plus jamais participer à une Coupe du Monde. Mais Haïti serait un pays, quand même.
0: Tout à fait.
2: Alors, est-ce qu'on peut réfléchir un instant par rapport, tu sais, à un moment donné, là, il faut se dire, est-ce qu'on est un vrai, de vrai peuple? Ou est-ce qu'on a un peuple particulier, bien particulier? Un peuple qui laisse à l'autre de réfléchir sur son avenir et de prendre des décisions pour lui? Tu sais, ça va du moins important à plus important, hein? Et c'est toujours les autres qui semblent réfléchir pour nous. Et après, on va dire, mais ils ne nous laissent pas le temps de réfléchir. Ils ne nous laissent pas le temps de faire nos affaires.
0: Et là, on ne peut pas dire qu'il y a la main de l'étranger, là.
2: Alors, moi, je ne sais pas. À un moment donné, peut-être que je vais dire là,
0: Non, mais tu
2: je
0: dis
2: change.
0: aussi,
2: Hein?
0: tu dis aussi souvent que ça, nous n'avons que 200 ans et que c'est très court dans l'histoire d'un pays.
2: Alors là, moi, tu sais, si on veut changer, mais c'est à partir de maintenant qu'on doit commencer. C'est pas à partir de il y a 200 ans. Pour être exactement comme. Mais il faut amorcer ce changement-là aujourd'hui même. C'est pour ça que je dis, nous sommes 200 ans plus tard. Amorçons le changement. Prenons le changement dans le bon sens, faisant ce qu'il faut pour changer ce qu'on croit. Est-ce qu'on n'a même pas vu, on ne prend pas le temps de nous arrêter et de nous dire, mais ça doit être changé, telle affaire doit être changée. Et même se poser la question, quelle culture pour quel peuple? Si on me dit c'est la culture qu'on n'a pas, n'est-ce pas? On n'a pas cette culture de donner, on a surtout la culture de prendre. Eh bien, il faut arrêter de prendre, prendre, prendre là. Parce que apprendre, prendre, prendre, prendre, là, nous regardons, là, Tilou, ils prennent sans compter, ils prennent, ils prennent, ils prennent. Et quand on veut enlever l'autre de là, là, c'est qu'on veut aller prendre à notre tour, sans donner. Mais ça, là, si on réfléchit là-dessus, moi-même, j'ai déjà réfléchi et dire, si Tilou arrive demain au pouvoir, est-ce que je dois commencer par donner mon vote et ma confiance à Tilou au départ, parce que je reconnais Tilou. Non, mais il faut que je regarde, parce que Tilou est élevé dans une culture où on prend, prend, on prend, on prend, on prend, on ne donne pas. Hein? Alors, il faut que je me méfie de Tilou, que je me méfie de Asma Ertelou, que je me méfie de moi-même, parce que j'ai été élevé comme ça. Tandis que si on commence à réfléchir sur notre façon de faire, notre culture, disons, là. Eh bien, Dickens est là, je ferme ma bouche, je laisse ça comme
0: On dit bonjour à Dickens, comment ça va?
3: bonjour, bonjour, comment ça va? Bonjour Asma, bonjour Jean-Ernest, bonjour Tilou, bonjour à toute l'équipe, bonjour Montréal, bonjour Haïti.
0: Oui, ça va très bien.
3: Je me suis permis de m'intégrer dans cette conversation. Je comprends la frustration, mais je vais vous dire, les campagnes de collection de sang ne sont jamais faciles à faire, quelle que soit la communauté. OK. Et pour moi, réussir à plus de 90% de votre objectif, même lorsque certains n'étaient pas de la communauté visée, pour moi, c'est une réussite. Pendant que vous parliez, j'ai pris le temps de regarder les chiffres. C'est une réussite. Et c'est comme ça que, malheureusement, je suis sûr que vous avez des gens qui vous ont donné la garantie qu'ils seraient là, qui ont réservé, mais c'est comme ça toute campagne de sang. Maintenant, la chose que nous allons faire, que vous devez faire, c'est que la prochaine fois
1: Pourquoi Dickens dit que vous devez faire, que nous devons
3: que nous
1: faire,
3: allons faire,
1: Dickens?
3: je m'excuse parce que là, je suis au bureau à Boston. Pour moi,
2: Mais tu peux nous faire un don par la poste.
3: Une minute, Jeannette. Pour moi, cette première devrait être notre benchmark. Okay? On ne peut pas aller en dessous de.
2: Je m'excuse, Dickens, pour la Fondation CEPAM, c'est une première, mais nous, là, non, ce n'est pas notre première.
3: Non, non,
2: La
3: je parle
2: première collecte
3: d'information.
2: de sang, Dickens, on était à 100 donneurs qui s'étaient présentés. On aimait tellement CEPAM. Ils se sont présentés pour CEPAM. Et puis depuis, là, ça ne cesse de chuter. Alors, on dit les vraies affaires.
1: On était Dickens, on était à notre 23e collecte de ça.
3: OK.
2: Et la communauté s'est agrandie depuis. Hein? Il y a beaucoup plus de gens qu'à cette époque, il y a 23 ans. Beaucoup plus d'Haïtiens dans la communauté. Alors là, Dickens, laisse-moi me fâcher. Je continue
1: non,
2: à
1: non,
2: me fâcher.
1: Non. S'il te plaît, là, tu vas te défâcher. Parce que moi, ce que j'ai dit dimanche à l'émission Les Dimanches d'Asma, je vais essayer de convaincre la radio pour qu'on fasse à l'année longue une campagne de sensibilisation sur cette maladie qu'est l'anémie falciforme. Je n'aimerais pas qu'on attende à la prochaine campagne pour qu'on en parle.
2: Madame Hurtelot, la direction par ma voix dit oui, tout de suite.
1: Merci à la direction, parce que ça n'a pas d'allure, ça n'a pas de sens. Nous avons des jeunes qui grandissent. Il faut que ces jeunes-là, si les parents ne l'ont pas compris, il faut que ces jeunes-là, en écoutant ce message, soient sensibilisés à ça et qu'ils fassent ce que leurs parents n'ont pas su faire ou n'ont pas voulu faire. Et je pèse sur mon n'ont pas voulu faire. Celle qui m'a dit que ce n'est pas de notre culture, c'est parce qu'elle ne veut pas donner de son sang.
3: Et une de mes suggestions de la campagne à l'année longue, c'est peut-être d'interviewer et de faire parler des jeunes qui souffrent de cette maladie, parce que personnellement, moi, j'ai procuré des soins à un jeune, malheureusement, il n'est plus de ce monde. Et quand on voit un jeune souffrir de cette maladie, la souffrance, la douleur est énorme. Et une des choses que ces jeunes développent, ils apprennent à vivre avec leur souffrance juste pour ne pas déranger les autres. Je me souviens de cet enfant-là, quand sa mère l'a déposé chez nous, et quand sa mère partait, c'est à ce moment-là qu'il se sentait à l'aise d'exprimer qu'il est en douleur, qu'il est en crise. Et puis juste pour ne pas déranger sa mère, que c'était une mère avec, je pense, l'aîné qui avait avec deux autres enfants. Donc juste et des fois il se montrait assez fort pour s'occuper des autres. Donc faire parler des gens qui souffrent de cette maladie-là et ouvrir les yeux sur.
2: Oui, Dickens. Oui, on est vraiment d'accord avec tout ça là. Oui, tout ce qu'il faut pour sensibiliser les gens, pour nous permettre d'évoluer un peu, de changer, de faire en sorte que nous nous occupions de nos affaires et les vraies affaires d'abord, avant. Moi, je ne veux pas dire qu'il ne faut pas voyer là, mais ça, c'est après. Hein? La voyade après. Hein? Parce qu'on laisse passer les choses les moins importantes, c'est ce qu'on fait d'abord. Et puis, les choses les plus importantes, généralement, c'est les autres qui s'occupent de ça. Pour nous, non, c'est pas normal. On est des gens responsables. Il faut prendre nos responsabilités vis-à-vis de la jeune collectivité. On a besoin de ces jeunes-là, n'est-ce pas? Merci, Dickens.
3: Merci beaucoup.
2: De nous avoir dit ça, là. C'est vrai. Tu sais, c'est un genre de chose que je n'avais jamais vu. Dickens l'a vécu. Des jeunes qui ont développé une capacité. C'est ce qu'on dit. Cette personne-là, cette jeune personne-là, ne jouit pas de son enfance. Il a développé un caractère qui va faire en sorte qu'il soit plus vieux qu'on le voit que son âge, hein, n'est-ce pas? Hein? Capable de savoir qu'il ne doit pas déranger les autres et cacher sa douleur pour l'exprimer une fois.
0: C'est terrible
2: ça. La famille n'est pas là.
0: Rien que d'en parler, c'est terrible.
3: Non, c'est pas facile. Voilà. Merci beaucoup. Bonne journée à vous tous.
1: Merci à la prochaine.
2: Vraiment là, en tout cas, en conclusion, Thilou, on doit faire quelque chose. Moi, je pense que je n'aurais pas fait grand-chose dans ma vie, n'est-ce pas, que ce que j'ai fait. Le meilleur que j'ai fait, c'est des enfants. n'est-ce pas, que j'ai, qui sont en bonne santé, et puis ils vont faire des enfants, ils continuent, hein? Alors, je souhaite pouvoir leur laisser quelque chose de bon. S'il doit y en avoir un à souffrir de cette maladie, que nous puissions avoir une communauté sur laquelle on peut compter pour aider ces jeunes-là, parce qu'au moment où on se parle, la technologie, oui, est là pour les aider, mais la vraie technologie, c'est direct. C'est le vrai sang humain et de noir, n'est-ce pas? Et puis, il faut qu'on s'entraide dans ce sens-là. Ah ouais?
0: Ouais,
2: avant de partir de ce monde, et je partirai avec le cœur léger en sachant que j'ai contribué à laisser un monde plus humain, une communauté plus responsable. Pour moi, c'est important.
0: Je pense que tu as vraiment tout dit, sinon que on va profiter d'aujourd'hui pour commencer donc cette campagne à l'année et voir comment structurer la chose. Je pense que c'est la bonne chose à faire.
2: Et Thilou, c'est ta campagne, tu sais quoi faire, Thilou. Je compte sur toi beaucoup, Thilou.
1: Hein? Oui, ah, mais Thilou, avant, je sais qu'on va nous enlever la parole. Je vous intéresse, chers auditeurs, à aller sur le site de CPAM, cpam1410.com. Allez sur le site, vous allez voir la magie de Monsieur Thilou Jean-Paul pour le Festival des Fleurs. Je vous invite à y aller, ne serait-ce que par curiosité. Allez voir.
2: C'est un magicien et je lui demande de faire une autre magie parce que nous avons une autre campagne de, je pense, Emma Québec encore. Ouais. Ils soutiennent Thilou. J'ai demandé à Julie de t'envoyer ça.
0: On va travailler tout ça. Et puis, pour le site, on va leur dire que c'est dans le menu et dans l'espace événements qu'ils devront s'y rendre.
2: Merci à vous deux. Toi, même quand tu ne peux pas être en présence, envoie-nous du sang par la poste, comme tu peux, Thilou.
0: Merci à vous deux.
1: Ça pourra se faire à distance.
2: Oui. Par YouTube aussi, par Facebook, par tout ce que vous...
0: Merci à vous. À la prochaine.
2: Bye.
1: Bye.

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0: Allégation de racisme à Montréal-Nord, la mairesse demande une enquête indépendante. Soraya Martinez-Ferrada, la mairesse de Montréal, demande un processus d'enquête indépendant par rapport aux allégations de racisme des policiers du poste de quartier 39 de Montréal-Nord. Nous écoutons un extrait des propos de Soraya Martinez-Ferrada.
1: Janvier, c'est-à-dire pas écoutée, ne vit pas nécessairement dans la dignité qu'elle mérite d'avoir quand qu'elle est appuyée par un service de police qui doit aussi protéger sa dignité à lui. Et aujourd'hui, ce qu'on demande, bien que l'enquête prend son cours, on veut s'assurer qu'il y a un processus d'enquête indépendant. Alors, je veux juste peser mes mots parce que nous ne nous sommes pas nécessairement rendus à une enquête publique. Pour avoir une enquête publique, il faut qu'il y ait des accusations. Ce qu'on souhaite, par contre, c'est que les enquêtes à l'interne, qu'on puisse donner l'assurance aux citoyens qu'il y a un processus indépendant qui va se faire à l'intérieur de l'enquête. Première chose. Deuxième chose, nous avons convoqué, nous allons le faire aujourd'hui dans le cadre du Conseil de ville, une rencontre d'urgence de la comité du comité de la sécurité, la commission, excusez, de la sécurité publique. Il y a déjà une date prévue pour un dépôt de rapport. Nous voulons les voir avant le début du rapport, donc avant le 22, donc ce qui laisse quelques jours devant nous pour que cette commission puisse avoir lieu. À quelle commission nous voulons revoir la commission, parler avec le SPVM, le directeur de service de police. Il faut comprendre que il y a un plan de lutte contre le racisme et la discrimination au sein du SPVM. Ils ont fait beaucoup de choses. Je pense qu'il y a beaucoup de questions qui demeurent, puis on doit poser au service de police. Puis, troisièmement, bien, il faut s'assurer qu'il y a une reddition de compte qui va être indépendante, qui va être authentique, qui va être directe et transparente. Les citoyens ont le lien de confiance. Plusieurs citoyens ce matin qui sont en colère, bien, il est brisé. Et on doit s'assurer que le citoyen aujourd'hui, on va, nous, l'opposition et la ville et le conseil de ville, s'assurer de

0: poser toutes les questions qui vont être nécessaires pour s'assurer que toute la vérité va être faite sur ce qui s'est passé, puis nous assurer aussi qu'il n'y a pas d'autres situations qu'on ne connaît pas. On est content que les services de police aient dénoncé. C'est la chose à faire. Ça démontre qu'il y a un changement de culture à l'interne de le service de police. Mais ce qui est aussi important, c'est quand le citoyen dénonce, quand le citoyen se plaint, qu'il sente lui aussi que sa voix est importante. Et c'est pour ça que ce matin, il y a beaucoup de gens à Montréal qui sont en colère.
1: La controverse autour des accusations de racisme visant 16 policiers de la ville de Montréal prend de plus en plus d'ampleur et ses répercussions dépassent la communauté de Montréal-Nord. Le boxeur Jean-Pascal, qui a grandi dans l'arrondissement, estime que la culture doit changer. Nous l'écoutons.
2: C'est sûr, malgré que je suis pas au pays en ce moment, je suis en préparation pour mon combat en entraînement aux États-Unis. J'ai entendu parler de la polémique qui se passe au Québec à Montréal en ce moment. J'étais stupéfait. Mais la première chose que j'aimerais dire, c'est que là, en ce moment, il y a une enquête en cours. Alors, on va laisser l'enquête se faire. Et par la suite, s'il y a des policiers qui ont vraiment fait des choses néfastes, ils vont devoir répondre de leurs actes. Qu'est-ce que je trouve plate, c'est que ça ternit l'image de la police. Parce que je sais, moi-même, ancien étudiant en technique policière au Collège Johnson dans les années 2000, je sais qu'il y a beaucoup de policiers qui sont honnêtes et qui font leur travail avec beaucoup de professionnalisme. La culture doit changer parce que je me rappelle, dans les années 2000, il se passait les mêmes choses et 20 ans, 25 ans après, ça n'a pas changé. Alors, je crois que c'est vraiment la culture qui doit changer. Je trouve ça malheureux. Moi-même, l'année dernière, j'ai été acquitté de alcool au volant. Les policiers avaient menti et par contre, j'ai pu aller en cours et démontrer que j'avais soufflé, pas une fois, mais à 6 reprises. Donc moi, je me compte chanceux, je suis Jean-Pascal, j'ai les moyens et les ressources financières de me défendre. Mais le jeune de 16 ans, 15 ans, qui n'a pas les moyens de se défendre, Capitaine Saint-Michel, ça serait très, très difficile pour trouver justice pour lui. Alors, ça doit absolument changer. Moi, la conclusion que j'ai retenue, c'est que je suis chanceux d'être Jean-Pascal, d'avoir les moyens de me défendre, parce que si j'étais le jeune de Saint-Michel de 14-15 ans, sans de moyens pour se défendre, j'aurais été reconnu coupable et j'aurais eu un casier judiciaire. Alors, je trouve ça vraiment malheureux. Et justement, c'est pour ça, justement, que je poursuis la ville de Montréal et le service de police de Montréal, pas pour l'argent. C'est vraiment pour que je puisse changer la culture, changer la mentalité, parce que moi, je veux que les choses bougent, changent. Alors, c'est pour ça que je poursuis la ville et non pour vengeance. Ben, c'est l'important, c'est de vraiment croire, de faire changer les choses. Ça sert à rien de faire de la violence, de répondre par la violence. Il faut vraiment avoir une communication, faire changer les choses. Je pense que notre directeur de service de police, M. Daguerre, va bien faire les choses, mais c'est important que les choses changent parce que c'est insupportable, surtout pour les jeunes, le futur de demain, les jeunes du Québec de demain. Mais juste pour terminer, j'aimerais vous dire, je ne sais pas si c'est mon dernier combat, seul Dieu le sait et le diable sans doute, mais je vous invite le 27 juin au Colisée Laval, House of Pain. Let's go!
1: Des centaines de manifestants indignés et en colère se sont réunis devant le poste de quartier 39 de Montréal-Nord pour dénoncer le racisme au sein du SPVM dans un climat tendu, mais sans débordement. Police partout, justice nulle part, scandaient les manifestants visiblement en colère. Les voitures qui passaient sur la rue Henri Bourassa Est faisaient retentir leurs klaxons en signe d'appui. C'est choquant, c'est inimaginable, c'est digne des États-Unis à l'époque de la ségrégation, a réagi auprès du journal Ryan Haït Rabat, âgé de 20 ans. Comme plusieurs autres résidents de Montréal-Nord, présents sur place, il affirme être témoin régulièrement de profilage racial et d'actes racistes dans son quartier. Il faut que les choses bougent pour de vrai. Il y a au moins une vingtaine de personnes dans mon entourage qui ont été victimes de profilage racial. Ça fait partie de notre quotidien, a affirmé pour sa part Pamela Petitfrère. Celle qui habite maintenant au centre-sud réclame, comme plusieurs, une enquête indépendante sur l'événement et la reconnaissance du racisme systémique au Québec. Ils ne sont pas là pour protéger, ils font même peur à mes enfants. J'ai déménagé parce que c'était trop pour moi, a aussi confié une mère de 6 enfants sous le couvert de l'anonymat. Elle raconte notamment que des policiers se sont déjà présentés chez elle sans raison et ont foncé sur son conjoint alors qu'il était immobile. Les agents auraient également administré du poivre de Cayenne dans sa maison alors que ses enfants étaient présents. Vers 20h15, dans le calme, les participants ont défilé en brandissant de nombreuses affiches et pancartes au slogan antiraciste. On est venu dénoncer le racisme qu'on subit jour, nuit et soir. Nous, Noirs, Arabes et Autochtones, sommes suivis et traqués, a lancé Ayoub Mahamat alors qu'il menait la foule. L'homme de 25 ans assurait carrément être prêt à mourir pour défendre sa cause. Les policiers à vélo, chargés d'assurer la sécurité, ont été hués à plusieurs reprises, sans toutefois que la situation dégénère. La situation est advenue plus tendue lorsque les policiers munis de boucliers ont bloqué la progression des manifestants dans la rue. Reculez, leur criaient les policiers, tandis que les manifestants leur faisaient face. Mais après des négociations et un appel au calme de la part des dirigeants, les forces de l'ordre ont finalement permis aux manifestants de poursuivre leur marche. On nous prend pour des bêtes sauvages, mais nous sommes des humains. Respectez les policiers, a lancé Anastasia Marcelin, l'une des dirigeantes de la manifestation, pour calmer la situation. Organisé par le Front de résistance autochtone populaire, l'événement faisait suite à l'annonce, vendredi soir, du démantèlement d'une équipe de 16 policiers du poste de quartier 39 qui auraient commis des actes haineux et racistes. Cette révélation a rapidement eu l'effet d'une bombe, suscitant l'indignation et menant à des témoignages troublants de la part de citoyens. Les militants ont aussi tenu à rappeler que ce racisme n'est pas nouveau, évoquant notamment le cas de Freddy Villanueva. En 2008, ce jeune homme de 18 ans a été abattu par un policier du SPVM lors d'une intervention à Montréal-Nord, provoquant l'une des plus importantes émeutes de l'histoire du quartier. Le rassemblement s'est d'ailleurs terminé un peu après 21h30 au parc Henri Bourassa, à l'endroit même où ce dernier est décédé.

Les ministères de l'économie et des finances et du commerce et de l'industrie ont annoncé dans un avis publié le samedi 13 juin 2026 un nouvel ajustement des prix des carburants à la pompe sur l'ensemble du territoire national. La mesure entre en vigueur le est entrée en vigueur alors le lundi 15 juin 2026 sur recommandation du Conseil consultatif de suivi du marché pétrolier en date du 10 juin 2026. Les ministères de l'économie et des finances, du commerce et de l'industrie, sur recommandation du Conseil consultatif en date du 10 juin 2026, avisent le public en général que les importateurs, les distributeurs et les consommateurs de produits pétroliers en particulier, que les prix à la pompe en vigueur sur le territoire national sont fixés comme suit: gasoline 700 gourdes, gasoil 790 gourdes, kérosène 785 gourdes. Le gallon de diesel accuse une réduction de 35 gourdes, passant de 825 à 790 gourdes. Le kérosène, quant à lui, est ramené de 845 à 785, soit une baisse de 60 gourdes. Le prix du gallon de gasoline, en revanche, demeure inchangé, 700 gourdes.

Après une journée relativement calme, marquée par les activités commerciales et professionnelles habituelles, une fusillade survenue dans la nuit du samedi 13 juin à la rue de la Paix, dans le quartier de Delma 32, a fait un mort et trois blessés. Selon les informations, des individus lourdement armés circulant en motocyclette ont ouvert le feu sur un groupe d'amis réunis autour d'une petite partie de jeu de hasard. Ces derniers se retrouvaient régulièrement durant les fins de semaine pour se détendre et partager des moments de convivialité. L'attaque a semé la panique parmi les riverains. Le bilan provisoire fait état de morts et de trois blessés. La victime, un résident du quartier depuis une dizaine d'années, se trouvait sur les lieux au moment de l'assaut. Les personnes blessées reçoivent actuellement des soins dans un centre hospitalier de la région. Un résident sexagénaire a exprimé sa consternation face à la dégradation continue du climat sécuritaire dans le pays. Autrefois, les habitants de Delma 32 vivaient dans la tranquillité. La fraternité et la convivialité rythmaient notre quotidien, a-t-il déclaré. Ce dernier, connu sous le nom de Papy Léon, affirme avoir été contraint d'évacuer la zone à plusieurs reprises en raison des menaces constantes de groupes armés cherchant à étendre leur territoire sur le secteur. Il souligne toutefois que la vigilance des brigadiers communautaires a permis jusqu'à présent de repousser plusieurs tentatives d'incursion de bandits provenant notamment de Delma 6, Delma 2, du centre-ville et du bicentenaire. Les circonstances exactes de l'attaque ainsi que l'identité des victimes n'est pas encore connue. Cette nouvelle fusillade rappelle la vulnérabilité persistante de Delma 32 face à l'insécurité grandissante. Malgré les efforts de surveillance déployés par les habitants, le quartier demeure exposé aux incursions de groupes armés capables de frapper à tout moment.

Au moins 2 300 personnes ont été tuées, plus de 1 100 blessés et 99 autres enlevés en Haïti depuis le début de l'année 2026 en raison des violences des gangs armés. Ces chiffres ont été communiqués lundi par le haut-commissaire des Nations Unies aux droits de l'homme, Volker Türk. Intervenant devant le Conseil des droits de l'homme des Nations Unies à Genève, Volker Türk a exprimé sa vive préoccupation face à la dégradation de la situation sécuritaire dans le pays. Il a dénoncé les exactions commises par les groupes armés et appelé à une lutte plus efficace contre l'impunité. Selon le haut-commissaire, le manque de poursuites judiciaires favorise l'expansion des gangs et accentue les souffrances de la population. Il a souligné l'importance de renforcer les institutions judiciaires et de rétablir l'autorité de l'État afin de freiner la progression de la violence. Volker Türk a également évoqué le déploiement de la force de répression des gangs, appelé à soutenir les efforts de sécurité et à prendre progressivement le relais de la mission multinationale d'appui à la sécurité dirigée par le Kenya. Dans la région métropolitaine de Port-au-Prince, plusieurs quartiers demeurent sous le contrôle des groupes armés. Les organisations de défense des droits humains continuent d'alerter sur les conséquences humanitaires de la crise, marquées notamment par des déplacements de population, des enlèvements et des attaques armées récurrentes. Face à cette situation, la communauté internationale maintient sa vigilance, tandis que les autorités haïtiennes poursuivent leurs efforts pour reprendre le contrôle des zones affectées par l'insécurité.

Le nouveau coordonnateur du centre d'accueil de Carrefour, Bruni Eustache, s'est engagé à restructurer l'institution et à améliorer les conditions de vie de près de 200 jeunes qui y sont hébergés. Installé récemment dans ses fonctions, le responsable a rencontré les employés du centre ce lundi afin d'échanger sur les principaux défis auxquels l'institution est confrontée et de présenter les orientations de sa gestion. Cette rencontre a permis aux membres du personnel d'exposer plusieurs préoccupations, notamment les retards enregistrés dans le paiement de leur salaire. En réponse, Bruni Eustache a indiqué que le ministre des Affaires sociales et du Travail, Marc-Éline Nelson, a déjà entrepris des démarches visant à faciliter la signature des contrats nécessaires au déblocage de la rémunération des employés. Par ailleurs, le coordonnateur a souligné que le week-end dernier, le ministère a acheminé une cargaison de produits alimentaires destinés aux pensionnaires du centre. Selon lui, ces provisions devraient couvrir les besoins des jeunes pour une période de plus d'un mois. Le ministère des Affaires sociales et du Travail réaffirme ainsi sa volonté de renforcer l'encadrement des jeunes accueillis au sein du centre. Les autorités estiment que l'amélioration des conditions de prise en charge de cette catégorie vulnérable constitue un levier important dans les efforts de prévention de la délinquance et de renforcement de la cohésion sociale.

Le gouvernement haïtien a lancé lundi un programme de renforcement des capacités des unités d'études et de programmation porté par le ministère de la Planification et de la Coopération externe. Cette initiative vise à améliorer la planification des politiques publiques et l'efficacité de l'administration de l'État. Lors de la cérémonie de lancement, le chef du cabinet du Premier ministre, Alix Didier-Fizemé, a souligné l'importance des UEP dans la conception, le suivi et l'évaluation des politiques publiques. Selon lui, le renforcement de ces structures contribuera à une meilleure gouvernance et à une gestion davantage axée sur les résultats. Présentes au sein des ministères et organismes publics, les UEP jouent un rôle clé dans la planification des projets et la coordination des actions gouvernementales. Toutefois, elles font face à plusieurs contraintes, notamment le manque de ressources, l'insuffisance de formations spécialisées et une coordination institutionnelle limitée. À travers ce programme, les autorités entendent fournir aux cadres concernés de nouveaux outils de planification stratégique, d'analyse, de suivi et d'évaluation. L'objectif est de renforcer les capacités de l'État à élaborer des politiques publiques adaptées aux réalités du pays. Le gouvernement souhaite également permettre aux institutions publiques de mieux répondre aux défis actuels, notamment ceux liés à l'insécurité, au changement climatique et au développement économique. Cette initiative intervient dans un contexte où plusieurs partenaires nationaux et internationaux appellent à une administration publique plus performante et plus efficace. Le renforcement des capacités institutionnelles est souvent considéré comme un facteur essentiel pour la réussite des réformes publiques et l'amélioration des services à la population. En misant sur la culture de la performance et la gestion axée sur les résultats, les autorités espèrent moderniser l'administration publique et renforcer l'efficacité de l'action gouvernementale. Le lancement de ce programme marque ainsi une nouvelle étape dans les efforts de modernisation de l'État et de renforcement des institutions publiques en Haïti.

Le ministère de la Jeunesse, des Sports et de l'Action civique a célébré ce lundi 15 juin la deuxième édition de la Journée nationale de l'activité physique et du sport. Organisée autour du slogan « Pour la paix, sécurité, allez, élection, n'a marché », l'initiative s'est déroulée dans plusieurs villes du pays. Instituée par un arrêté présidentiel publié le 5 mai 2025 dans Le Moniteur, cette journée vise à promouvoir l'activité physique, la santé publique et la cohésion sociale. Le choix du 15 juin revêt une portée symbolique. Cette date rappelle le premier match disputé par la sélection haïtienne lors de la Coupe du monde de la FIFA 1974 face à l'Italie. Cette édition intervient également dans le contexte de la participation d'Haïti à la Coupe du monde 2026. Le ministère de la Jeunesse et des Sports y voit une occasion de sensibiliser la population au rôle du sport dans la promotion de la paix et du vivre ensemble. Nous voulons sensibiliser toute la population à l'importance de l'activité physique et du sport. Au-delà de la Coupe du Monde, nous marchons aujourd'hui pour la paix, a déclaré le ministre de la Jeunesse, des Sports et de l'Action civique, Pythagore Dumas. Des marches citoyennes, séances de jogging, compétitions cyclistes, démonstrations de danse et activités sportives ont été organisées dans les 10 départements du pays. Écoles, lycées, centres sportifs et espaces publics ont participé à la mobilisation. Selon le ministère, cette journée s'inscrit dans une démarche visant à encourager des modes de vie actifs tout en utilisant le sport comme outil de paix, de sécurité et de participation citoyenne. Les organisateurs estiment que le sport demeure un levier important de rassemblement et de mobilisation dans un contexte marqué par de nombreux défis sociaux et sécuritaires.

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La sélection haïtienne U20, qualifiée pour la deuxième phase des éliminatoires de la Coupe du Monde au Brésil 2027 et des Jeux Olympiques 2028, est actuellement en préparation à Delma. Les jeunes grenadiers affrontaient l'Aigle Noir en amical le samedi 13 juin 2026 au Parc Sainte-Claire de Petite Place Cazaux. Sur la plus petite des marges, l'Aigle Noir du Bel Air a obtenu la victoire face à la sélection nationale des moins de 20 ans en pleine préparation pour le championnat de CONCACAF prévu du 24 juillet au 9 août prochain au Mexique. Déterminés dès le coup d'envoi, les Verts et Noirs ont rapidement pris les commandes de la rencontre grâce à un but malicieux de Petido Makendel. La sélection haïtienne U20 a beaucoup tenté en première période. Elle a buté sur une équipe d'Aigle Noir qui a fait preuve d'une rigueur exemplaire tout au long de la rencontre. Les changements opérés par Raoul Valentin Triana en seconde période n'ont pas fait flancher l'équipe du Bel Air. À noter que des joueurs comme Armstrong Lecomte, Kervens Romelus Junior, Dabens Jacquet et Emerson Lessé ont été présents sur le pré de Delma pour la sélection haïtienne. Malgré tout, l'égalisation n'est jamais arrivée. Cette confrontation a offert à la sélection haïtienne U20 une opposition de qualité rigoureuse sur le plan tactique et technique, lui permettant de se mesurer dans des conditions proches de la réalité compétitive. Pour le staff technique national, ce match constitue une précieuse source d'enseignement en vue de l'importante échéance continentale de juillet prochain. À quelques jours de la célébration de son 75e anniversaire, le 27 juin prochain, l'Aigle Noir demeure pleinement mobilisé autour d'un projet structuré. À court terme, l'objectif prioritaire est de regagner l'élite du football national. À moyen terme, il s'agit de s'imposer indiscutablement comme l'une des meilleures formations du pays à tous les niveaux de compétition. L'ambition des Verts et Noirs à long terme est de faire rayonner le football haïtien au sein de la zone CONCACAF et sur la scène internationale. Une vision portée avec conviction, sérieux et rigueur par un nouveau comité directeur qui œuvre sans relâche pour préserver et perpétuer ce patrimoine sportif d'utilité publique. Pedro Makendel, buteur face à la sélection haïtienne U20, est un ailier aguerri doté d'une bonne technique, d'une vitesse fulgurante et d'un sens de la percussion dévastateur. C'est l'une des armes offensives les plus précieuses du club du Bel Air. Il a l'habitude de faire bonne figure lors des grands rendez-vous.

Titularisé face à l'Écosse le 13 juin, Ricardo Adé a honoré sa 60e sélection lors de sa première rencontre en Coupe du Monde. Il est le joueur ayant réussi le plus de passes longues dans le tournoi. L'ancien joueur du Baltimore de Saint-Marc compte 2 buts en sélection. Il avait inscrit le premier face à Belize à Port-au-Prince dans le cadre des éliminatoires de la Coupe du Monde 2022. L'autre était survenu via un coup franc direct contre la Martinique durant la Gold Cup 2021. Ricardo Adé avait connu sa 50e rencontre en sélection le 5 septembre 2025 face au Honduras. Cette rencontre était le premier duel des Grenadiers lors de la phase des éliminatoires du Mondial 2026. Il rejoint ainsi Johnny Placide et Dukens Nazon parmi les internationaux haïtiens les plus capés de sa génération. Coupe du Monde, hier c'était la journée des matchs nuls. Nous avons eu 4 matchs. L'Espagne a perdu contre Cap Verde. Contre Cap Vert, alors Belgique 1, Égypte 1. Arabie Saoudite également nul contre le niveau 1-1. Et l'Iran a fait 2 buts contre la Nouvelle-Zélande. Aujourd'hui, normalement, nous avons 3 matchs. La France qui reçoit le Sénégal, l'Irak joue contre la Norvège et l'Argentine qui rencontre l'Algérie. Le match de la France est à 15h, le match de l'Irak contre la Norvège à 18h et le match de l'Argentine contre l'Algérie est à 21h. Je rappelle aussi que le match contre la France et le Sénégal est beaucoup plus que sportif, même un peu politique. Ousmane Sonko, le président de l'Assemblée nationale du Sénégal,

0: Crash d'un bombardier B-52 de l'armée américaine lors d'un vol d'essai. Ce bombardier effectuait un vol test pour un nouveau système de radar. 8 personnes se trouvaient à son bord, toutes sont décédées. Reportage Euronews.
1: Un bombardier B-52 s'est écrasé lundi, peu après son décollage depuis une base de l'armée de l'air américaine située en Californie du Sud. Les 8 personnes à bord, dont 2 employés de Boeing, sont décédées. Le B-52 effectuait un essai local dans le cadre du programme de modernisation des radars. Il a décollé, puis s'est écrasé et a pris feu immédiatement.
2: Right now, we're going to stand up an interim safety board to do the initial gathering of the facts, and that will then lead to a safety investigation board, which will look into those root causes. Once that's complete, it takes about 30 days, then it'll go into an accident investigation board.
1: Le commandant adjoint ajoute que l'ensemble du processus d'enquête et la recherche des causes profondes pourraient prendre jusqu'à 6 mois. Le Boeing B-52 est un bombardier à long rayon d'action, entré en service en 1955. Conçu pour transporter à la fois des armes conventionnelles et nucléaires, il a été utilisé dans les conflits impliquant l'armée américaine du Vietnam jusqu'à la récente guerre avec l'Iran.
0: Le président américain a célébré son anniversaire dimanche en saluant un accord cadre visant à mettre fin à la guerre en Iran. Nous écoutons un reportage Euronews.
3: Quelques heures après avoir annoncé un accord cadre avec l'Iran, Donald Trump a changé totalement de registre, direction la pelouse de la Maison-Blanche, pour un événement inédit, une soirée UFC, Ultimate Fighting Championship, organisée au cœur même du pouvoir américain. Aux côtés de son ami de longue date, Dana White, le patron de l'organisation de MMA, le président américain est apparu devant plusieurs milliers d'invités réunis pour l'occasion, une mise en scène spectaculaire qui coïncidait avec son 80e anniversaire. Baptisé UFC Freedom 250, l'événement s'inscrivait également dans les célébrations du 250e anniversaire des États-Unis. Et pour la première fois, la Maison-Blanche a accueilli une soirée consacrée aux arts martiaux mixtes, un sport dont Donald Trump est un fervent amateur depuis de nombreuses années. La soirée se voulait autant politique que sportive, entre drapeaux américains, discours patriotiques et démonstrations de force. L'événement a illustré les liens étroits entre le président républicain et l'UFC, devenue l'une des organisations sportives les plus populaires du pays. Mais un incident a aussi attiré l'attention des caméras. Le champion de l'UFC, Sean Strickland, a été escorté hors du site par le Secret Service. Selon plusieurs médias américains, le combattant aurait tenté d'assister à l'événement sans y être invité. Selon lui, il en aurait été banni après des propos sur les relations entre Trump et Netanyahou. Une soirée donc à l'image de Donald Trump où la politique, le spectacle et le MMA ont fini par monter ensemble sur le ring.
0: Les dirigeants participant au sommet du groupe des 7 qui réunit les principales nations industrialisées ont un programme chargé pour leur première journée complète ce mardi, avec notamment des discussions difficiles sur la fin de la guerre menée par la Russie en Ukraine et au Moyen-Orient. Reportage Africa News.
4: Le sommet du G7 s'est ouvert en France avec notamment des discussions sur la fin de la guerre menée par la Russie en Ukraine et la crise au Moyen-Orient. Le président ukrainien Volodymyr Zelensky marque l'événement de sa présence en tant qu'invité de la France. Les débats sur l'Ukraine font suite à l'annonce faite par le président américain Donald Trump d'un accord visant à mettre fin à la guerre menée depuis 3 mois et demi par les États-Unis contre l'Iran. Ces dernières semaines, le conflit en Iran a éclipsé la guerre en Ukraine, lancée il y a plus de 4 ans par le président russe Vladimir Poutine, avec qui le président Donald Trump a déclaré avoir eu de bonnes discussions, ainsi qu'avec Volodymyr Zelensky. Le G7 comprend la France, les États-Unis, le Canada, l'Allemagne, l'Italie, le Japon et le Royaume-Uni. D'autres nations sont invitées à ce sommet, notamment le Brésil, l'Inde, le Kenya et la Corée du Sud. Elles prendront part aux discussions en tant que pays partenaires, aux côtés du groupe des pays les plus développés du monde.
0: Merci. L'Ukraine est donc au cœur de ce G7 ce mardi. Cette guerre en Ukraine, avec la présence de Volodymyr Zelensky et Donald Trump, le président ukrainien espère obtenir le soutien de la Maison-Blanche face à Vladimir Poutine. Reportage TV5 Monde.
5: Sur la route d'Évian et du sommet du G7, il y a d'abord Genève, où le président ukrainien est accueilli par son homologue suisse.
6: Comment allez-vous vous rendre à Évian ?
7: Je pense que nous allons y aller en voiture.
6: Ah, en voiture. Très bien.
7: Oui, le président Trump a pris tous les hélicoptères.
5: Derrière ce trait d'humour, il y a bien pourtant la volonté du président ukrainien de remettre l'Ukraine sur le devant de la scène internationale à la faveur de ce G7 et surtout de la présence de Donald Trump.
7: Nous avons évoqué avec les États-Unis et la France la possibilité d'une rencontre avec la Russie en marge du G7, avec la représentation de toutes les nations démocratiques. Poutine refuse.
5: L'Ukraine, qui sera donc au cœur d'une réunion de travail ce mardi à Évian, où l'Allemagne, le Canada, la France, le Japon et le Royaume-Uni espèrent bien convaincre Donald Trump d'aller au-delà de ses réticences et d'afficher un soutien plein et entier au président ukrainien face à Vladimir Poutine. Pour le chancelier allemand, il existe peut-être pour la première fois une chance réelle d'aller vers la paix.
6: L'Ukraine se trouve aujourd'hui dans une position de force inédite. La Russie ne peut l'emporter militairement. En plus, son économie est au bord du gouffre. J'affirme, avec la plus grande prudence, que pour la première fois, une fenêtre diplomatique pourrait s'ouvrir lentement.
5: Un sentiment, semble-t-il, partagé par Donald Trump, qui, lors d'une réunion bilatérale avec Emmanuel Macron, estimait qu'il était sûrement possible de faire quelque chose à propos de la guerre en Ukraine. Mais au-delà d'un soutien diplomatique américain et européen, Volodymyr Zelensky réclame également davantage de moyens pour la défense aérienne de l'Ukraine. Juste avant le rendez-vous du jour, Londres annonçait un renforcement des sanctions contre la Russie et des livraisons prochaines à l'Ukraine d'uranium enrichi pour faire tourner ses centrales électriques.
0: Frappe russe en Ukraine, au moins 11 morts et une cathédrale historique en flammes. Reportage Euronews.
8: La Russie a lancé une salve de missiles sur plusieurs grandes villes ukrainiennes dans la nuit de dimanche à lundi. Des frappes qui ont fait au moins 11 morts et déclenché un incendie dans la cathédrale historique de Kiev. 5 secouristes ont été tués dans la ville de Kharkiv, dans le nord-est de l'Ukraine, et 5 autres ont perdu la vie dans la capitale. Une 11e personne est morte dans une frappe sur la ville de Kherson, située en première ligne dans le sud-est du pays. Le toit du complexe orthodoxe de la Laure des Grottes de Kiev, classé au patrimoine mondial de l'UNESCO, a pris feu et a subi des dégâts importants lors de l'attaque. Les autorités ukrainiennes ont accusé la Russie d'avoir délibérément pris pour cible l'édifice. Le ministère russe de la Défense a reconnu avoir frappé des installations industrielles militaires à Kiev, Kharkiv et Dnipro, mais il a nié avoir pris pour cible la cathédrale. À Kharkiv, les autorités accusent les forces russes d'avoir lancé 4 frappes de drones sur le site d'une attaque précédente après l'arrivée des équipes d'urgence. D'après l'armée de l'air ukrainienne, la Russie a lancé 70 missiles et 611 drones pendant la nuit. La plupart ont été interceptés, mais les frappes russes ont tout de même atteint 42 sites en Ukraine. Dans le même temps, une frappe de drone ukrainien a fait 3 morts et 3 blessés dans la ville russe de Toula, selon les autorités locales.
0: Le fils de la princesse héritière de Norvège, condamné à 4 ans de prison pour viol. Marius Borg Høiby, 29 ans, est le fils aîné de la princesse héritière Mette Marit, née d'une précédente relation, et le beau-fils du prince héritier Håkon. Reportage Euronews.
9: Cela fait des mois que l'affaire captive les médias et le public en Norvège. Ce lundi, le fils de la princesse héritière a été reconnu coupable de 2 des 4 viols dont il était accusé et condamné en son absence pour raison de santé non précisée à 4 années de prison ferme. L'homme de 29 ans a contesté les viols. Selon l'accusation, ceux-ci ont été commis entre 2018 et 2024 après des soirées festives au cours desquelles Høiby aurait consommé alcool et stupéfiants. Des relations sexuelles consenties auraient à chaque fois été suivies d'actes illégaux perpétrés sur des victimes endormies. C'est la police qui a découvert dans ses téléphones et ordinateurs des vidéos documentant ces viols. Si Marius Borg Høiby ne fait officiellement pas partie de la famille royale norvégienne, car né d'une relation antérieure au mariage de sa mère Mette Marit avec le prince héritier Håkon, l'affaire a plongé la monarchie norvégienne dans l'embarras et contribuer à affaiblir le soutien de l'opinion publique. Au cours de son procès, Marius Borgueilbeu a également été reconnu coupable de violences répétées contre une ex-compagne, de menaces, d'infractions routières ou encore du transport de plus de 3 kilos de cannabis.
0: Le puissant chef de l'armée ougandaise s'est vanté lundi de son intention d'infliger des souffrances et de la douleur à un homme politique de l'opposition qu'il a arrêté et qui s'apprêtait à déposer une plainte contre lui. Reportage Africa News.
10: Le tout-puissant chef de l'armée ougandaise promet d'infliger des souffrances et de la douleur à l'opposant Erias Lukwago. Muhoozi Kainerugaba, le fils du président Yoweri Museveni au pouvoir depuis longtemps, a publié son message sur X avec une photo de l'homme politique en t-shirt blanc. Il n'arrête pas de dire « je suis désolé ». Ça ne lui servira à rien à présent. Message posté par Kainerugaba à ses 1,3 million d'abonnés sur les réseaux sociaux. Lukwago a été arrêté lundi alors qu'il s'apprêtait à déposer une plainte contre le chef militaire. Dans un post précédent sur X, Kainerugaba se vantait d'avoir capturé un imbécile et de l'avoir amené au sous-sol, sans toutefois citer de nom. L'avocat Erias Lukwago porte la défense de l'un des principaux détracteurs de Museveni, Kizza Besigye, qui attend son procès depuis son arrestation au Kenya en 2024. La famille de Besigye accuse l'État ougandais de torture. La militante des droits humains Agatha Atuer a déclaré que cet incident illustrait une fois de plus l'impunité dont jouissaient les autorités en Ouganda.
0: En Égypte, le président El-Sisi reçoit le président des Émirats Arabes Unis. Reportage Africa News.
11: Le président égyptien Abdel Fattah El-Sisi a reçu le président des Émirats Arabes Unis et souverain d'Abu Dhabi, son Altesse le Cheikh Mohamed bin Zayed El Nahyan. Cette visite s'inscrit dans le cadre des consultations étroites et continues entre les dirigeants des deux pays frères. Le président El-Sisi a souligné les caractéristiques particulières et la nature stratégique des relations entre l'Égypte et les Émirats Arabes Unis au fil des années. Il a réaffirmé la position inébranlable de l'Égypte en faveur de la stabilité et de la souveraineté des Émirats Arabes Unis, tout en réaffirmant que la sécurité des Émirats Arabes Unis et des États du Golfe faisait partie intégrante de la sécurité nationale de l'Égypte. Son Altesse le Cheikh Mohamed bin Zayed a exprimé la profonde gratitude de son pays.
0: Nous allons dans quelques instants observer la pause commerciale. Nous serons de retour tout de suite après pour la suite des informations internationales.

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Le Somaliland a inauguré lundi son ambassade à Jérusalem lors d'une visite d'État du président Abdirahmane Mohamed Abdullahi. Reportage Africa News.

0: Les Fidji. La grande majorité des missions étrangères en Israël demeure à Tel Aviv.
1: Nigeria, près de 10 000 anciens combattants de Boko Haram réintégrés. Reportage Africa News.
2: Les autorités de l'État de Borno, dans le nord-est du Nigeria, affirment que près de 10 000 anciens combattants de Boko Haram ont désormais été intégrés dans la société. Cette initiative a lieu dans le cadre d'un programme de réinsertion et de déradicalisation soutenu par le gouvernement, visant à encourager la défection au sein des groupes armés. Je voudrais lancer un appel à nos frères et sœurs qui se trouvent encore dans la brousse pour qu'ils sortent de là et rentrent chez eux afin que nous puissions vivre ensemble en paix avec nos familles et nos proches. À mon retour, j'ai trouvé ma propre mère très affaiblie et incapable de se débrouiller seule et il n'y avait personne pour l'aider. 720 ex-membres ont obtenu leur diplôme de réinsertion à Maïdougouri lors d'une cérémonie à laquelle ont assisté des représentants des autorités de l'État. Le gouvernement voit en cette procédure une étape clé vers la stabilité à long terme. Nos portes leur sont ouvertes. Ils ont de la chance d'avoir à leur côté des bonnes gens de l'État de Borno, ce qu'ils n'ont pas. Ces derniers leur ont pardonné et les ont acceptés. C'est pourquoi je les invite à revenir. L'insurrection menée par Boko Haram, qui a débuté il y a plus de 10 ans dans le nord-est du Nigeria, a fait des dizaines de milliers de morts et provoqué le déplacement de millions de personnes à travers le Nigeria et les pays voisins.
1: Au Cameroun, l'opposant Chiroma Bakari porte plainte contre Paul Biya. Reportage Africa News.
3: L'ex-candidat à la présidentielle camerounaise Chiroma Bakari a déposé 2 plaintes contre le président Paul Biya. L'ancien ministre actuellement en exil en Gambie a annoncé vendredi avoir déposé 2 plaintes au tribunal judiciaire de Paris. Invoquant le principe de compétence universelle, il dénonce la répression des manifestations contre l'élection présidentielle du 12 octobre 2025. L'opposant soutient que plusieurs milliers de personnes seraient toujours détenues dans différentes prisons du Cameroun dans des conditions qu'il qualifie d'illégales et contraires aux droits fondamentaux. Les plaintes visent le président camerounais mais aussi une 20aine de hauts responsables. Chiroma Bakari indique avoir saisi cette juridiction internationale en raison de multiples obstructions persistantes au Cameroun. L'opposant a rappelé avoir instruit au lendemain du 12 octobre une enquête minutieuse visant à rassembler l'ensemble des informations et à établir la chaîne des responsabilités des donneurs d'ordre aux exécutants.
1: République centrafricaine, début du procès de l'ancien président François Bozizé. Reportage Africa News.
2: La Cour pénale spéciale de la République centrafricaine a ouvert ce mardi le procès par contumace de l'ex-président François Bozizé, accusé de crimes contre l'humanité. Les faits remontent à la période de 2009 à 2013, dans une prison et un camp militaire de Bossembélé, dans le centre du pays. L'ex-dirigeant est poursuivi pour meurtre, disparition forcée, actes de torture et viol présumés commis par des membres des forces de sécurité sous ses ordres. François Bozizé, 79 ans, s'était emparé du pouvoir en 2003 par un coup d'État avant d'être renversé à son tour 10 ans plus tard par des rebelles. Fin 2020, il avait pris la tête d'une nouvelle alliance rebelle, la Coalition des Patriotes pour le Changement, qui menaçait le pouvoir du président Faustin Archange Touadéra, sauvé de justesse par les paramilitaires russes de Wagner. Exilé d'abord au Tchad voisin, puis en Guinée-Bissau, Bozizé a été condamné par contumace en septembre 2022 à des travaux forcés à perpétuité pour complot, rébellion et meurtre. Le présent procès concerne également 3 de ses anciens hauts responsables militaires en détention préventive à Bangui.
1: Et nous terminons avec le Kenya où près de 2000 victimes de violences policières seront bientôt indemnisées.
0: Le Kenya va indemniser près de 2000 personnes victimes de violations des droits de l'homme lors des manifestations. L'une des rares initiatives de ce pays menée en dehors du système judiciaire. Ces dernières années, les mouvements de protestation qui ont secoué le pays ont fait des centaines de morts et de blessés, en plus de lourdes pertes économiques. Les plus meurtrières sont les mobilisations contre la la hausse des taxes de juin 2024 et juin 2025 qui ont causé des dizaines de morts. Les incidents les plus récents liés à des manifestations

0: entre un centre de quarantaine pour ressortissants américains atteints d'Ebola ont quant à eux fait 3 morts et plusieurs dizaines de blessés. Les premières indemnisations seront versées dès la semaine prochaine, après vérification par la Commission nationale des droits humains. Le montant total est estimé à 15 millions de dollars. En présentant le rapport cadre sur les réparations, le président William Ruto a tenu à préciser la portée de cette démarche. Pour lui, elle constitue la reconnaissance par l'État qu'un préjudice a été causé, sans pour autant valoir aveu de responsabilité. Ces réparations, dit-il, ne sont ni le prix de la vie, de la douleur ou de la perte, ni une récompense accordée à des actes de violence.
1: Dans un instant, nous allons parler d'Haïti. Il est 8h08 à CPAR.

Nommé et installé par le gouvernement depuis le 5 juin dernier, Uder Antoine exerce les fonctions de directeur général du Conseil électoral, alors que le CEP et la primature étaient à couteau tiré sur la création de ce poste qui, selon les conseils électoraux, est en violation de la Constitution. L'étendue du pouvoir de ce nouveau directeur général est d'après le décret électoral exécutif. À lui seul, l'article 16 du décret électoral, publié le 2 juin 2026 dans le Moniteur, qualifié de violation de la Constitution par le CEP, donc, met la table sur l'étendue des pouvoirs du nouveau directeur général du Conseil électoral. Je cite, La direction générale est la principale structure de gestion du CEP. Elle assure la coordination et la supervision des unités, des directions administratives et techniques, des structures déconcentrées et des activités du CEP. Elle gère le personnel, les biens meubles et immeubles du CEP selon les dispositions de cet article. Pour comprendre qui dirige véritablement le Conseil électoral, on pouvait simplement s'arrêter à cet article. Mais rentrons un peu plus dans les détails avec les autres articles du décret et de la primature sur les attributions du directeur général. Selon l'article 13 de ce décret électoral, contesté par le CEP donc, le directeur général est chargé de veiller à l'application stricte des dispositions des articles 110.1 et 11, sous peine d'être poursuivi pour faute de gestion, conformément à l'article 98 de la loi du 4 mai 2016, remplaçant le décret du 16 février 2005 sur le processus d'élaboration et d'exécution des lois de finances et pour abus de fonction, conformément à l'article 5.5 de la loi du 12 mars 2014 portant prévention et répression de la corruption. Article 10.1 et article 11, le paiement du salaire des personnes visées à l'article 10 est subordonné à la transmission d'une copie du certificat de leur déclaration de patrimoine. Toutes les personnes visées à l'article 10 sont astreintes à l'obligation de dresser un rapport pour toute mission effectuée dans le cadre de l'application du présent décret, dispose ces deux articles. Selon l'article 10, sont assujettis à la déclaration de patrimoine 30 jours après leur installation et leur sortie de fonction. Le président et les membres du CEP, le directeur général et les directeurs du CEP, les membres des bureaux électoraux départementaux, les membres des bureaux électoraux communaux et les juges électoraux. Le conseil d'administration du CEP, composé des 9 conseillers électoraux, définit les grandes orientations et la politique générale du CEP et garantit l'objectivité, la crédibilité et la sincérité du processus électoral. Il supervise le travail de la direction générale du CEP et son personnel sans s'immiscer directement dans les opérations ou les tâches exécutives qui relèvent, de par leur nature, de l'organe exécutif du CEP dirigé par le directeur général selon l'article 14 du décret électoral. Article 14.1, le conseil d'administration se réunit statutairement en séance plénière ordinaire une fois au moins par semaine au siège du CEP. L'article 14.2, le directeur général assure le secrétariat exécutif du conseil d'administration. Article 14.3, les délibérations et les résolutions du conseil d'administration sont consignées dans un procès-verbal transcrit dans un registre spécial tenu à cet effet par le secrétaire exécutif et signé par tous les membres présents. Article 14.4 du décret électoral précise que le conseil d'administration décide valablement si au moins 6 de ses membres sont présents et que les décisions du conseil d'administration sont prises en session ordinaire ou extraordinaire à la majorité de 5 membres. Aucun membre absent à une réunion du conseil d'administration ne peut remettre en cause une décision prise conformément à l'article 14.4. Le conseil d'administration dispose, l'article 14.8, est considéré dans l'impossibilité d'exercer ses fonctions si 6 de ses membres sont empêchés pour une raison quelconque par faute de quorum. Il ne peut pas se réunir après 2 convocations consécutives. Il n'arrive pas à prendre les décisions nécessaires au bon fonctionnement du CEP, à la mise en œuvre du calendrier électoral, ni au bon déroulement des opérations électorales. Article 14.9. En cas d'impossibilité du conseil d'administration d'exercer ses fonctions, le directeur général assure la continuité du service tant que dure l'empêchement. Article 14.10. En cas de démission, de décès, d'empêchement ou d'impossibilité pour une raison quelconque d'un membre du CEP d'exercer ses fonctions, l'exécutif demande au secteur qu'il a désigné de proposer son remplaçant dans un délai de 7 jours. Sous l'autorité du conseil d'administration, le directeur général exerce les attributions 1. Proposer des plans et calendriers de mise en œuvre des orientations et des objectifs à l'approche du conseil, à l'approbation du conseil d'administration. Gérer de manière adéquate les ressources humaines, financières et matérielles du CEP. Recruter le personnel nécessaire à la mise en place d'une administration électorale impartiale, professionnelle, moderne, conforme aux
conditions déterminées par le présent décret. Ensuite, 4. Soumettre au conseil d'administration les rapports exigés dans le cadre du présent décret. 5. Assurer la coordination des différentes directions et des structures déconcentrées dans la phase de préparation des élections et organisation du scrutin. Article 16.4 souligne que le directeur général ne peut s'absenter de son poste sans notification au président du CEP.

0: La mairie de Port-au-Prince, en collaboration avec le Fonds d'assistance économique et sociale, a distribué plusieurs kits audiovisuels comprenant téléviseurs, panneaux solaires et batteries à plusieurs responsables de camps de déplacés afin de permettre aux personnes vivant dans ces abris provisoires de regarder la Coupe du Monde. Nous écoutons un son de la RTG.
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0: Le maire de la commune de Limonade a annoncé la réalisation de plusieurs projets afin de venir en aide à la population, tout en saluant les grenadiers qui font flotter le drapeau national durant la Coupe du Monde. Nous l'écoutons dans un son de la RTG.
6: Nous avons fait quelques prisons. Nous avons considéré ça pas comme une progression, mais c'est comme une direction. Et nous avons retourné à la poste. Nous. Donc, nous avons des projets, nous avons pile des perspectives, mais nous connaissons que c'est difficile. Donc, on a pris du travail pour que nous soyons capables de mettre en œuvre ensemble le projet. Et la question qu'a pris, nous avons énuméré les trois projets que nous avons pour les jeux à venir. Haïti, nous avons du monde. Focus là, il mettait sur la participation. D'Haïti, tout le monde après, et pour les deux, c'est en deux ans, deuxième ascension d'Haïti, parce que c'est une belle fête, et quitte en Haïti, quitte à l'étranger, et Mérimé l'eau, et par contre, il était indifférent, conscientiser la population, pour nous être capables de montrer la couleur, et camper comme le 12e homme des sélections nationales, parce que c'est le projet que nous gagnons, c'est camper. Des sélections nationales jusqu'à ce que nous arrivions à la grande finale, pourquoi pas, pour la première fois pour Haïti à lever en Coupe du Monde. C'est une belle bagarre, une belle fête.
0: Le responsable de la Fondation Timounio à Belader, en collaboration avec l'IBESR et l'OIM, a organisé une série d'activités à l'occasion de la Journée internationale des enfants. Un autre son de la RTG.
7: Donc c'est ça que l'on a dit qu'avec toute responsabilité, là, on n'a pas hésité à réunir les villes sociales de nous faire face avec les petits groupes, car les petits groupes qui ont danger par les enfants. Et c'est ça que fait chaque bon cas dans la communauté, et on chaîne de partenaires, nous faisons une chaîne de partenaires de protection qui connaît le qui fait quoi. Ça veut dire à chaque fois que l'on fasse. Je fais face avec un petit monde qui est en danger, qui besoin d'assistance, il y a un petit monde pour le réveiller. N'a pas ça avec nous parce que nous avons tout petit monde qui nous a l'éducation.
8: tout le monde qui a la sécurité. En ce jour spécial dédié à la Journée internationale de l'enfant, nous nous réunissons pour rappeler à tous que chaque enfant a droit à l'amour, à la protection, à l'éducation et à un avenir digne. Les enfants représentent l'espoir de notre communauté. Moi, souhaitez-nous qu'elle est faible et connaît que l'éducation, c'est chemin qui

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Les responsables de l'organisation MEL, et lisez M-E-2-L-E-S, viennent de procéder à son lancement officiel. Selon la présidente Mélissa Jose Camilus, ce lancement est le fruit de beaucoup de sacrifices. L'événement a été des plus marquants. On s'est beaucoup sacrifié pour que cela puisse arriver. Nous étions tous envahis d'un sentiment de travail accompli. Tout était presque parfait. Le décor, les intervenants, le protocole, les adolescentes du club Clara Zetkin de l'organisation MEL. Tout a été mis en place pour rendre ce jour inoubliable, a confié Mélissa Camillus. Selon la responsable, ce lancement a été un moment de grande émotion. Le moment fort de ce rendez-vous a été la remise des prix aux gagnantes du concours du projet Voix-nous compter, lancé en avril dernier. Je garde aussi la fierté et la joie qui se dessinaient sur le visage des amis, des partenaires, de la famille, de l'équipe de Mel, a-t-elle poursuivi, saluant au passage l'apport de sa mère et de ses anciens professeurs. Portée par une jeune équipe de professionnels, Mel se veut une structure œuvrant pour l'éducation autour des règles, qui est un phénomène culturel et social mondial. Elle tend à déstigmatiser l'inégalité de genre en limitant l'accès à l'éducation et aux soins. Nombreuses sont des femmes entre 40 et 50 ans qui ne sauraient réellement parler de règles sans se perdre ou sans parler faux, estime Madame Camillus, soulignant que les femmes n'ont pas eu accès aux informations et aux connaissances concernant la question. En grandissant, beaucoup de petites filles pensent que la douleur des règles est normale. C'est la raison pour laquelle l'organisation MEL s'est donnée pour objectif de former les adolescentes et les jeunes filles de moins de 25 ans à s'informer sur ce sujet, promet-elle. Nous visons aussi à l'autonomisation des filles et des femmes. Les serviettes hygiéniques doivent être gratuites, d'où notre slogan Avec Mel, on pense pour elles. Selon la responsable, cette organisation participera de manière active à l'éducation, à l'épanouissement et à l'autonomisation socio-économique des jeunes filles et des adolescentes. Nous poursuivrons avec les programmes que nous avons déjà lancés, Tifim l'école, Mapli, Gary Victor et Elle en stéréo au sein de Clara Zetkin sur la santé menstruelle et mentale pour le plus grand bonheur de nos filles, a-t-elle confié. L'organisation socio-éducative MEL est officiellement lancée. Mélissa José Camillus, cheville ouvrière de la dite structure, formule déjà le vœu de voir son organisation grandir et apporter ses fruits. Commencez petit, mais commencez maintenant. N'attendez pas le temps, car ce dernier ne vous attendra pas. La vie derrière, pourquoi rien? Voilà, c'est le lancement de cette organisation appelée MEL. Puis, il y a également eu cette journée de culture à l'école 4 Pressoir, où dans une ambiance de création et de réflexion citoyenne, le collège a transformé samedi ses salles en véritable espace culturel d'exposition. Entre mémoire du pays, innovation scientifique et imaginaire du futur, les élèves ont présenté des projets qui interrogent Haïti, ses défis et ses possibilités. Une journée où l'espace scolaire est devenu un laboratoire vivant d'idées et de solutions.

À notre moment musical, évidemment, nous poursuivons avec l'écoute de ces musiques composées à l'occasion du Mondial 2026, à l'occasion de la participation d'Haïti à ce Mondial 2026, 52 ans après 74. Nous allons écouter Non pas pour compte.

Nous une chanson à l'occasion de cette participation, de ce retour de l'équipe haïtienne à la Coupe du Monde 2026. Certes, nous avons perdu le premier match, mais il reste deux rencontres. Tout n'est pas perdu. Nous pouvons encore espérer une qualification. Et en regardant les équipes du Brésil et en regardant l'équipe haïtienne, il y a quelque chose à faire et ça sera pour ce vendredi. Dans quelques instants, nous aurons avec nous Dickens Pierre-Louis pour commenter l'actualité. À tout à l'heure.

0: Et nous disons bonjour à notre très cher ami Dickens Pierre-Louis. Comment ça va, Dickens?
1: Bonjour Tilou, bonjour Montréal, bonjour Haïti, je vais bien.
0: Et évidemment, il y a beaucoup de choses à parler, mais fièvre de Coupe du Monde oblige. Je suis obligé de te demander, est-ce que tu es optimiste pour la suite de la compétition? Haïti a perdu son premier match face à l'Écosse. Beaucoup de personnes disent que c'était le match où il fallait espérer gagner des points, obtenir une victoire, au moins un match nul, parce que ça sera difficile. On a vu le niveau hein, qu'ont proposé le Brésil et le Maroc. C'est une montagne. Deux montagnes, mais d'abord la montagne du Brésil que nous devons affronter. Mais est-ce qu'on peut encore espérer gagner contre le Brésil? Parce qu'il nous faudra quand même une victoire. Deux matchs nuls, ça passera pas. Il faudra au moins une victoire contre le Brésil ou le Maroc.
1: Je pense qu'on doit espérer, qu'on peut espérer, ce sera pas facile. Mais jamais personne nous avait dit que la Coupe du Monde allait être facile. Mais je pense que si on veut valoir notre billet pour le second tour, on devra démontrer des choses, on devra faire des choses et surmonter des montagnes. Donc je suis confiant, je crois en l'équipe et parce que l'équipe a démontré une discipline l'autre jour et bon et on était pas trop chanceux, mais on attend pour voir. Et parce que il faut notre place, il faut la gagner aussi. Donc on devra
0: Voilà.
1: se battre et la gagner.
0: Il faudrait la gagner. Un coup peut-être à jouer contre le Brésil. On a vu que les équipes d'Amérique du Sud sont en grande difficulté. Jusque-là, pas une victoire d'une équipe d'Amérique du Sud. Bon, l'Argentine joue aujourd'hui, le tenant du titre. Est-ce que ça va passer? On verra bien. Est-ce qu'il faut se rattacher à ça? Parce que nous, en Haïti, nous aimons bien les symboles. Pas presque. On est même superstitieux. On se rattache à des chiffres. On se rattache à tout ce qui peut indiquer qu'on aura une victoire, mais en réalité, ça se joue sur le terrain.
1: Définitivement, mais quand j'ai vu la performance des équipes comme l'Iran, comme le Cap-Vert, petit pays, donc ça veut dire nos chances sont là. On ne peut pas être défaitiste avant le match, c'est 90 minutes et on devra tout donner sur le terrain. On gagne, on perd, mais on ne peut pas aller comme Janès a fait la blague avant, déjà avant le match, le fait que c'est le Brésil ou le Maroc, on porte déjà 2-0 dans la tête. Non, non, non, on va
0: Non,
1: se battre.
0: non, on fera pas
1: On
0: ça.
1: va se
0: Voilà, on
1: battre.
0: va rester positif et on va croire en nos chances et puis espérer qu'on fera un bon match et que surtout qu'il y aura moins d'erreurs arbitrales cette fois-ci.
1: De toute façon, notre avenir est dans nos mains. C'est ce qui est bien avec le sport.
0: Ouais, tout à fait. Mais à côté de ça, ce matin, notre discussion au sujet de la campagne de sang, vraiment, j'ai Ernest m'a amené sur un terrain de réflexion. C'est pourquoi est-ce que on a l'impression que nous ne prenons au sérieux non que le plaisir ou la fête, mais lorsqu'il s'agit de choses plutôt structurelles et même on parle de vie, de don de sang. On semble moins motivé. Est-ce que ça n'explique pas, d'une façon, l'état actuel de notre pays, Haïti?
1: De seulement notre pays du monde, c'est humain. Et parce que, disons, une fête, il y a une gratification immédiate. Que pour des causes aussi nobles qu'un don de sang, une campagne de sang. Une fête, un concert, tu y vas, tu prends du bon temps. Mais il y a un investissement, il y a une réflexion pour faire derrière quelque chose communautaire. Et les résultats sont invisibles parce qu'on donne son sang. Et à moins qu'on ait quelqu'un de la famille qui souffre de cette maladie, on donne son sang et peut-être qu'on ne verra jamais le résultat de son don. Et de deux, il y a le coût, il y a aussi le coût émotionnel, Thilo. Participer à un bal, un concert, demande peu d'investissement émotionnel.
0: Oui,
1: Lorsque
0: d'investissement émotionnel.
1: Oui, peu d'engagement émotionnel. Alors que ces gens de cause-là, il faut y penser, la maladie, la pauvreté, l'injustice, il faut s'y engager. Il faut se déplacer.
0: Oui, mais bon, si on prend seulement, si on regarde la chose avec cette collecte de sang, Peut-être, mais il n'y a pas que la collecte de sang. Il y a des choses qui nous touchent plus directement. Par exemple, des dirigeants qui sont corrompus. On a vu ça ici, là, donc, le décret sur les mines, mais ça semble ne pas ébranler ou ne toucher grand monde, alors que ça nous touche directement par rapport à la survie et le futur du pays. On ne se mobilise pas contre cela.
1: C'est tout à fait, c'est pour ça que je dis c'est pas quelque chose uniquement d'haïtien, mais c'est humain et c'est pas pour cela que dans les grandes causes déjà des gens emploient soit des influenceurs ou des gens qui n'auraient pratiquement rien à voir avec ces causes pour mener la cause, pour faire le marketing pour ces causes-là. On en a discuté au cours de la dernière des dernières élections américaines. Où des fois il y a des campagnes qui se faisaient, c'était comme des concerts. On invite de grands superstars pour faire le show et puis dans 30 minutes la personne va vous donner le message à passer. C'est dans ce monde dans lequel on vit.
0: Et ça reste valable malgré les conditions dans lesquelles se retrouve Haïti en ce moment. Moi, je me dis que, bon, à un certain niveau, on devrait se dire, bon, ça c'est assez. Oui, d'accord pour le football, mais la sécurité passe avant tout et ce n'est pas ce à quoi on assiste en Haïti.
1: Oui, mais et aussi, il y a le fatigue aussi. Si on prend Haïti, les gens sont fatigués, les gens cherchent une petite distraction, et peut-être il faudrait utiliser ces genres de distractions pour faire quand même passer le message.
0: Là, tu parles de les gens sont fatigués, ils ont besoin de distraction. Est-ce que ce n'est pas plutôt que les gens sont désespérés dans le sens qu'ils n'y croient plus, hein, que ça peut changer et bon, ils se résignent tout simplement?
1: Je ne veux pas le dire ainsi. Je ne veux pas le dire ainsi. Humainement parlant, psychologiquement parlant, ces genres de choses comme match football, tu as une gratification immédiate. Le cerveau est connecté pour ça. Tu as une gratification immédiate. Il y a des connexions dans le cerveau qui vous poussent vers ça. Alors que pour des choses, la gratification ne vient pas. Et surtout, des fois, c'est le contraire, c'est la réflexion, c'est la déception, c'est tout ça.
0: Ouais. C'est très, très compliqué quand même, hein. Très compliqué. Alors, parce que quand on le dit ainsi, parce que moi, je me dis souvent que la lumière doit venir de la population, certes avec quelques leaders, mais de la population. Mais à voir la chose sous cet angle, il n'y a pas d'espoir, hein. On donnera
1: Non,
0: toujours
1: non,
0: quelques
1: non.
0: miettes et puis.
1: Je ne veux pas, et en disant cela, et donner à des gens une carte blanche ou un prétexte. Oh, c'est parce que on est, comme auraient dit les Américains, ouais, que notre cerveau est connecté comme ça. Non, je veux dire, on y vit et les mauvaises décisions ont des conséquences pour nous. Des fois, il faut se regarder dans la glace et faire des choses qui sont inconfortables aussi. Il faut sortir de notre petit confort et faire les choses. C'est comme ça que les pays marchent, les gens se marchent, les gens qui avancent, que ce soit au niveau individuel ou communautaire, c'est parce qu'on a pris le temps de faire des choses inconfortables et que des générations à venir vont jouir de ces choses inconfortables. Nos ancêtres auraient pu se résigner à avoir les petites miettes que les Blancs les donnaient. OK? Et aussi en esclavage, mais ils ont fait des choses comme ça, ils ont mis leur vie en jeu, parce que s'ils avaient perdu la guerre de l'indépendance, ils seraient tous morts.
0: Oui, et puis on parle de nos héros hein, qui ont survécu à cette guerre d'indépendance, mais beaucoup de nos ancêtres sont morts pour avoir cette libération. Et puis Haïti, évidemment, nous sommes le 16 juin, donc nous sommes à la mi-juin. Est-ce qu'on peut encore parler d'élections à la fin de l'année?
1: Je doute, j'en doute. J'en doute avec cette histoire au niveau du CEP. Tu as lu certains articles du nouveau décret électoral. Même, on en blague des fois. Pour moi-même, avec un miracle, je ne vois pas. pas comment on va faire des élections
0: Ben,
1: sérieuses.
0: tu as la même lecture que moi. Et pour les États-Unis, ça, je te laisse vraiment la lecture parce que moi, je n'y vois pas du tout. Est-ce que vraiment cet accord entre l'Iran et les États-Unis, donc possible paix, possible cessez-le-feu, est-ce que ça peut vraiment donner un avantage à M. Trump lors de ses prochaines élections de mi-mandat?
1: Oui, non, parce que bon, pour moi, les chiens qui s'attachent à M. Trump n'ont pas besoin de cet accord. Ils ont juste besoin de quelque chose pour causer une case, pour dire, OK, il a fait ça, il a fait ça. Je suis sûr qu'il y a beaucoup de choses dans cet accord qui sont prises dans l'accord qu'avait signé Obama avec l'Iran, mais ils vont vous venir avec tous les prétextes pour dire pour vous dire que non, c'est différent, que c'est mieux.
0: Oui,
1: Avec
0: mais
1: la signature de M. Trump.
0: oui, mais
1: Mais
0: justement,
1: maintenant, est-ce
0: ce que je cherche à comprendre, parce que dans la situation de M. Trump, j'ai l'impression, hein, c'est peut-être une fausse perception, que ceux qui sont pour M. Trump, les MAGA, seront toujours pour M. Trump, quoi qu'il fasse, et ceux qui sont contre M. Trump seront toujours contre M. Trump. Donc, je me demande quel événement vraiment peut influer sur le cours des élections à venir.
1: Mais la grande majorité des Américains sont classés, je peux dire, indépendants. Ça veut dire ils peuvent aller d'un camp à l'autre ils essaient, comment appelle-t-il l'autre? Il y a un terme qui se dit en politique haïtienne, équilibriste. Mais c'est la grande majorité des Américains, et c'est cela, c'est à ces gens-là qu'on essaie d'amadouer. Parce que et ces gens-là, beaucoup d'entre eux agissent avec leur poche. Et pour l'instant, c'est vrai que cette semaine, le prix de l'essence a un peu diminué. Et c'est un peu comique de voir qu'on se sente un peu à l'aise à faire le plein à 3,90 $, alors qu'avant c'était un scandale. Mais on va voir, il y a tellement de scandales. On va voir est-ce que ces genres de choses-là vont amadouer l'électorat américain, mais je pense que ce sera pas facile. Mais aussi,
0: Voilà, oui.
1: avant de terminer, aussi, il y a toutes les dispositions, la refonte des cartes électorales et aussi qu'on ne va tenir en compte avec toutes les dispositions pour rendre dans certaines communautés les votes un peu plus difficiles. On va tout prendre en compte en analysant les prochains résultats des élections. Et on pourra en parler dans d'autres émissions.
0: Voilà, merci beaucoup Dickens. Je te souhaite une très bonne journée. On se reparle une autre fois et pour commenter l'actualité et l'histoire comme on a l'habitude de le faire. Porte-toi bien et à la prochaine.
1: Merci beaucoup, à bientôt.
0: À bientôt. Merci d'avoir suivi cette édition de Réveil Matin. Rendez-vous demain matin 6h pour la prochaine édition. Rendez-vous ce soir à 20h pour Regard et un peu avant à 16h50 pour Billet de retour avec Jean-Ernest Pierre. Merci à Julie Image pour les manœuvres techniques. À la prochaine.
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0: Merci. Merci beaucoup. Vous êtes encore là, vous autres? Hein, moi aussi. Vous allez bien? Hein, moi aussi. Ça doit être une question de libido, c'est certain. Il y en a-tu qui savent pas c'est quoi la libido? Ah, vous avez l'air de le savoir, hein, bon. Il y en a-tu qui n'ont plus dans la salle, la libido? Mais justement, en parlant de ça, un matin, je me lève, puis ma dose était très basse de libido. Je m'en vais dans la chambre de bain, puis je prends ma brosse à dents comme ça, puis je commence à chanter, puis le téléphone sonne. Allô? Oui, j'ai le téléphone dans la chambre de bain. C'était Richard Séguin. Il me demandait bien ce qu'il voulait. J'ai dit, coudonc, il veut-tu repartir les Séguin, lui, ou quoi? Il me dit, Ginette, il dit, est-ce que je peux passer 2 minutes chez toi? Je viens d'écrire une chanson spécialement pour toi, puis j'aimerais ça si je pouvais passer 2 minutes. J'ai dit, 2 jours, si tu veux, Richard. Alors, il arrive à la maison, puis il commence à me fredonner la chanson. Étrangère, étrangère à tes coups. J'ai dit, t'as jamais pensé de faire une carrière là-dedans, toi, Richard? Puis juste avant qu'il parte, je pense qu'il n'est pas resté 1 heure. Je le regarde droit dans les yeux, puis j'ai dit, pourquoi? Es-tu capable de me dire pourquoi, Richard, t'as écrit une chanson pour moi? Puis il me regarde, puis il me dit, à chaque fois que je te rencontre, Ginette, tu m'allumes, hein? Je me suis pas étendu sur le sujet, là, mais... Je l'ai regardé discrètement comme ça, là, puis... J'ai pas vu de lumière nulle part. Mais je lui ai pas dit que... Il fait pas seulement m'allumer, moi, Richard Séguin. Il m'enflamme au complet. Puis juste au moment où il quitte, j'ai ma fille qui arrive à la maison sur l'entrefait. Elle me dit, maman, c'est-tu Richard Séguin qui vient de sortir d'ici, là? Ah oui, je gagnais ça, oui, peut-être. Elle me dit, maman, sais-tu c'est qui, Richard Séguin? Oui, oui, j'ai dit, oui, oui, je sais c'est qui. Elle dit, maman, allume!
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0: le 19 juin, le match le plus important va se jouer pour Haïti à la Coupe du Monde. Mais un autre match important se joue hors du terrain. C'est la journée mondiale de sensibilisation à l'anémie falciforme. Pour unir ces deux univers, EMA Québec a lancé une initiative avec le cri de ralliement « Le don fait la force » qui incite à soutenir plus que son équipe, mais toute sa communauté en allant donner du sang. N'oublions donc pas que ce même jour où Haïti affrontera l'Écosse, il y aura donc ce match pour ceux qui combattent l'anémie falciforme. Il est important vraiment de se déplacer puisqu'ils ne peuvent pas recevoir n'importe quel sang. Il s'agit du sang de la même ethnie. Il faut vraiment que nous allions donner du sang ce 13 juin. Donc, je rappelle aussi que l'anémie falciforme est une maladie génétique du sang prédominante dans les communautés noires. Chaque personne atteinte a besoin de 130 donneurs de sang avec le même bagage génétique. Compatible chaque année pour soulager ses symptômes via des transfusions de sang. Une personne noire sur 10 porte le gène de l'anémie falciforme.
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0: Le 19 juin, un match important va se jouer pour Haïti à la Coupe du Monde. Mais le 19 juin, un autre match important se joue hors du terrain. C'est la journée mondiale de sensibilisation à l'anémie falciforme. Pour unir ces deux univers, Emma Québec a lancé une initiative avec le cri de ralliement « Le don fait la force » qui incite à soutenir plus que son équipe, mais toute sa communauté en allant donner du sang. L'anémie falciforme est une maladie génétique du sang prédominante dans les communautés noires. Chaque personne atteinte a besoin de 130 donneurs de sang avec le même bagage génétique donneur compatible chaque année pour soulager des symptômes via des transfusions de sang. Une personne noire sur 10 porte le gène de l'anémie falciforme.
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0: 15h09 ici dans le quartier Saint-Michel, Saint-Michel, Montréal, Québec, Canada. Il est 15h09 à Port-au-Prince, la capitale d'Haïti. Il est, on va dire, 18h09, presque, on va dire, 19h09 à Dakar, au Sénégal. 21h09 à Paris, en France. En ce moment, c'est le match France-Sénégal. On va revenir sur ce match, mais en attendant, on va à Montréal-Nord tout de suite. Allez, on revient sur ce match de cet après-midi entre le Sénégal et la France, puisque nous sommes concentrés sur la Coupe du Monde. Mais vous savez que on ne peut pas passer vraiment sous silence cet événement, cet événement qui s'est passé, notamment ces révélations sur ces agents de police à Montréal-Nord. C'était la semaine dernière, il y a eu ces révélations. D'ailleurs, hier soir, il y a eu une manifestation au poste, devant le poste 39, c'est à Montréal-Nord. Donc, on braque les projecteurs ces derniers jours sur la Coupe du Monde, mais on ne peut pas passer sous silence les gestes racistes et haineux allégués qui ont été commis par des agents de police, donc des agents du SPVM, envers des personnes noires et arabes dans l'arrondissement de Montréal-Nord. Et Isabelle Alexandre est co-porte-parole du regroupement des intervenantes et intervenants d'origine haïtienne. Bon après-midi, Madame Alexandre. Merci beaucoup d'être avec nous cet après-midi sur CEPAM.
1: Merci à vous de nous écouter cette vidéo. Un grand merci.
0: Merci infiniment. Alors, je le disais hier soir, donc il y a eu une manifestation à Montréal-Nord. Entre 400 et 500 personnes se sont rassemblées devant le poste de police 39 lundi soir, devant le poste de police 39 de Montréal-Nord, pour dénoncer ces gestes racistes allégués qui ont été commis par des agents du service de police de la ville de Montréal à Montréal-Nord. Alors tout d'abord, comment ces révélations qui laissent beaucoup de gens sans voix ont-elles été reçues et perçues par votre organisation?
1: C'est sûr que le sentiment d'insécurité et d'impuissance se ressent présentement par rapport aux citoyens dans lesquels on côtoie. Le sentiment d'injustice. Et parallèlement, il y a aussi le fait qu'enfin, ils se sentent écoutés. Alors, ça fait quand même plusieurs années, certains citoyens mentionnaient qu'ils avaient des services, mais qu'ils n'étaient pas nécessairement, que la communauté n'était pas nécessairement à l'écoute de leurs propos. Justement.
0: Mmh. Donc c'est un peu votre réaction donc au sein de cette organisation. Alors et tout de même il y a une question de fond qui se pose avec toutes ces affaires. C'est où s'arrête l'intuition policière basée sur l'expérience et la statistique et où commence la discrimination et le racisme. Dites-nous, qu'est-ce que le racisme et la discrimination, qu'est-ce qu'il ne faut pas faire au sein de la police, selon vous, selon votre organisation? En tout cas, puisque la police est au service de la population, allez-y, on vous écoute. Oui.
1: Nous, pour le Rio, nous ne sommes pas, comment on pourrait dire, on est pour l'équité et l'égalité entre tout genre, toute nation, toute culture. Alors, au moment que quelqu'un se sent effréné dans sa liberté à cause de sa race, sa culture ou son orientation, peu importe. Alors, nous, on est là vraiment pour soutenir ces personnes-là, pour faire en sorte que l'équité et

0: égalité soit sentie. Et tout le monde se sent partie prenante de cette communauté québécoise-là.
1: Oui, mais je pose la question. Vous n'avez pas répondu à ma question. Alors moi, je vous dis, vous me parlez comme des gens que vous défendez, mais je vous pose la question, qu'est-ce qu'il ne faut pas faire? Qu'est-ce qu'il ne faut pas faire? Qu'est-ce que, selon vous, qu'est-ce que c'est le racisme? Qu'est-ce que la discrimination? Quand même, si vous rencontrez des gens, vous les rencontrez, ils vous racontent, en tout cas, leurs histoires. Donc vous êtes quand même, vous avez des informations sur l'attitude, en tout cas, des policiers, des gens qui ont été victimes de racisme. Qu'est-ce qu'ils vous disent en général? Pour vous, qu'est-ce que quand on vous parle de gestes haineux allégués quand même à la police, selon vous, qu'est-ce que vous qualifierez de discrimination, encore de discrimination, selon quand même vos lectures sur place?
0: Mais tout ce qui porte atteinte à la personne, que ce soit des gestes, quand on parle de gestes haineux, personne ne serait favorable par rapport à ça. Alors, l'indignation qu'on porte, c'est vraiment par rapport à tous les sévices que les gens ont subis. Alors, lorsqu'on parle de racisme, alors, est-ce que c'est parce que c'est la couleur de sa peau? Est-ce que parce qu'il se sent différent d'un autre, que le traitement est différentiel? Alors, pour nous, c'est ça qu'on appelle le racisme. Alors, quand on parle de gestes, est-ce que quel geste qui est toléré comme société et qu'est-ce qu'on s'attend aussi de notre politique? Alors, on est plutôt dans ce sens-là. Alors, lorsqu'on dit protéger et servir, alors protéger et servir ne c'est pas avoir de la violence. On n'est pas pour ça, on n'est pas pour aucun acte haineux, aucune violence, aucune discrimination en soi. Alors, je pense que comme société, on s'est donné des moyens on a utilisé des moyens tels que la médiation pour arriver à un vivre ensemble qui est favorable pour tous.
1: Mmh. Alors, puisque vous parlez de médiation, il y a tout de suite cette question qui me vient à l'esprit. Une police ne s'appartient pas, elle appartient à la population. Cela doit se faire dans le sens d'une action générale au service des citoyens, de tous les citoyens, et pas simplement ceux qui ne respectera pas 100% des ordres et des lois. La population appartient à la société, la police, disons, appartient à la société, et les agents qui la composent aussi. Est-ce qu'ils sont représentatifs de cette société, autrement dit? Est-ce que la diversité dans la composition de la police à Montréal Nord est assez réfléchie, assez unilatérale, peut-être pour calmer le jeu, pour que la police s'identifie davantage à la population?
0: Pour l'instant, je vous dirais qu'il y a du travail à faire en général dans les services de police pour que faire en sorte que la police, dans les proportions, soit aussi représentatif de toutes les communautés. Alors là, pour Montréal-Nord, on parle de la communauté maghrébine et la communauté haïtienne. Est-ce qu'on retrouve ces corps de police-là à la hauteur des proportions de la population? Je dirais que non. Alors ça, une des caractéristiques qu'on avait déjà ramenées auparavant. C'est pas d'aujourd'hui qu'on ramène comme quoi qui serait favorable que la peu importe le cadre de travail, que des policiers soient représentatifs selon la composition des citoyens de l'arrondissement.
1: Une dernière question pour terminer avec vous. Mmh. Alors, cette diversité, peut-être que ce sont d'autres questions, cette diversité est-elle possible là-bas à Montréal-Nord?
0: Oui, elle est possible. Au moment qu'ils forment les gens de manière à la diversité culturelle et qu'ils acceptent aussi que même à la formation, au moment qu'ils acceptent de recevoir certaines communautés et qu'ils sont capables de faire du collège comme tous les autres, alors je vois pas pourquoi ils ne pourraient pas être à Montréal-Nord. Au contraire, c'est ce qu'on souhaite. Mais je sais très bien, pour travailler en partenariat avec le service de police de Montréal-Nord, je sais qu'il y a beaucoup de démarchages qui se fait pour rejoindre des nouveaux policiers, avoir des policiers de différentes communautés, pour qu'ils puissent rentrer dans ce corps de métier-là. Je pense qu'il y a déjà un travail qui était déjà fait en amont par rapport à ça. Probablement qu'ils vont accentuer les représentations pour faire en sorte qu'on ait plus de politiques qui correspondent aux citoyens de Montréal.
1: Et puisque vous dites que vous assurez la médiation, vous coopérez avec la police, dans votre travail avec la police, c'est ce que vous venez de me dire. Bon, peut-être qu'il y a une sorte de coopération. Bon, justement, quelle sorte de coopération qui existe entre vous et la police? Puisque quelle sorte de médiation? Vous êtes dans quelle médiation, sorte de médiation là-bas, sur place, à Montréal-Nord, entre la population et la police?
0: Je ne vais pas parler pour toutes les organisations de Montréal-Nord, mais avant cette sortie-là, je pourrais vous dire que Montréal-Nord et la police, dans ces 16 aspects, on travaillait déjà bien ensemble. Il faut rappeler aux gens, c'est une équipe. Et c'est pas nécessairement l'équipe avec laquelle que nous avons l'habitude de travailler. Alors, nous, dans les quarts de, on travaille pas la nuit. Alors, c'est le quart de nuit qui a été plus touché. Alors, c'est pas avec une équipe dans laquelle nous, les organisations, on a l'habitude de travailler. Mais on savait que les résidents nous ramenaient, les familles nous ramenaient comme quoi qu'il y avait des incidents qui se passaient la nuit et le soir aussi, sur d'autres quarts aussi, mais pas à la hauteur et la teneur de ce qu'on entendait. Pas du tout.
1: Puisque vous dites que bon, vous n'observez pas ce qui se fait sur le terrain durant la nuit, mais avez-vous des exemples de ce qui se passe, des incidents durant votre présence que vous faites, et du côté de la police et du côté de la population aussi, est-ce qu'on peut avoir quelques détails là-dessus?
0: Moi, je vous dirais que moi, je suis représentant, je suis co-porte-parole du Rio. Alors, qu'est-ce que je vais vous ramener? Je vais vous ramener qu'est-ce que mes confrères consoeurs ont soulevé, tel qu'à la conférence de presse hier, comme quoi qu'il y avait des jeunes le soir qui pouvaient recevoir du poivre de Cayenne pour des situations dans lesquelles ils n'étaient pas une intervention dans laquelle qui nécessitait ce poivre de Cayenne-là, ou autre situation où que le jeune reçoit des tickets en amont, et qu'est-ce que j'ai compris que de mon collègue, c'est qu'un des jeunes a reçu un ticket et on lui a demandé de s'agenouiller pour recevoir le ticket. Alors ça, c'est des exemples qui ont été mentionnés hier à la conférence de presse.
1: Bon, là, vous me racontez ce qui se passe à la conférence de presse. Donc, est-ce qu'ils n'ont pas des données vraiment sur de multiples cas? Parce qu'on a fait des révélations. Il y a des policiers qui ont été suspendus et d'autres événements doivent survenir. On attend d'autres éléments d'enquête dans le cas de ce qui se passe à Montréal-Nord. Donc, je ne sais pas, est-ce que vous n'avez pas compilé ces informations? Est-ce que vous n'avez pas d'autres données sous les yeux quand même des données auxquelles vous avez accès et qui pourraient peut-être nous édifier sur ce qui se passe réellement là-bas à Montréal-Nord?
0: Moi, je vous inviterais vraiment de contacter la personne qui est porteur de ce dossier-là, qui est Café Genève, qui est dans lequel qui a déjà documenté tout ça et a déjà une charte de recherche avec eux.
1: D'accord.
0: Très bien.
1: Vous êtes co-porte-parole. À titre personnel, vous-même, comment avez-vous vécu cette situation? Qu'est-ce que vous voyez vous-même à titre personnel sur le terrain?
0: Je ne vais pas aller là, monsieur, parce que je ne veux pas dire des choses dans lesquelles qui ne sont pas exactes. Alors, pour donner la bonne information, pour avoir la bonne personne. Alors, moi, je ne suis pas la bonne personne pour vous donner les données statistiques que vous...
1: Non, je parle pas de statistiques, je parle d'une citoyenne quand même qui est co-porte-parole d'une organisation à Montréal-Nord. À Montréal-Nord, je me dis quand même, en tant que personne qui interroge les gens, j'ai avec moi quelqu'un ou une personne, quelqu'un ou quelqu'une qui est sur place et qui est bien au fait de la situation. C'est ça ma question.
0: Non, mais ce n'est pas ça votre question. Votre question, c'est des statistiques.
1: Je ne parle pas de statistiques, je parle de votre constat. Il y a une nette différence entre les statistiques, je sais ce que c'est statistique, si je parle à la radio, je ne parle pas de statistiques, et je parle de constat. Vous-même, à titre personnel, qu'est-ce que vous constatez sur le terrain?
0: Moi, personnellement, mon constat, c'est ce que j'ai mentionné tantôt, c'est que dans les autres équipes, autant les équipes...
1: Non, vous, personnellement, à titre personnel?
0: Personnel, j'ai pas de contraintes.
1: Bon, vous ne voulez pas vous mouiller, j'ai compris. Revenons un petit peu sur, pour terminer, sur la police.
0: Vous avez interprété des donner, parler tout seul. Moi, je n'ai pas interprété rien. Lorsque vous dites que je ne veux pas...
1: Non, je ne parle pas d'interprétation, je parle de constat en tant que citoyen de ce qui se passe et du côté de la police. Parce que quand même, est-ce qu'il y a eu des erreurs entre la police? Est-ce qu'il y a des gens aussi de la population qui ne respectent pas les ordres de la police? Ou bien est-ce que comment... Parce que si on parle de...
0: On est dans une civilité, on parle d'une société. Alors que tout le monde est pareil. On va commencer comme ça.
1: Oui, mais j'essaye de, moi, de démêler les choses, de comprendre ce qui se passe sur le terrain. Je suis là aussi pour interroger les gens et pour que les gens puissent comprendre ce qui se passe sur le terrain. Et c'est là aussi notre travail et on le fait avec objectivité pour que les gens puissent comprendre. C'est sûr et certain qu'il y a des actes racistes et haineux qui ont été allégués, des actes qui ont été rapportés surtout parce que même la police est au courant des faits. Je me demande comment vous-même qui êtes porte-parole, quand la police est même le directeur de la police est quand même a relarté certaines informations sur certaines injustices, sur certains cas de racisme là-bas. Comment vous porte-parole, vous n'êtes pas au courant de cela?
0: Comment on n'est pas au courant de...
1: De cela, de ce qui se passe sur le terrain?
0: Bon, on vous l'a dit au début de l'entrevue, monsieur, qu'on le savait. On l'a dit dans la conférence. Si vous étiez là, la conférence de presse hier, vous auriez su qu'on était là. On le savait. On le savait et toute la collectivité l'avait déjà mentionné. Est-ce que des gens qui entendaient ont bien répondu? Non.
1: D'accord, je vous remercie beaucoup. Je termine juste sur une petite question. C'est concernant l'intégration de certains membres, soit arabes ou noirs, pour qu'il y ait une diversité au sein de la police. Est-ce qu'il y a une certaine résistance, vous pouvez répondre à cette question, au sein même de la police, puisque vous dites que quand même des fois il vous arrive de travailler avec la police, selon ce que vous dites vos collègues?
0: Une résistance, non, je n'en pas de résistance, pas du tout.
1: Il n'y a pas de résistance, donc, pour que ces gens intègrent la police là-bas. Donc, il n'y a pas une certaine résistance. Comment se fait-il qu'il n'y ait pas de gens, qui représentent la diversité là-bas, la population là-bas à Montréal? Donc, comment vous comprenez cela?
0: C'est quoi votre dernière question?
1: Oui, c'était ça ma question. Je parle de, quand même, est-ce qu'il y a une certaine résistance pour qu'il y ait plus de diversité au sein de la police à Montréal-Nord? C'est ça la question. Je la résume tout simplement comme ça.
0: Vous-même au SCVM? Je pense pas que le regroupement peut avoir ces données-là.
1: Bon, merci, madame. Merci infiniment pour votre intervention cet après-midi sur CEPAM 1410 à Montréal. Merci beaucoup. Merci. Voilà, c'était Madame Isabelle Alexandre qui était avec nous sur le 14-10. Il est 15h26. On va parler de Coupe du Monde dans quelques instants sur CEPAM 1410 Montréal. On a un œil aussi sur ce match entre la France et le Sénégal. Et c'est Dadi Jean-Charles qui sera avec nous après la pause. On va revenir sur la Coupe du Monde de football avec ce match Haïti. On va revenir sur ce match Haïti-Sénégal. Sénégal, c'est contre la France cet après-midi, ce mardi. Mais on va revenir sur le match de samedi. Courte victoire de l'Écosse face à Haïti. Un match qui suscite beaucoup de commentaires. Il y a des commentaires vraiment qui ont été mis de par le monde sur ces matchs, notamment sur les décisions de l'arbitre. Et on a vu des commentaires, notamment chez nos confrères de BFM, RMC Sport, qui parlent de Haïti qui s'est fait voler ce match. Donc, Dadi Jean-Charles sera avec nous dans quelques instants sur CEPAM 1410 à Montréal pour quelques commentaires. Merci beaucoup, restez avec nous sur votre radio CEPAM 1410 à Montréal.

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0: Allez, c'est pas mon Carrosis à Montréal, donc un peu de difficulté pour vous donner le score du match. Je sais pas, j'arrive pas à aller comme il faut sur le fil de presse et sur mon téléphone, ça n'apparaît pas. C'est Daddy qui va me donner. Ah bon, c'est 0-0. Finalement, je l'ai. Ça a mis un peu de retard, mais parce que je voulais, avant d'accueillir notre cher ami Daddy Jean-Charles, au moins donner le score de ce match. On joue là en ce moment, c'est en direct. Je n'ai même pas la minute précise. Le chrono du match, c'est Daddy qui va nous donner le chrono de ce match. Donc, il est ancien joueur de foot, aujourd'hui dirigeant de football, organisateur d'événements sportifs. Notre cher ami Daddy Jean-Charles qui est avec nous, c'est un plaisir, c'est avec un plaisir qu'on l'accueille cet après-midi sur CEPAM à 14h10 à Montréal, comme journaliste et analyste sportif. Bon après-midi, Daddy. Daddy, Jean-Charles. Est-ce que tu nous écoutes? Le téléphone aussi fait des siennes. Hein.
1: Oui, je suis là, je suis là. Vous êtes encore là?
0: Attends.
1: Allô?
0: Oui, allez, allez, on t'écoute là, Daddy.
2: Ah, ok. Salut Guyoto et salutations au personnel de la radio ainsi que les gens qui m'écoutent actuellement sur CPAM. Et 14-10.
0: Merci. Merci. Avant de te poser quand même quelques questions, parce qu'on en a beaucoup sur ce match Haïti-Écosse, également on va parler de ce championnat, de ce tournoi, hommage à Jean-Claude Fonrose et le National. Alors là, tu suis ce match France-Sénégal. Puisque tu es disponible pour nous, puisque tu es là dans cette interview, peut-être un petit mot sur ce match France-Sénégal et puis quelques précisions sur ce qui se passe maintenant, puisque là tu as nausé aussi pour ce match.
2: Et on est à la 32e minute de jeu, c'est toujours 0-0. Mais l'équipe de Sénégal qui a raté deux occasions en or, surtout la dernière occasion, avant la pause et d'hydratation de l'eau, et l'équipe a trouvé une action idéale, mais heureusement pour la France, le poteau a sauvé le gardien. À part de ça, la France, il a fait quelques actions aussi, mais ce n'est pas comme le Sénégal. Le Sénégal est très, très, très enchaîné actuellement là, mais je ne sais pas comment ça va être terminé à la fin. Mais pour le moment, Sénégal il domine l'enfance.
0: Bon. Le Sénégal qui est beaucoup plus tranchant que la France dans ce match. Ce match quand même qui est un remake sans doute de ce match d'ouverture qu'on a vu il y a de cela quelques années, là où le Sénégal avait battu la France 1-0. Va-t-on aujourd'hui récidiver, les Sénégalais vont-ils récidiver face aux Français? En tout cas, on est à la 62e minute de jeu, donc il faudrait attendre 32e, donc il faudrait... J'ai entendu 62. Merci beaucoup, Daddy, pour la rectification. Il faudrait attendre la fin du match pour savoir vraiment si les Sénégalais vont rééditer cet exploit puisqu'ils avaient battu la France. On se souvient 1-0. Et Mbappé dans ce match, donc il est l'ombre de lui-même ou bien quel est pour l'instant le Mbappé, comment le Mbappé qu'on a connu, est-ce qu'il est il est en baisse de régime ou bien est-ce qu'il observe vraiment quelque chose comme on dit avant d'exploser dans ce match?
2: Bon, et pour l'instant, Mbappé, il est un petit peu distrait dans ce match, surtout avec l'action que l'équipe sénégalaise a raté l'occasion de marquer. Et c'est Mbappé qui a perdu le ballon, enfin, dans un contre-attaque aussi rapide. Et l'équipe de la France a failli encaisser le but. Mais jusqu'à présent, Mbappé, il n'est pas en forme dans la rencontre. Mais comme tu sais, Mbappé, si tu fais Mbappé à n'importe quel moment, il peut faire la différence.
0: Bon, il observe peut-être, mais quand même 32e minute de jeu pour ce qu'on appelle la ronde d'observation, quand même c'est un peu long pour un joueur de calibre comme Kylian Mbappé. Bon, alors on revient dans ce match pour ce grand retour d'Haïti à la Coupe du Monde, 52 ans après, on attendait ce match et on est aussi dans le débrief. Alors, coup de victoire de l'Écosse 1-0, les commentaires sont légion et ne sont pas unanimes. Daddy, chacun y va de son analyse selon le match qu'il a vu. Daddy, raconte-nous ton match. Quel match Haïti-Écosse que tu as vu le 13 juin dernier au Gillette Stadium à Boston?
2: Ok, bon, et Kyoto, n'oublie pas que après le tirage au sort, que tout le monde voit que Haïti est dans le groupe et de la mort, accompagné de l'Écosse, et le Brésil et le Maroc. Mais la première chose, tout le monde était plus focus sur l'Écosse parce qu'on a dit, bon, le Brésil avec le Maroc, les deux grands pays du niveau mondial, surtout l'équipe marocaine qui a terminé quatrième dans la phase finale le mondial à 2022, et surtout avec l'équipe qui a remporté le championnat, coupe, et c'était pas Coupe d'Afrique, là, il y avait deux compétitions. Tout d'abord, il y avait Coupe d'Afrique des Nations, il y avait Coupe et des Arabes aussi. Et malheureusement, il a remporté sur le tapis vert. Mais ok, on laisse tomber. Mais l'important, c'est de gagner la première rencontre. La première rencontre, c'était face à l'Écosse. L'Écosse, qui possède des grands joueurs, la majorité des joueurs de l'Écosse, ils jouent à l'extérieur. Et 90% des joueurs jouent en Angleterre. Il y en a qui jouent en Italie. À part de ça, ceux qui jouent en Écosse, ils jouaient dans des grand club écossais de football. Par exemple, Celtic de Glasgow avec Glasgow Rangers. Glasgow Rangers, ces équipes-là, ils ont l'habitude souvent de participer et à la Ligue des Champions. Bon, Haïti était un petit peu très, très inquiet. Les gens disaient, bon, il faut qu'on gagne le match. Ils ont regardé l'équipe d'Écosse qui a joué des dernières rencontres amicaux. Ils ont gagné la première 4-1, la deuxième 4-0, surtout sur la Bolivie, l'équipe d'Amérique du Sud. Ça veut dire que ce n'était pas n'importe quelle équipe. Et depuis lors, les gens, ils ont un petit peu plus. Et qui est de la sélection. Mais après les deux matchs amicaux qu'Haïti a joué, la première contre la Nouvelle-Zélande 4-0, on a perdu 2-1 devant le Pérou, mais malgré ça, Haïti a joué un très bon match, malgré ils ont fait beaucoup de changements. Et ce manque de cohésion avec un petit peu ambitieux et du côté des Haïtiens, sinon l'équipe Haïti allait gagner le match face à la formation péruvienne de football. Mais c'était une défaite qui était bonne pour la sélection, parce que parfois, c'est et après la défaite, on va corriger et les problèmes. Dès qu'on gagne, on pense que ton équipe est parfaite. Mais dès qu'on perd, on regarde où on va corriger, où se trouvent des failles. Avec ça, que Haïti était un petit peu plus ou moins relancé sur. Bon, ils ont eu la chance de jouer un très bon match. Moi, quand j'ai dit la chance par rapport avec l'équipe écossaise, et Haïti a joué un très bon match devant les formations écossaises de football, malgré les Écossais, ils ont bien joué aussi. Mais moi, de mon côté, je ne m'attendais pas que Haïti allait jouer un très bon match comme ça. Ils jouent un match très solide et avec beaucoup de détermination. Pourquoi? Parce qu'il voulait gagner et ce match avec 3 points. Il va dire, bon, au moins, il va avoir la chance de passer le deuxième tour, soit de qualifier ou en deuxième ou comme meilleur troisième. Bon, mais malheureusement, l'Écosse a gagné ce match, mais Haïti, pour moi, Haïti devrait au moins concéder un match nul dans cette rencontre-là, parce que les joueurs ont tellement joué, ils ont tellement donné, hein, et vraiment, moi, j'ai parlé avec un ami, j'ai dit si Haïti a eu la chance de préparer l'équipe pendant 2 3 mois avec ces joueurs-là, on allait faire beaucoup de miracles dans ce mondial.
0: Bon, j'aime bien ce que j'entends cet après-midi. C'est pas ma 14-10 à Montréal. C'est pas pour flatter Daddy Jean-Charles parce qu'il est un ami et un frère. Non, mais parce que j'ai grandement entendu des commentaires d'Haïtiens qui parlent de l'équipe écossaise de foot et comme quoi c'est Haïti uniquement qui était sur le terrain de foot. Et c'est vrai aussi que c'est une équipe qui compte beaucoup beaucoup dans son effectif, beaucoup d'individualités, notamment surtout Scott Mac Tommy Ney, j'espère que je prononce bien, et qui a ramé, qui a été champion avec Napoli. C'est une véritable. Allez.
2: Mac Tominay qui joue
0: À Napoli, en Italie, oui.
2: en Italie, c'est
0: Oui, c'est
2: ça.
0: ce que je disais. Donc,
2: Il y a aussi McGinn qui jouait à Aston Villa, qui a remporté l'Europa League. Et avec le numéro 17 là, qui était très bon, Ben Doak, qui joue à Dortmund. Et ils ont des joueurs très
0: Peut-être
2: talentueux
0: qu'attends-tu.
2: dans des grands clubs et en Europe.
0: Oui, parce que comme je suis les commentaires sur les réseaux sociaux, j'écoute aussi les journalistes sportifs, j'ai comme l'impression, c'est comme si Haïti était vraiment toute seule, l'équipe haïtienne était toute seule sur le terrain, alors que si il faut regarder le match, il faut regarder le match avec des jeux professionnels. Je suis quand même natif d'Haïti, j'aurais aimé qu'Haïti gagne face à l'Écosse, mais il faut dire, à un certain moment, je sentais que l'équipe écossaise était légèrement supérieure à l'équipe haïtienne, surtout dans si on regardait, parce que les Haïtiens concentraient surtout leurs actions au centre du terrain, alors que les Écossais quand même pouvaient passer par les ailes, justement pour exploiter les erreurs des Haïtiens. En tout cas, c'est constant. Peut-être que sans doute, j'ai vu un autre match. En tout cas, j'ai pas dit que je n'ai pas dit que l'équipe haïtienne était inférieure par rapport à l'équipe écossaise. Je dis que l'équipe écossaise était légèrement supérieure. En tout cas, tout ce que j'ai vu dans ce match, même si on rapporte aussi quelques de grosses erreurs, de grosses lacunes de la part de l'arbitre. Je vais y arriver, puisque quand même, c'est l'Écosse, le vainqueur. Je vais te poser la question là tout de suite. Tu veux ajouter quelque chose, Daddy?
2: Oui, avant d'arriver au niveau d'arbitrage, et n'oublie pas que l'Écosse, c'est une équipe déjà formée, mais Haïti est en train de bâtir une équipe parce que les joueurs sont arrivés très tard, ils manquent de cohésion, ils ont des talents, et c'est vraiment différent entre l'Écosse et Haïti. Mais pour moi, Haïti a bien, bien, bien négocié cette rencontre parce que moi, je ne m'attendais pas si Haïti allait répliquer comme ça face à la formation écossaise de football.
0: D'accord.
2: Même si l'Écosse a fait quelques années, il n'a pas participé à des compétitions internationales comme du monde, mais l'Écosse, c'est une équipe déjà formée qui ont des joueurs qui jouent partout. Ils jouent souvent des matchs amicaux, ils jouent Coupe d'Europe, ils jouent comme ça avec Haïti là, qui est en train de bâtir une équipe.
0: L'équipe haïtienne est en reconstruction, mais tout de même, on va pas mettre ça. Tout ce que... Oui, il reste 15 minutes quand même, on a 30 minutes, ça fait 15 minutes qu'on est à l'antenne, faut le stopper quand même, même notre cher ami Daddy, parce que si on commence à parler de foot avec lui, il n'en finira pas. Mais tout de même, c'est vrai, c'est une équipe qui est en reconstruction, mais qui a offert une belle résistance à l'équipe écossaise. C'était pas l'Écosse vraiment tout feu tout flamme sur le terrain, quand même il y a des déchets aussi au sein de cette équipe écossaise qui a mis beaucoup de semelles. Les Écossais, je m'attendais pas à ce qu'ils jouent. Quand même, le football écossais, c'est un football qui peut se révéler intrépide, mais pas trop technique, mais c'est surtout un football très défensif. Ils jouent vraiment, vraiment avec les crampons. Quand même, ils ont mis beaucoup de crampons dans ce match. Il y a beaucoup d'actions. Il y aura pu même avoir un carton rouge, en tout cas si je regarde. Bon, alors pour ce qui est des statistiques, sur le plan statistique, Haïti a eu une meilleure possession de balle, donc dominer n'est pas gagné quand même. Le problème avec la domination, c'est lorsqu'elle surtout ne se concrétise pas par un but. Autre fait important à souligner, c'est l'arbitrage de ce match qui n'a pas plu aux Haïtiens. Quel est, selon toi, Dadi, les éléments déterminants qui ont expliqué la victoire de l'Écosse ou encore la défaite d'Haïti?
2: Premièrement, moi, je dois dire que la défaite de l'équipe haïtienne était directement du côté d'arbitrage, avec des pénalties non sifflées. Je pense que les gens, ils ont vu, et des pénalties non sifflées, des fautes non sifflées, et même au moins un carton rouge, surtout avec le joueur qui a fait une faute très, très, très grave sur José Casemi, a mérité un carton rouge.
0: Ça, c'était un carton rouge, absolument.
2: Moi, la question, moi, qui me pose, pourquoi il y a le VAR? Est-ce que le VAR existe-t-il pour certaines équipes ou pour d'autres? C'est ça, je ne comprends pas. Même si l'arbitre n'a pas vu l'action, au moins, les gens qui sont directement responsables là, ils devaient appeler l'arbitre pour venir et regarder l'action parce que le joueur là il a décapité le genou.
0: Tu me permets que j'ajoute quelque chose, je te donne tout de suite, c'est ça aussi que l'expérience des joueurs de foot. Tu es un ancien joueur de foot, tu es dirigeant sportif, tu es tout aussi organisateur d'événements sportifs. Ça aussi c'est la responsabilité des Haïtiens, c'est-à-dire les joueurs qui sont sur le terrain. Le capitaine Placide aurait dû quand même, tout de même les joueurs auraient dû ce qu'il fallait faire, il fallait s'agglutiner autour de l'arbitre pour insister quand même pour qu'il aille voir la VAR. Parce que vraiment, bon, on dit la VAR et le VAR, les deux se disent. Mais moi, j'ai un problème avec cette technologie. En tout cas, on n'est pas dans ça. On est surtout dans cette protestation. Pourquoi il n'y a pas eu de protestation directe? Parce que j'imagine, parce qu'il y a des gens qui... Nous avons vu la main de ce joueur à la télévision. Il y a des gens qui étaient sur le terrain qui n'ont pas vu. J'ai écouté des je ne citerai pas de nom sur CEPAM 14-10 Montréal cet après-midi, à qui on a posé des questions et qui n'ont pas vu cette action, l'action que nous-mêmes, que nous tous, nous avons vue à la télévision. C'est ça pourquoi les joueurs aussi n'ont pas été voir l'arbitre. Je me pose cette question. Pourquoi c'est un manque d'expérience alors que c'est des joueurs professionnels qui jouent dans de grands championnats?
2: Bon, je ne peux pas dire ça. Moi je vais vous expliquer quelque chose. Il y a des actions qui se passent parfois, le joueur n'était même pas l'arbitre à les vérifier et le jeu continue. Après, le jeu est arrêté parce qu'il y a quelqu'un directement à la VAR qui appelle l'arbitre, même si les joueurs ne protestent pas.
0: Mais il faut qu'il y ait. Tu vas être d'accord avec moi aussi qu'il faudrait qu'il y ait des protestations aussi de la part des joueurs aussi.
2: Souvent, on voit ça. Souvent, on voit des gens qui ont protesté, mais l'arbitre, les joueurs, à un certain moment, l'arbitre arrête le match pour aller vérifier. Mais même si les joueurs ne protestent pas, le VAR ou la VAR, parce qu'on dit les deux, devraient appeler l'arbitre. Parce que les autres, qu'est-ce qu'ils ont fait? Pendant que le jeu continue, mais les autres, ils regardent de temps en temps pour voir s'il y a quelque chose. Moi, je regarde des championnats d'Italie, championnat d'Espagne, championnat d'Angleterre, souvent. Ouais. Il y avait une action qui est arrêtée. Après, le jeu reprend. Et ensuite, après une minute, l'arbitre a arrêté le match.
0: Oui.
2: Il est allé dans le VAR, oui. Après, il a donné penalty et l'autre équipe a marqué le but déjà dans le sens. Ok, il a annulé le but et il a donné le penalty. Moi, je demande pourquoi l'Eva ou la VAR est là. Il n'a pas appelé la.
0: D'accord. Mais il a dit.
2: Frappé dans la main.
0: Mais on peut pas parce que l'arbitre lui, on peut pas se fier au jugement de l'arbitre. Comme on est là dans la psychologie, l'arbitre peut décider un jour d'aller voir et de ne pas y aller. C'est pour ça que j'ai évoqué quand même pourquoi les joueurs n'ont pas été voir l'arbitre. C'est ça quand même, c'est important quand l'arbitre ne le fait pas. Nous sommes sur le terrain, c'est à nous de défendre quand même nos intérêts. C'est pour ça que je questionne quand même l'attitude des joueurs. Alors je ne sais pas si tu veux terminer après parce qu'on a deux autres questions pour terminer parce qu'il a il nous manque 9 minutes avec Daddy, l'heure nous manque toujours. Tu veux ajouter quelque chose?
2: Oui, moi je suis d'accord avec toi dans un sens, mais dans un autre sens. Moi, je ne suis pas d'accord. Ok, oui, le joueur devrait aller se protester auprès de l'arbitre, c'est vrai. Mais même si le joueur ne proteste pas, la personne qui est responsable va, ok, il doit appeler l'arbitre automatiquement. C'est pourquoi on l'a mis là. Parce que l'arbitre, parfois, il ne voit pas tout. Parce que moi, parfois, j'ai fait des arbitres, là, il y a des fautes. Après, les gens me disaient, oui, il a fait la faute, mais pour moi, je ne les vois pas. Il y a d'autres personnes qui se trouvent autour des autres joueurs. Par exemple, là, pour le ballon là, que M. Bellegarde a tiré.
0: Oui. Le tir de Bellegarde, oui.
2: Oui, c'est pas le ballon qui est allé à la main du joueur. C'est la main du joueur qui est allé rencontrer le ballon. Ça, c'est penalty clair.
0: Oui.
2: Et le ballon ne touche pas une autre partie. Parfois, quand le ballon touche une partie du corps de la personne, après il est allé dans la main, ok, là, c'est comme si c'était action, on ne donne pas le penalty. Mais là, c'est penalty clair. Je pense que tout le monde voit. Mais l'arbitre seulement, il a décidé, il a pris sa décision, il a fini le VAR, n'a pas aidé.
0: Oui, mais Daddy, on va passer à l'autre question maintenant. tout de même. Quand même, comment ça, ils sont quatre? Ils sont quatre que personne n'a rien vu. Hein. C'est un problème aussi, quand même. Ils sont quatre, quoi. Hein. Quatre, quoi. Il y a l'arbitre assistant, il y a les trois qui sont sur le terrain. Bon, même si l'arbitre ne voit pas l'action, quand même, ils sont quatre. Hein. Et puis, autour dans cette histoire de VAR, quand même, ils sont quand même 13. Hein. Il y a des gens qui ne sont même pas au stade et qui travaillent à l'extérieur, qui contrôlent cette technologie. En tout cas, moi, je ne suis pas toujours, parce que selon les spécialistes, ce qu'au foot, qu'on ne l'admet pas, qu'on ne le sait pas, mais l'objectivité de l'image, ça n'existe pas. Mais en tout cas, même si comme la VAR encore existe, il fallait quand même faire une intervention en ce sens-là. C'est vraiment dommage. Peut-être qu'on aura pu s'en sortir avec un match nul. Et on n'a pas dit que quand même que quelqu'un allait transformer ce tir de pénalty, mais en clair, comme tu l'as dit, vraiment, je suis d'accord avec toi, je partage ton avis. Quand même, en clair, quand même, ça aurait dû être sifflé par l'arbitre. Alors, Dadi, après cette défaite contre l'Écosse, la peur s'installe. Le Brésil qu'on a vu contre le Maroc fut moins tranchant, mais en dépit de la richesse collective d'Haïti, Haïti n'est pas le Maroc. Alors, c'est quoi ton avis sur cette tension qui augmente pour ce match contre le Brésil?
2: Et deux équipes différentes, d'autant plus que Haïti n'est pas le Maroc, et chacun compte à une histoire. N'oublie pas,
0: ça, c'est vrai.
2: Brésil, mm-hmm. N'oublie pas que le Brésil est 5 fois champion du monde. Haïti, sa deuxième participation au mondial. Et il faut faire la différence entre le Brésil et la sélection haïtienne. Mais après le match, face à l'Écosse, l'équipe haïtienne, ok, il a joué un très bon match, il a des talents, il va jouer face au Brésil. Je pense qu'il va jouer un très bon match. Moi, je ne peux pas dire que Haïti va gagner face au Brésil. Le Brésil va battre Haïti. Mais je pense qu'il va avoir un match très animé face à la formation brésilienne et le 19
0: juin prochain. Ouais, alors moi j'ai envie de dire si le Cap Vert ouais, pourquoi pas à neutraliser l'Espagne, et c'est maintenant à Haïti de tenir tête au Brésil. Qu'est-ce qui empêchera Haïti de tenir tête au Brésil?
2: Mais ça peut arriver, c'est le foot. Regarde là, et l'Espagne a dominé la rencontre 76%. Il n'arrive pas à marquer un but et face à la formation Cap Vert. Et le match est terminé 0-0. On donne comme favori pour remporter le mondial 2026. Ça veut dire que n'importe quelle chose peut arriver. Mais n'oublie pas qu'après le match nul du Brésil face à la formation et marocaine de football,
0: Ils vont hausser le temps. Hein. Ils vont jouer. Ils vont jouer de façon agressive pour pouvoir quand même rester dans la compétition. Parce que quand même, en cas de match nul contre Haïti, quand même, ça va être très difficile pour le Brésil tout de même. Bon.
2: N'oublie pas.
0: Même meilleur troisième, sûrement.
2: Si le Brésil perd le match ou il fait match nul avec Haïti, la dernière rencontre, c'est face à l'Écosse.
0: Face à l'Écosse. L'Écosse, c'est la bête noire du Brésil. Toi-même, tu te rappelles de ça. Alors, pour terminer, Dadi, tu veux nous parler du tournoi hommage à Jean-Claude Fonrose. Vas-y, qu'as-tu à nous dire cet après-midi en terminant? Il nous reste 4 minutes.
2: Le Centre de promotion sportive de Montréal a décidé cette année d'organiser une compétition. Pourquoi? Parce que on n'a pas de gala cette année. Le prochain gala, c'est l'année prochaine, 14 août 2027. C'est pourquoi on a décidé d'organiser une compétition. Cette compétition-là, on a choisi Jean-Claude Fonrose. Jean-Claude Fonrose, qui est beaucoup de personnes qu'on connaît ici, c'est quelqu'un qui travaille beaucoup, et c'est quelqu'un qui figure marquante de la communauté haïtienne, et qui travaille avec les jeunes. On a décidé de souligner son engagement exceptionnel. C'est un gars qui aime beaucoup les joueurs, qui travaille beaucoup avec les jeunes, et pour son engagement, son leadership et son dévouement. On a décidé de faire un tournoi hommage à Jean-Claude Fonrose pour l'honorer cette année.
0: Il nous reste 3 minutes, Daddy. Donne-nous toi-même quelques précisions sur ce match. Tu nous donnes le calendrier et les équipes si tu as quand même du temps devant toi. Mais oui, 3 minutes quand même. Tu peux faire ça quand même. Synthétiser un petit peu en 3 minutes.
2: Le tournoi a commencé dimanche passé et avec la victoire aux zones 5-2 aux dépens du Cavalier. Ensuite, la KSH a battu Playboy sous le score de 6-2. Et le prochain rendez-vous, c'est pour dimanche 21 juin
0: Et les
2: et
0: matchs.
2: au parc des Hirondelles, Sauvé, Pointe-Saint-Michel. 4h30, il va y avoir un match de classement entre Playboy et Cavalier. Et la grande finale, c'est pour 16h30 entre la formation ATSH et Ozone. Il faut signaler que les troupes Troubadour de Tchakalov, Tidati, et animera cette soirée-là. Et dimanche passé, vraiment, et ce troubadour-là, il a donné une performance exceptionnelle. Malgré la pluie, là, les gens étaient venus, c'était vraiment beau. Alors j'attends tout le monde dimanche pour venir fêter avec nous, pour venir honorer Jean-Claude Fonrose. Et ça va être une journée de fête. Et je vous attends aussi, Giotto.
0: Bon, oui, on va se croiser là-bas, notre cher ami Daddy. Merci quand même pour cette intervention, excellente intervention cet après-midi sur CPAM 14-10 Montréal. Merci aussi pour ce tournoi hommage à Jean-Claude Fonrose. Non seulement c'est un hommage pour lui, mais aussi de mettre un peu d'ambiance, comme si on a besoin aussi de ce championnat pour le public. Tout de même, question d'attirer non seulement aussi les jeunes aussi. Et pourquoi pas, peut-être qu'un jour, parce qu'il y a quand même un joueur, c'est Duverger qui est né ici et qui fait partie de cette sélection. On ne l'a pas dit assez, hein. À chaque fois, il faut le dire. Ça, c'est aussi, c'est grâce à des compétitions sportives, ça, c'est grâce au football. Merci, Daddy. Merci.
2: Merci, Guido.
0: Merci. À la prochaine. Allez, les amis, retrouvez Jean-Ernest Pierre hein, cet après-midi à Billard de retour ou pas? En tout cas, Thierry Sola à Tropicolore. À 20h, le journal de Thilou Jean-Paul. Puis connexion du soir avec Bernie Sylvain. Merci, à demain.

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0: Exactement 16h et quelques 5 minutes. Bienvenue à Billet de Retour. En ce 16 juin 2026, mon nom Jean-Ernest Pierre, je suis avec vous jusqu'à 18h. À cette édition du 16 juin 2026, nous avons invité pour vous Carla Beauvais. Elle est conseillère de la ville et vice-présidente de la commission de la sécurité publique. Nous parlerons également avec Thilou Jean-Paul, qui est journaliste présentateur de Regards et de Réveil Matin à CEPAM. Nous aurons aussi une communication avec Anthony Carange, qui est président et cofondateur de l'entreprise Carange Solutions. Nous parlerons aussi avec Renaud Goyer, qui est professeur à l'école de travail social à l'UQAM. Et puis, nous aurons aussi Marwanika Kadeh, députée de Bourassa Sauvé et porte-parole de l'opposition officielle en matière de lutte contre le racisme. Alors, tout ça, mesdames, messieurs, pour vous dire que nous avons en perspective une excellente émission à vous présenter cet après-midi. Et c'est d'ailleurs pourquoi nous voulons, au départ, prendre le temps de remercier celle qui nous a aidés à préparer cette émission, en l'occurrence, Madame Asma Hurtelou. Madame Asma Hurtelou est avec nous comme recherchiste et réalisatrice de l'émission. Et puis, remercier également Junie Libage, qui, elle, est à l'accueil téléphonique et à la régie technique du côté de la télévision. Quant à moi, Jean-Ernest Pierre, je suis au micro, mais je suis également à la régie technique du côté de la radio. Et comme tel, c'est à moi que revient l'honneur de débuter cette émission, mais tout de suite.

Les leaders du G7 veulent ramener l'attention de Trump sur l'Ukraine. Les leaders du G7 espéraient ramener l'attention de Donald Trump sur le conflit en Ukraine mardi.

reprises au cours de la journée. La Russie devrait conclure un accord, a déclaré le président Trump au sortir d'une première discussion, selon des propos relayés par The Guardian. La Russie a perdu un nombre considérable de personnes et l'Ukraine aussi. Le mois dernier, à L2, elles ont perdu 35 000 soldats. Cela se produit chaque mois. En moyenne, elles perdent 25 000 personnes, principalement des soldats, de jeunes et belles personnes. Ce qui se passe là-bas est insensé, a dit le président américain Donald Trump. Plus tard, en après-midi, il a ajouté que Washington considérerait la possibilité de réactiver des sanctions contre le pétrole russe qui avait été suspendu le temps du blocage du détroit d'Hormuz. Nous allons pouvoir le faire parce que le pétrole coule à flot désormais, a continué M. Trump. Nous avions suspendu des sanctions parce que nous ne voulions évidemment pas pénaliser les États-Unis. M. Zelensky semblait encouragé après sa participation au G7. La Russie doit comprendre que sa guerre ne deviendra jamais la norme, a-t-il dit sur les réseaux sociaux. Les priorités sont claires. Augmenter le nombre de missiles de défense aérienne et accorder des licences pour leur production, mettre en place un programme d'aide pour l'hiver et intensifier la pression sur la Russie, continue-t-il sur Telegram. Il est important que les États-Unis soient prêts à apporter leur soutien dans ces domaines. Après la seconde rencontre, le chef d'État s'est dit très confiant que les Américains puissent nous aider dans le dossier des missiles, notamment quant à une licence nécessaire pour produire des missiles Patriot en Ukraine. M. Zelensky est arrivé au sommet d'Évian en matinée. Emmanuel Macron est allé à sa rencontre et a marché en sa compagnie jusqu'à l'hôtel, où se tiennent les rencontres d'ailleurs. Un traitement auquel n'a eu droit aucun autre chef d'État. Pendant le déplacement, le président français a évoqué avec son homologue avoir eu une discussion difficile la veille, sans que l'on sache à quoi il faisait référence. M. Zelensky affichait un air préoccupé. Selon les informations transmises à l'AFP par une source diplomatique, les pays du G7 se sont entendus pour augmenter la pression sur la Russie de Vladimir Poutine. Les leaders sont d'accord pour augmenter la pression sur la Russie, notamment au moyen de sanctions sur le pétrole et le gaz, a assuré cette source. Les pays du G7 vont également soutenir la dynamique en faveur de Kiev sur le terrain en fournissant à l'Ukraine des moyens de défense antiaérienne, des moyens de mieux se protéger, des moyens de consolider les acquis. Le ministre allemand des Affaires étrangères a même évoqué la possibilité que des négociations entre les deux belligérants puissent commencer avant l'été. Le premier ministre canadien Mark Carney a rencontré M. Zelensky en tête-à-tête en fin d'après-midi. Ce que l'on voit aujourd'hui, c'est l'unité dans le G7, l'unité derrière vous, a-t-il assuré devant les caméras de la presse internationale. M. Carney a même confié que son gouvernement mettrait en place une nouvelle tournée de sanctions contre la Russie visant spécifiquement la flotte fantôme de pétroliers qui permet au pays de continuer à exporter ses hydrocarbures en catimini. Exactement 16h14.

Accord entre l'Iran et les États-Unis. Une première séance de pourparlers devrait avoir lieu vendredi en Suisse. Les États-Unis et l'Iran signent au vendredi en Suisse leur protocole d'accord pour mettre fin à la guerre au Moyen-Orient, point de départ de 2 mois de négociations avec comme première étape la réouverture très attendue du détroit d'Ormuz. La cérémonie se déroulera dans un hôtel de luxe de Bürgenstock, une montagne surplombant le lac de Lucerne au centre, qui a été proposé par les médiateurs pakistanais et qataris, ainsi que par les États-Unis et l'Iran, a indiqué à l'AFP le ministère suisse des Affaires étrangères. L'établissement se situe sur la crête d'une montagne, donc difficilement accessible et aisément sécurisable. La première séance de pourparlers visant à parvenir à un accord final d'ici 60 jours devrait vraisemblablement se dérouler dans la foulée, selon le chef de la diplomatie iranienne, Abbas Araghchi. Après plus de 3 mois de guerre qui ont fait des milliers de morts, principalement en Iran et au Liban, de laborieuses négociations et de multiples volte-face de Donald Trump, les États-Unis et l'Iran ont fini par trouver une entente sur de grandes lignes du projet. Le négociateur en chef iranien, Mohammed Bagher Ghalibaf, sera présent à la signature ainsi que le vice-président américain J.D. Vance, selon qui la présence de Donald Trump est également possible. Le président américain est en ce moment dans les environs au sommet du G7 du côté français du lac Leman à Évian. Les 3 hommes ont déjà paraphé le document de manière électronique, le président voulant ainsi montrer son abnégation à trouver une issue favorable, selon un haut responsable américain. Le texte, dont le contenu devrait être rendu public dans les prochains jours, fait environ une page et demie et est très général, a indiqué sur CNN J.D. Vance. Premier effet dans le Golfe, selon la diplomatie iranienne, le blocus américain sur les ports iraniens, imposé le 13 avril en réponse au verrouillage du détroit d'Ormuz par l'Iran depuis le début du conflit fin février, a été levé. D'après la télévision d'État, 3 pétroliers iraniens se trouvent en ce moment dans l'océan Indien et d'autres navires circulent vers les ports du sud du pays. Les États-Unis n'ont pas confirmé à ce stade l'information. Donald Trump avait évoqué une levée du blocus vendredi, parallèlement à la réouverture complète du stratégique détroit, dont la quasi-paralysie a fortement perturbé le trafic maritime mondial et fait flamber les prix du pétrole. Exactement 16h19.

C'est après la pause commerciale de la demi de l'heure que nous aurons avec nous Carla Beauvais, qui est conseillère de ville et vice-présidente de la commission de la sécurité publique sur l'événement de Montréal Nord. Mais entre-temps, sachez qu'il y a une enquête sur le gouverneur de la Californie et sa femme, Gavin Newsom, dénonce une expédition de pêche politique. Des agents fédéraux ont interrogé des amis et associés du gouverneur de Californie, Gavin Newsom, et son épouse. C'est ce qu'a déclaré lundi M. Newsom, qui accuse Donald Trump d'utiliser le département de la justice contre un ennemi politique. L'ampleur de l'enquête n'est pas connue, mais elle semble en partie porter sur son épouse. Jennifer Siebel Newsom affirme des conseillers du gouverneur démocrate, d'anciens employés du gouverneur et des personnes liées aux organisations caritatives de son épouse ont été interrogées. Un responsable fédéral au fait du dossier a confirmé l'existence de plusieurs enquêtes fédérales en lien avec le gouverneur, dont une portant sur les finances de son épouse. Mais ce responsable, qui s'est exprimé sous couvert d'anonymat, nie que les enquêtes soient politiquement motivées et affirme qu'elles émanent de procureurs fédéraux en Californie et non de responsables à Washington. Dans une vidéo diffusée lundi, M. Newsom décrit l'enquête comme une expédition de pêche, une expédition décrivant une recherche sans motif raisonnable ni ciblage précis dans l'espoir de découvrir fortuitement des éléments incriminants. Selon le gouverneur, des agents fédéraux passent au crible des années de documents choisis aléatoirement et frappant aux portes d'amis de la famille et d'associés des Newsom pour tenter de trouver des preuves d'un crime non précisé. Donald Trump ne s'en prend pas à moi uniquement à cause de mes tweets méchants, affirme M. Newsom dans la vidéo. Il s'en prend à moi parce que j'envisage de me présenter à la présidence. Pour m'atteindre, il s'en prend à mon épouse, ajoute M. Newsom. Plusieurs connaissances des Newsom ont été contactées par des agents fédéraux la semaine dernière, selon des conseillers du gouverneur Newsom. Sans en avoir de preuves écrites, ils pensent que les agents ont aussi obtenu un mandat les autorisant à accéder à des relevés bancaires. Sollicité pour cet article, le FBI et le département de la justice se sont abstenus de toute déclaration. Un responsable de la Maison-Blanche a renvoyé toutes les questions au département de la justice. Madame Siebel Newsom réalise des documentaires sur les impacts sociaux du sexisme. Elle possède sa maison de production, Girls Club Entertainment. Elle a fondé un OSBL appelé Representation Project qui milite pour l'égalité des sexes, notamment en développant du matériel éducatif basé sur ces documentaires. Les déclarations fiscales de Representation Project, notamment celle de Mme Siebel Newsom comme sous-traitante, et ça montre que Representation Project effectue des paiements annuels à Girls Club Entertainment. En 2024, l'organisation à but non lucratif a versé $161,250 à Girls Club Entertainment pour du travail cinématographique. Madame Siebel Newsom est aussi cofondatrice du
California Partners Project, un OSBL qui œuvre pour faire entrer davantage de femmes dans les conseils d'administration, réduire l'écart salarial entre les sexes et rendre la technologie plus sûre pour les enfants. Certains donateurs du California Partners Project sont des groupes ayant des intérêts commerciaux auprès du gouvernement de l'État. Depuis des années, des critiques évoquent la possibilité de conflits d'intérêts, mais aucune preuve d'acte répréhensible par l'une des entités liées à Mme Sybil Newsom n'a fait surface. On ne sait pas sur quels enjeux les enquêteurs ont donc posé ces questions. Dans ses déclarations à l'Agence d'éthique de l'État, M. Newsom a signalé avoir sollicité 4,3 millions de dollars de dons pour la California Partners Project depuis 2020. Cela comprend 1,8 million d'une communauté autochtone qui a un accord avec l'État pour exploiter un casino dans le comté de Sonoma. En Californie, les responsables publics doivent divulguer tout don d'une tierce partie à une organisation caritative effectuée à leur demande. Un autre OSBL, la California Protocol Foundation, est lié à M. Newsom. Son conseil d'administration comprend des personnes ayant eu des fonctions dans le cabinet de M. Newsom quand il était maire de San Francisco ou depuis qu'il est gouverneur. La fondation finance des initiatives que le gouverneur dit ne pas vouloir faire financer par les contribuables de l'État, notamment ses déplacements à l'étranger pour des conférences. Le nouveau bureau, le bureau de M. Newsom, décrit l'enquête comme une nouvelle tentative pour salir après que des poursuites fédérales contre son ancienne chef de cabinet n'ont révélé aucune faute de la part du gouverneur. L'ancienne chef de cabinet, Dana Williamson, a plaidé coupable le mois dernier dans une affaire de corruption. Exactement 16h27, vous êtes toujours à l'écoute de votre billet de retour. Nous sommes le 16 juin 2026.

On se prépare à aller à la pause commerciale puisqu'il est déjà 16h29 minutes et on vous retrouve de l'autre côté de cette pause commerciale, mesdames, messieurs, et ça sera donc pour parler avec Madame Carla Beauvais.

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0: 16h31 minutes avant Madame Bouvet, nous avons Monsieur David Cinelli, qui est président directeur général, le grand Manitou de Meubles en Gros, en direct de Meubles en Gros. 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
0: Voilà. Merci beaucoup, David Cinelli.
1: Merci, beaucoup, mon frère.
0: Merci, au revoir. Merci. Voilà, il est pour l'instant 16h36 minutes. On attend enfin l'intervention de Madame Carla Beauvais, qui est donc porte-parole, on va dire. Elle est conseillère de ville et aussi vice-présidente de la commission de la sécurité publique à Montréal.

Alors, étant donné que Madame Carla Beauvais est en retard, je pense qu'elle sera avec nous. Madame Beauvais est toujours au rendez-vous, n'est-ce pas? Disons donc que nous allons regarder un petit peu cette actualité nationale. On en a vu pas mal dans l'actualité international, où les leaders, par exemple, veulent ramener toute l'attention de Donald Trump sur l'Ukraine. Il y a déjà eu une première séance de travail et des pourparlers devraient avoir lieu vendredi en Suisse sur, en tout cas, le dossier de l'Ukraine. Pour l'instant, allons regarder ce qui se passe dans l'actualité nationale, c'est-à-dire par chez nous au Canada.

Hypertrucage sur YouTube, un faux Marc Carnet coûte jusqu'à 30 000 $ à une femme. Quand Lucie a vu une vidéo du premier ministre du Canada lui vanter les rendements impressionnants d'une crypto-monnaie, elle ne s'est pas méfiée, mais pas du tout. Il s'agissait après tout d'une publicité de Marc Carnet sur la plateforme YouTube et non dans un recoin sombre du web. Mais tout était faux. Le politicien avait été généré par l'intelligence artificielle. Les pertes de la Québécoise, elles, sont bien réelles. Lucie pensait obtenir de bons rendements. Elle a plutôt perdu 31 500 $ après des mois de communication avec des fraudeurs, selon une demande d'action collective contre Google déposée par la Québécoise devant les tribunaux. Son avocat, Maître David Bourgoin, invite maintenant d'autres présumées victimes qui seraient aussi tombées dans le panneau sur YouTube à surmonter la honte de s'être fait avoir et à se joindre à la demande d'action collective. La publicité a été vue par d'autres, elle a circulé, d'autres personnes ont cliqué dessus, lance l'avocat au bout du fil. On invite donc les gens à nous contacter, ils vont garder l'anonymat. Ça nous aide à étouffer le dossier, a dit Maître David Bourgoin. La presse et d'autres médias avaient rapporté à l'été de 2025 qu'une vidéo de Marc Carnet générée par l'intelligence artificielle circulait sur YouTube. L'une de ses publicités menait à un faux article de la CBC. Les lecteurs qui ne faisaient pas attention pouvait croire qu'il s'agissait d'un vrai article journalistique de la Société d'État. Or, c'était une fabrication totale selon laquelle Marc Carnet avait lancé un programme d'investissement fédéral dans une crypto-monnaie nommée CanCoin afin de contrer les droits de douane de Donald Trump. La demande d'autorisation d'exercer une action collective déposée par la dame ne précise pas si c'est exactement cette publicité et ce faux article qui l'ont conduite induite en erreur. Chose certaine, Lucie explique avoir eu des échanges avec les fraudeurs du 27 mai au 9 août 2025. Au début, elle leur a envoyé de petites sommes d'argent, mais les fraudeurs l'ont convaincue d'investir davantage pour maximiser les profits, d'autant que les quelques centaines de dollars qu'elle a investis avaient déjà une valeur de plusieurs milliers de dollars selon ce qui lui a été représenté. Elle aurait donc englouti au total 31 500 $. En l'espace de quelques semaines, son investissement semblait fructifier à vitesse grand V et dépassait les 150 000 $, indique le document soumis au tribunal par son avocat. Les choses ont tourné au vinaigre lorsqu'elle a demandé au conseiller financier comment retirer des fonds. Ce dernier l'a alors informé qu'elle devrait payer plusieurs dizaines de milliers de dollars en frais et en impôts pour retrouver son argent, explique la demande d'autorisation. L'action collective viserait donc Google, car la société mère de YouTube aurait permis la diffusion de l'hypertrucage de Marc Carnet. La plateforme a aussi touché des revenus comme pour toute autre publicité. En permettant que la publicité fausse ou frauduleuse soit diffusée à ses utilisateurs, les défendresses commettent une faute en
contrevenant donc à la loi sur la protection du consommateur par la commission de pratiques de commerce interdit et en contrevenant à la loi sur la concurrence, fait valoir l'avocat de Lucie. Google n'avait pas répondu à la demande de commentaire au moment de publier cet article. Rappelons donc que ces allégations n'ont pas encore subi le test des tribunaux. L'autorité des marchés financiers, AMF, reçoit de plus en plus de signalements pour des hyper-trucages. L'organisme dit en avoir reçu 108 entre janvier 2023 et décembre 2025. La majorité des cas reposent sur la même description de situation. Des consommateurs québécois nous expliquent avoir vu des vidéos de personnalités connues faisant la promotion de produits et de sites personnalisés, surtout des sites d'investissement. Certains vont plus loin et investissent des montants parfois fort importants dans des produits financiers qui n'existent pas, indique Sylvain Théberge, directeur des relations avec les médias à l'AMF. L'avocat de Lucie représente aussi d'autres Québécois dans le dossier contre Facebook. Joanne et Fernand disent respectivement avoir perdu environ 250 000 et 100 000 dollars. Après avoir cliqué sur une publicité frauduleuse sur Facebook, le dossier contre Facebook est plus avancé. Quant à celui contre Google, c'est en septembre que le tribunal doit décider s'il peut être reçu. Même si les hyper-trucages sont de plus en plus réalistes, l'AMF se réjouit d'une chose. Une toute nouvelle loi lui donne davantage de pouvoir pour agir. En toute fin de session parlementaire vendredi, l'Assemblée nationale a adopté le projet de loi 24, loi protégeant le consommateur contre l'utilisation trompeuse ou frauduleuse de l'identité ou de l'image d'une personne. Grâce à cette nouvelle loi, les patrons de l'Office de la protection du consommateur et de l'AMF détiennent un pouvoir d'ordonnance. Ils peuvent donc ordonner à une personne ou à une entreprise que cesse l'utilisation de l'identité d'une personne sans son consentement, par exemple dans une publicité frauduleuse. C'est un pouvoir qui était réservé aux tribunaux avant l'adoption du projet de loi 24. Les autorités espèrent ainsi pouvoir agir plus vite pour limiter les cas de fraude. D'ailleurs, l'AMF invite toute personne qui pense avoir été bernée par un hypertrucage en lien avec un supposé produit financier à prendre contact avec elle sans attendre.

0: Nous avons avec nous en ligne pour juste un petit mot. On se reprendra demain ou après-demain. Madame Beauvais, conseillère de ville, vice-présidente de la commission de la sécurité publique. Bon après-midi, Madame Beauvais.
1: Bonjour, monsieur.
0: Ça va bien?
1: Très bien, merci, vous.
0: Est-ce que je parle à la vraie Carla Beauvais?
1: L'unique.
0: L'unique Carla Beauvais, mais c'est la première fois que je lui parle depuis qu'elle est conseillère de ville,
1: On s'est parlé juste avant les élections, c'est vrai.
0: juste avant les élections. Alors maintenant, comme pour vous saluer, là, c'est Montréal-Nord qui est, je ne dirais pas embrasé, parce qu'on a déjà vu des braises à Montréal-Nord, mais c'est un dossier extrêmement sensible de policiers qui ont abusé des Nord Montréalais vraiment de manière solide, racistement parlant, Madame Beauvais. Et la police et la ville, les deux entités veulent prendre des mesures pour empêcher que cela ne se reproduise. J'imagine que vous êtes en accord avec la position de la ville et de la police de Montréal.
1: En fait, la première chose qu'on a fait, Madame Alignier, c'est moi qui ai la chef de l'opposition officielle, c'est qu'on a écrit une lettre à Madame Soraya Martinez pour lui faire trois demandes, en fait. La première demande qu'on avait fait directement après les événements, c'était de demander au gouvernement du Québec de faire une commission d'enquête publique, demande à laquelle elle a accédé. La deuxième, c'était d'avoir une commission publique, une commission de la sécurité publique rapidement, afin de pouvoir faire la lumière et en fait de pouvoir poser les questions à l'état-major du SPVM. Cette demande aussi, elle a été acceptée. Et la dernière chose sur laquelle on travaille, en fait, c'est vraiment de s'assurer que le processus va être transparent. Il y a eu plusieurs sorties, je pense deux ou trois communiqués de la fraternité des policiers sur la question. Donc, nous, on s'attend à ce que ce soit un processus qui se fasse en toute transparence. On est bien au courant, on est bien conscient que la fraternité, elle a son rôle à jouer auprès de ses membres. Mais dans le cas qui nous concerne en ce moment, je pense que c'est une opportunité de vraiment de marquer un point, en fait, de se dire que assez, c'est assez et qu'il faut qu'il y ait des mesures qui soient prises pour éviter que des situations comme ça se reproduisent.
0: Alors, Madame Beauvais, une chose est certaine, peut-être deux. Déjà, il y a eu un processus qui a amené à l'interne à une dénonciation de ce type de comportement. C'est une chose que je trouve positive dans la mesure où généralement il y a ce qu'on appelle le cover-up, il y a le copinage entre policiers, n'est-ce pas? Ça n'a pas été le cas. Et la deuxième chose, hier après-midi, une très belle tenue de la communauté des Noirs et même des non-Noirs dans Montréal-Nord pour dire assez c'est assez, qu'on veut une enquête, qu'on veut justice, etc., etc. Mais dans le calme, j'ai vu que c'était des points positifs à souligner, pas vrai?
1: Tout à fait. Pour le premier volet, en fait, en mars dernier, M. Fatitaguerre est venu présenter à la commission de la sécurité publique et aussi devant le public une politique sur la tolérance zéro pour le profilage racial et social au sein du SPVM. Et dans ce plan-là, il y avait différents mécanismes à mettre en place, dont la possibilité pour les gens de pouvoir justement dénoncer de manière sécuritaire. Et je pense que ce qu'on a vu vendredi dernier, la nouvelle où est-ce qu'on voit que ce sont des policiers ou des policières qui ont dénoncé, ça montre que ce mécanisme en place-là fonctionne. Pour le deuxième point, je tiens à souligner le travail incroyable d'Anastasia Marcellin hier lors de la manifestation à Montréal-Nord. Je pense que beaucoup de personnes s'attendaient à des débordements. Mais si des débordements, il n'y a pas eu, c'est beaucoup, beaucoup, beaucoup, pour ne pas dire entièrement, grâce au leadership d'Anastasia Marcellin, qui était là sur le terrain, calmer les gens, leur dire quoi faire. Elle a été exceptionnelle. Donc ça aussi, je pense que c'est important de souligner quand des citoyens, des citoyennes se lèvent et font en sorte justement de s'assurer que tout se passe bien. Parce qu'il y a eu un message d'appel au calme qui a été lancé, mais je pense que
0: Il y aurait eu
1: ça
0: des
1: doit.
0: débordements, qu'on le veuille ou non.
1: Il est légitime de pouvoir laisser les gens s'exprimer leur colère, mais je pense que ce que Anastasia a fait hier, c'est vraiment de montrer qu'on peut le faire de manière organisée. Et vraiment, je tiens à souligner et à saluer le travail qu'elle a fait sur le terrain hier à Montréal-Nord.
0: Alors, Carla Beauvais, conseillère de ville et vice-présidente de la Commission de la sécurité publique, je vous remercie, mais je vous invite samedi prochain, on va essayer de nous négocier pas en public, n'est-ce pas, pour voir si vous pouvez être présente à mon émission du samedi avec Madame Anastasia, vous dites?
1: Nathalie Martelin.
0: Marcelin. On va essayer, hein? Une femme comme Carla peut nous apporter beaucoup d'éclairage sur enfin la démarche qui est entamée pour que justice soit faite, n'est-ce pas? Merci beaucoup encore une fois, Carla Beauvais.
1: Si je peux rajouter une petite chose,
0: Une petite chose, oui.
1: lundi prochain, 22 juin, il va y avoir une assemblée de la commission de la sécurité publique à 18 h à l'hôtel de ville. Donc, si les gens veulent venir poser des questions, ça va être le moment de pouvoir justement le faire. Donc, vous pouvez aller sur le site de la commission de la sécurité publique pour avoir toutes les informations, comment s'enregistrer, comment pouvoir poser des questions en ligne ou en personne. Je pense que c'est très, très important qu'on soit au rendez-vous et que la population soit là également pour poser leurs questions.
0: Et on trouvera l'occasion d'élaborer un petit peu plus samedi, parce que je tiens à vous inviter, parce que c'est le vous qui vient là, parce que c'est la politicienne à qui je parle, n'est-ce pas? Carla Beauvais, merci beaucoup.
1: Merci à vous. Au revoir.
0: Merci d'avoir pris du temps de nous parler. Merci, au revoir. Et puis, nous sommes avec Thilou Jean-Paul. Thilou Jean-Paul, journaliste, présentateur de Regards et de Réveil Matin. À CEPAM, comment ça va, Thilou Jean-Paul?
2: Bonsoir, Jeannette. Je vais bien, merci. Bonsoir aux auditrices et aux auditeurs de CPAR.
0: Alors, Thilou Jean-Paul, de quoi est faite cette actualité en Haïti? Aujourd'hui, nous sommes comment le lendemain de la veille et dans comment je dirais à la veille encore d'un autre match, ou l'avant-veille d'un autre match, n'est-ce pas? Et il doit y avoir beaucoup de suspense dans l'air, parce que le monde est football, le monde est fou de bol.
2: Oui, tout à fait. Et en fait, tu dis qu'on est à l'avant-veille de ce deuxième match, mais en réalité, c'est le match. Si le premier match, il y avait beaucoup d'euphorie, c'est parce que c'était le premier match depuis notre participation il y a 52 ans, 74. Mais en réalité, le match attendu par tous, c'est bien ce Brésil et Haïti. On connaît tous l'amour de la population, en tout cas d'une bonne partie pour le Brésil, et même ceux qui sont pour l'Argentine attendent ce match quand même, qui devrait aussi être un match historique. Oui, on parle beaucoup, beaucoup, beaucoup de football, même si on parle aussi d'insécurité, parce que les bandits ne chôment pas, et on parle aussi de M. Guterres de l'ONU, qui est rentré en Haïti et qui devrait normalement rencontrer des personnes qui ont été touchées, et on va dire directement par l'insécurité. Et voilà, il a été reçu par le Premier ministre, j'allais dire Ariel Henry, par le Premier ministre Alexis Guéfis-Aimé. Donc voilà, mais c'est vrai qu'on parle beaucoup, beaucoup, surtout de football. On continue aussi de se plaindre de cet arbitrage que beaucoup trouvent injuste, pour être plutôt poli et modéré, parce que certains disent même que c'est un match qui a été vendu, mais on connaît l'exagération des fans. Donc voilà donc ce qui fait l'actualité en Haïti pour aujourd'hui.
0: Alors, on rappelle que ce soir 20 h, comme tous les soirs de la semaine, du lundi au vendredi, c'est Regards à 20 h.
2: Tout à fait, regarde, dès 20 h, 20 h précises, et puis demain matin, 6 h, et aussi précis que le 20 h de regard, on sera là à réveil matin.
0: Avec la belle équipe.
2: Avec la belle équipe, tout à fait.
0: Merci. Ce matin, j'ai bien aimé l'intervention de notre ami qui nous a surpris, hein, la bonne manière.
2: Tout à fait. Mais bon, Dickens, je dois. Peut-être qu'on ne l'a pas remarqué ou nous ne l'avons pas encore dit, mais c'est aussi un spécialiste de ces histoires-là. C'est un médecin qui est professeur en Haïti et qui a aussi travaillé aux États-Unis. Donc, quand il parle de ce genre de choses, il sait de quoi il parle.
0: Il parle en connaissance de cause. Merci
2: Tout à fait.
0: beaucoup. Merci.
2: Merci, au revoir.
0: Merci, au revoir. Nous allons, mesdames, messieurs, à la pause de 17 h, parce que dans tous nos studios, il est marqué 17 h.

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0: Exactement 17h03, nous avons avec nous Anthony Karenge, qui est président et cofondateur de l'entreprise Karenge Solutions. Bon après-midi, Monsieur Karenge.
1: Bonjour, comment allez-vous?
0: Ça va bien, ça va toujours bien, même quand ça va mal, Monsieur Karenge. Pour vous, ça va très bien, j'imagine.
1: Ça va toujours bien. Ça va toujours bien. Hein. On a une mission, on travaille fort. Les journées sont occupées, puis je pense que c'est ça la vie.
0: Et vous apportez quel type de solution? Les auditeurs ont besoin de savoir ça, là.
1: Tout à fait. On travaille avec les villes du Québec qui ont entendu parler d'intelligence artificielle, mais qui se posent la question, comment ça peut m'aider? Comment ça peut m'aider à moi, dans mon travail, à la ville? Puis on les aide là-dedans autant par de la formation que par des outils.
0: Et c'est nouveau pour les fonctionnaires, n'est-ce pas? Et parce que autant l'IA peut aider, autant l'IA peut nous déjouer aussi, n'est-ce pas? Parce que ça aide tout le monde.
1: C'est nouveau, ben oui. Puis j'écoutais l'histoire de Madame Lucie là, que vous présentiez il y a quelques minutes. C'est sûr que comme toute technologie, il y a toujours des côtés positifs et des côtés négatifs. Mais je crois que les côtés positifs sont largement plus grands que les côtés négatifs. Le temps, c'est une ressource précieuse. On en manque toujours. Puis souvent, on va écrire à la ville, on a des questions, puis on n'a peut-être pas toujours la rapidité de réponse qu'on voudrait, donc avoir des outils d'intelligence artificielle qui nous aident à mieux servir le citoyen, en faire plus avec cette ressource précieuse qu'est le temps. Je pense que c'est bon pour autant les gens qui travaillent à la ville que les gens qui habitent la ville.
0: Et si la ville de Montréal et d'autres grandes villes adhèrent à l'expertise de votre organisation, Courage Solutions, Québec ne semble pas mordre à l'hameçon, c'est une mauvaise expression que j'utilise, ne voit pas les choses comme ça puisque Québec ne retient pas les services de Courage Solutions. Est-ce que vous savez pourquoi on ne vous aime pas à Québec?
1: C'est pas qu'on ne nous aime pas, c'est que les grosses villes vont avoir une approche sur la gestion du risque. Donc, la première question qu'ils vont se poser, c'est comment protéger l'information, les données des citoyens. Puis, je crois que c'est une bonne approche. On l'a vu la semaine dernière, le ministère de la Cybersécurité et du Numérique a entrepris des actions que je trouve quand même super intéressantes avec Cohere. Cohere étant le seul modèle d'intelligence artificielle 100% canadien. Et puis ça, c'est une grande fierté. Il y a 4 pays dans le monde qui ont des entreprises qui développent des modèles d'intelligence artificielle. Ce sont la France, les États-Unis, la Chine et le Canada. Ça, souvent, mais on ne le sait pas. Et bon, ils ont décidé d'aller vers Cohere. Je lève mon chapeau. Je crois que toute action est bonne chose à faire. Puis ensuite, ben pourquoi Québec n'adopte pas nos solutions? Je crois que c'est vraiment plus relié à l'approche de gestion de risque en premier. Mais j'espère que ça va changer là, avec les nouvelles qu'on a eues, puis on encourage plus l'action, je crois, maintenant. Bon, j'aurais aimé que l'action soit commencée il y a 2 ans, mais le meilleur moment pour commencer, c'était hier. Le deuxième meilleur moment pour commencer, c'est aujourd'hui. Donc, concentrons-nous sur les actions futures.
0: Et puis aussi, l'entreprise est l'entreprise qui vous a ravi le contrat de Québec. C'est une entreprise torontoise et dans les affaires, ben, une de perdue, une de retrouvée, mais faut être capable d'aller jouer sur le terrain de l'autre entreprise. Est-ce que ça serait possible d'avoir des contrats du gouvernement de Toronto, de l'Ontario en général, pas de la ville, mais de l'Ontario?
1: Tout à fait. C'est sûr que nous, on regarde aussi vers les autres provinces, puis on a déjà des discussions avec d'autres provinces. Donc, c'est le genre de choses qui s'en viennent, évidemment.
0: Et quand on dit que nul n'est jamais prophète en son pays, ça c'est peut-être là que vous avez à appliquer ce dicton-là, n'est-ce pas, et faire en sorte de vos marques à l'extérieur d'abord, et toute la ville va croire en vous et va accepter que si l'étranger vous accepte, bon, c'est que vous êtes terriblement bon.
1: C'est vrai, je n'avais pas vu comme ça, mais je pensais faire une entrevue aujourd'hui, mais je pensais pas recevoir des bons conseils entrepreneuriaux.
0: Et puis c'est gratuit, c'est gratuit.
1: C'est gratuit. C'est bon, je vais me rappeler plus souvent.
0: Mais dites-moi sérieusement, parce que normalement, pour se développer, le terrain ici, oui, c'est là qu'il faut faire ses preuves, mais il faut aller à l'extérieur. Vous comptez aller à l'extérieur aussi, de la province.

0: partout dans le monde, ça vient rapidement remplir une carte de crédit.
1: Ouais. Je vous comprends. Mais pour nous, consommateurs, c'est où vont les données? Parce que nous avons l'impression que quand c'est une compagnie québécoise à laquelle on confie nos données personnelles, ça reste au Québec. C'est l'impression qu'on a. Et quand on traverse la frontière, quand on est dans une compagnie étrangère, je ne sais pas là, parce qu'on semble prendre la chose localement, alors que dès qu'on parle de web, ben, on est à travers le monde, n'est-ce pas, et même au-delà de notre planète. Est-ce que nous avons raison de croire qu'il y a moins de risques de collusion ou de perte de nos données, n'est-ce pas, lorsqu'on fait affaire avec une entreprise du Québec?
0: Tout à fait. C'est un peu la raison derrière tout ce qu'on a bâti dans les dernières années. C'est toujours la sécurité en premier, protéger les données des villes du Québec, des villes du Canada. Puis vous avez raison de croire aussi, puis je veux pas être celui qui essaie de faire peur, mais quand on utilise notre version de ChatGPT gratuit la fin de semaine, par exemple, ben, ces données-là s'en vont aux États-Unis, vont être utilisées par OpenAI, par ChatGPT pour entraîner leur intelligence artificielle. Et est-ce que c'est toujours utilisé dans notre intérêt? Personnellement, j'en doute. Après, qu'est-ce que ChatGPT peut faire du fait que j'ai fait une recherche pour trouver une recette de pain aux bananes? Ça ne change pas grand-chose, mais après, la somme de toutes ces petites recherches, ça leur permet de gagner de l'information super confidentielle sur les Québécois, les Canadiens, et potentiellement d'utiliser cette information-là contre nous. Donc, oui, je crois que c'est important de faire de l'éducation sur...
1: L'autre chose que je ne comprends toujours pas, j'ai de la difficulté à comprendre. Exemple, on a vu qu'à un moment donné, les médias en général en arrache, n'est-ce pas, et qu'on a compris que c'était justement à cause d'une compétition avec les nouveaux médias, et on a malgré tout continué à alimenter, à mettre la publicité dans ces nouveaux médias-là, et pendant que les médias traditionnels en arrachent.
0: Oui.
1: C'est qu'au nom de quelle logique, oui, je peux comprendre, ils ont plus de vues. Ben, nous aussi, on peut avoir, moi-même, j'ai la chance d'être la radio, mais je suis le média qu'ils sont également, parce que je domestique leur système. Ça veut dire, je parle là, mais nous sommes sur YouTube, on pourrait être sur tous les autres, Alouette, pas vrai?
0: Oui. Je crois que c'est la loi de la jungle. Le gros poisson mange le petit poisson.
1: Oui, mais est-ce que les gouvernements n'ont pas une logique qui est beaucoup plus sérieuse que le petit doit être toujours mangé par le gros? Parce que c'est ce gouvernement qui fait de la publicité pour dire qu'il faut aider les médias locaux. Et c'est ce même gouvernement qui met sa publicité dans les médias en ligne.
0: C'est vrai. C'est un peu la situation qu'on a vue aussi dans notre cas, où pendant longtemps, le message à Montréal, c'était, puis au Québec, c'était « on est bon en intelligence artificielle ». On a des gens de renommée internationale comme Yusra Benzio, qui est le scientifique le plus cité en 2022 en intelligence artificielle. Puis, on avait l'enjeu où l'entrepreneuriat d'intelligence artificielle ne se passait pas à Montréal. Ça se passe à San Francisco, par exemple.
1: Mm-hmm.
0: Et pendant des années, c'était le discours. Et finalement, ben, quand on a eu la nouvelle de Cohere du gouvernement québécois, le message a été comme perçu comme quoi, finalement, c'est peut-être pas si important, les petites entreprises locales, l'expertise locale. Il y a de l'expertise incroyable ici. J'en connais plusieurs entrepreneurs dans notre milieu qui auraient

0: énormément à ajouter. Donc, il y avait comme deux poids, deux mesures là, qu'on a trouvé un peu surprenant.
1: Ouais. Maintenant, étant donné qu'il nous reste encore trois petites minutes, où est-ce qu'on s'en va avec ça là? Parce que depuis ce matin et depuis hier et même avant-hier, l'intelligence artificielle semble apporter, oui, beaucoup, il faut reconnaître, à l'humain, mais le tort que ça fait, ma foi, c'est beaucoup, beaucoup, beaucoup, beaucoup. Est-ce qu'à un moment donné, il va falloir, est-ce qu'à un moment donné, on va prendre nos distances avec l'intelligence artificielle, ou il faudra dire, on ne peut pas empêcher l'homme d'évoluer, n'est-ce pas, la technologie d'aller de l'avant, puis the show must go on.
0: C'est une bonne question. Il y a plusieurs écoles de pensée, entre autres justement Anthropique récemment. Anthropique, c'est ceux derrière le modèle d'intelligence artificielle qui s'appelle Claude. Et ils ont proposé de mettre une pause sur le développement. C'est sûr qu'en même temps, c'est eux qui sont en avance dans le développement. C'est eux les meilleurs. Fait que je pense que c'est quand même facile de dire, quand on est premier, bon, arrêtons de jouer, je suis premier, j'ai gagné. Donc, ils sont un peu, peut-être, ils sont pas impartiaux dans cette situation. Mais de ce que j'observe, on avance dans l'IA quand même avec beaucoup de crainte. Puis je pense que c'est une bonne chose. Puis l'analogie que je ferais, c'est la suivante. J'ai jamais embarqué dans une voiture en conduite autonome. Ça m'est jamais arrivé. Mais je me dis, la journée où je vais embarquer dans une voiture autonome, je vais pas faire confiance 100% à la machine. Je vais peut-être garder mes mains proches du volant. C'est un peu notre approche qu'on a avec l'intelligence artificielle en ce moment. On fait confiance, on sait qu'on s'en va dans une direction qui est profitable, mais on garde nos mains proches du volant pour réagir si la conduite autonome dérape un peu. C'est un peu l'analogie que j'aurais à vous proposer. Donc, bref, on s'en va vers un endroit qui, selon moi, est meilleur, mais on garde ça on le garde à l'œil.
1: Et puis, assez comment simplement on peut définir l'intelligence artificielle comme un monsieur ou madame je sais tout, mais dans le fond, on comprend comment l'intelligence artificielle a tout, a toutes les réponses à nos questions, mais on comprend que c'est un stockage d'informations et qui arrive très vite, n'est-ce pas, lorsqu'on pose la question. C'est à peu près, grosso modo, ça l'intelligence artificielle, parce qu'elle sait tout, hein?
0: Elle fait tout, mais elle est très bonne pour donner
1: Improviser?
0: l'impression qu'elle fait tout.
1: Comment?
0: Elle est très bonne pour donner l'impression qu'elle fait tout,
1: Qu'elle sait
0: mais
1: tout?
0: elle fait pas. Puis elle ne, ouais, ou qu'elle sait tout. Mais des fois, je ferais une petite mise en garde, là. Faisons attention. C'est ultra magique comme technologie. C'est un peu enivrant. C'est du moment qu'on commence à lui poser des questions, là, on a un sentiment d'avoir accès à toute la connaissance de l'univers. Mais il faut quand même garder notre sens critique. C'est pas parce que c'est écrit dans l'intelligence artificielle que c'est toujours vrai. Donc, j'invite aux gens à toujours quand même réfléchir à la réponse. Puis ultimement, l'intelligence artificielle, c'est bien, mais l'intelligence naturelle, l'intelligence humaine, c'est beaucoup mieux.
1: Alors, c'est ce qui est véritablement intéressant et je pense que c'est encore la force de l'intelligence artificielle qui va faire sa perte également. Parce que si aujourd'hui vous voulez, parce que c'est cette arrogance de vouloir tout savoir, n'est-ce pas? Qui est Anthony Karenge et vous seriez surpris qu'on vous décrit comme un homme du 19e siècle, etc. Parce que l'intelligence artificielle n'a pas l'intelligence justement pour dire ça, je ne sais pas. Est-ce que vous pouvez me donner un petit peu plus de précision? Parce que ça va vous remplir, ça veut toujours vous épater, c'est ça le problème, pas vrai?
0: Tout à fait, ça veut toujours vous dire oui. Puis pour ceux qui l'ont utilisé dans leur vie personnelle, lors d'une chicane avec votre conjointe ou votre conjoint, Vous allez voir, là, il va toujours vous donner raison puis dire que c'est votre conjoint ou votre conjointe qui a tort. Donc, faut faire attention. Puis, j'ai pas fait le test de me chercher. Vous m'avez cherché dans l'intelligence artificielle, puis ça dit que j'ai vécu au 19e siècle?
1: Non, pas vraiment. Non, je vous donne parce que je connais une histoire à peu près semblable.
0: Parce que j'aurais eu une bonne réponse, je vous aurais dit peut-être que j'ai 200 ans, puis vous ne savez pas.
1: Ne le savez pas. Merci beaucoup, Anthony Carange, président et cofondateur de l'entreprise Carange Solutions. Je vous souhaite bonne chance et un bel été, monsieur Carange.
0: Pareillement, merci beaucoup.
1: Merci. Au revoir. Et voilà pour tout de suite, mesdames, mesdemoiselles, messieurs, nous pouvons aller tout de go parler à Renaud Gouillet, qui est professeur de l'école de travail social de l'UQAM. Bon après-midi, monsieur Gouillet.
2: Bonjour à vous.
1: Professeur, comment ça va?
2: Ça va très bien, merci de me recevoir.
1: Vous êtes presque en vacances, là, monsieur le professeur. Oh là là, hein? Qu'est-ce que vous allez faire de votre temps en vacances, monsieur le professeur?
2: Je vais regarder les matchs de la Coupe du Monde.
1: La Coupe du Monde. Si Haïti est encore là, prenez le temps de regarder Haïti, hein?
2: Ben oui, il y a encore deux matchs.
1: Oui, ah, vous savez beaucoup, beaucoup, beaucoup
2: Ah,
1: de choses.
2: j'essaie.
1: Alors, dites-nous, professeur de travail social à l'UQAM, est-ce que ça travaille bien? Est-ce que ça va bien?
2: Ben, moi, je vais très bien. Je travaille toujours encore pour. Ben, les vacances, c'est plus tard au mois d'août, moi, de mon côté.
1: Ah oui, vous allez
2: Oui.
1: continuer à travailler en été parce que
2: Ben
1: vous
2: oui,
1: avez
2: ça.
1: des cours d'été?
2: Non, non, j'ai plus de cours, mais je continue mes recherches, entre autres, sur le TAL,
1: OK.
2: sur le tribunal administratif du logement pour continuer à, c'est ça, recueillir des données.
1: Mais je pensais que vous en aviez suffisamment. Vous avez sorti quand même, hein, c'est gros ce que
2: En
1: vous
2: a
1: avez
2: pas mal.
1: sorti là. Beaucoup, beaucoup plus de demandes, etc.
2: Oui.
1: Et puis, ça n'arrange pas les choses. Avec plus de demandes, c'est surtout pour évincer, les locataires, hein?
2: Oui.
1: Et avec plus de demandes, ils réussissent effectivement les propriétaires à évincer beaucoup plus de locataires. Où est-ce qu'on s'en va avec tout ça?
2: Oui, c'est beaucoup de logements repris dans les trois années de notre étude, le 2019, 2021, 2023. Nous, on avait fait une première étude en 2021. On avait peur que les données soient un peu contaminées par les enjeux de la pandémie. Donc, on a décidé d'ajouter 2019-2023, mais ce qu'on remarque, c'est quand même ben, une hausse des demandes des propriétaires au tribunal administratif du logement pour faire des reprises de logement. Donc, plus d'expulsions de locataires. Dans ces 3 années-là, on estime à 2 200 logements qui sont repris. Mais ce qui est terrible, c'est que les logements qui sont repris sont souvent des logements abordables, en fait, dans le marché. Notre étude montre que la majorité de ces logements-là qui ont été repris étaient en bas de 1 000 $ et que la plupart étaient des logements familiaux, des 4,5, des 5,5, des 6,5. Et puis, les locataires qui habitaient là, ils habitaient là depuis plusieurs années. Donc, la reprise du logement cause des racinements importants, puis il y a des conséquences financières importantes pour ces locataires-là. Et le tribunal, pour ces années-là, compensait très peu, en fait, pour au plan financier. Donc, des montants d'indemnisation qui sont donnés par le tribunal qui couvrent les frais de déménagement, mais tout au plus, là, autour de 1 500, 2 000 $ pour se reloger. Mais rien pour compenser les augmentations de loyers futures auxquelles font face ces locataires-là.
1: Ouais. Et puis, même, je ne sais pas si vous pensez que la situation va changer radicalement, je dirais pas 100%, là, mais radicalement dans les prochains jours. Je ne sais pas si vous voyez où est-ce que je veux en venir. Ce que je veux vous dire là, professeur, il y a de plus en plus de logements qui sont libres. Je pensais que le taux d'inoccupation était beaucoup plus élevé. Et là, on commence à voir qu'il y a des logements disponibles. Donc, il y a un taux d'inoccupation pas aussi élevé que je le croyais, mais quand même passablement. Parce qu'au mois de juin encore, ici, là, vous pouvez trouver des logements disponibles. Le problème, c'est le prix de ces logements-là.
2: Exactement. Le taux d'inoccupation, ça ne dit pas tout. Vous avez raison que les taux d'inoccupation augmentent, mais il faut savoir dans quel segment de marché ça augmente. Donc, le problème, c'est que les logements qui sont disponibles sur le marché sont plus souvent neufs et donc plus au-dessus des loyers médians, donc qui dépassent les frontières de l'abordabilité pour plusieurs ménages québécois, montréalais. Et donc, c'est vrai qu'il y a plus de logements disponibles, mais qui peuvent se les payer, ça, c'est l'autre enjeu. Et où ils sont situés aussi dans la ville. Donc, généralement, ils vont être situés dans des quartiers où les loyers sont déjà plus élevés, les terrains disponibles, des développements à l'œuvre dans ces quartiers-là. Donc, il y a effectivement des taux d'inoccupation qui sont plus élevés, mais ça ne veut pas dire que ces logements-là sont abordables. Si on voit dans les prochaines années, l'année dernière, les demandes ont baissé d'après les dernières données qu'on a, qui ne sont pas incluses dans le rapport, les données de 2025-2026. Les demandes ont un peu baissé. On n'a pas analysé ces demandes-là encore. Peut-être que les propriétaires ont été influencés par le moratoire qu'il y a sur les évictions présentement. Ils se sont dit, ben, peut-être qu'on ne le fait pas, ou c'est juste qu'il y a plus de les locataires ont accepté davantage les reprises de logement contre des indemnités qui étaient plus élevées parce que, dans le fond, les valeurs des propriétés augmentent énormément. Et avoir un appartement libre dans un immeuble, ça augmente la valeur de cet immeuble-là.
1: Ouais. Cependant, moi, mon petit doigt me dit que dans les prochaines années, ou si ce n'est dans la prochaine année, il va y avoir des logements plus abordables, qui seront livrés. Et donc, surtout lorsqu'on a un parc immobilier et que on a fait des démarches pour avoir, des logements disponibles, avec la capacité d'augmenter les prix, ben on se retrouve avec une concurrence qui n'était pas prévue et on va devoir laisser même diminuer de prix. Moi, mon petit doigt me le dit dans les prochains mois.
2: Très rare que les prix des loyers diminuent. Ça arrive presque jamais. C'est pas arrivé dans les 30 dernières années que les prix des loyers diminuent. C'est les augmentations sont moins élevées que prévues. Il y a une différence là-dedans qui est assez importante. Donc, dans les dernières années, on a vu comme un ralentissement de la progression des hausses de loyers, mais les loyers continuent d'augmenter.
1: Alors, mais professeur,
2: Et
1: pour quelqu'un
2: oui.
1: qui a évincé son locataire, qui payait, on prend un exemple, 1 000 $ et qui, du jour au lendemain, double le coût de loyer après ce qu'on appelle une éviction malhonnête, n'est-ce pas? S'il baisse le prix à 1 500, 1 300, ben, ça change du tout au tout pour le prochain locataire, là.
2: D'accord, mais ça contourne quand même les règles du contrôle des loyers.
1: Ouais.
2: Parce que dans le fond, une hausse de 300 $ n'aurait pas été acceptée au tribunal administratif du logement selon les principes de la fixation des loyers au cœur de la loi.
1: Alors, on devrait
2: Donc,
1: dire que le problème, c'est aussi, est-ce qu'il y a un conducteur au volant? Est-ce qu'il y a quelqu'un qui veut contrôler les loyers? Est-ce que Québec veut contrôler les loyers ici au Québec?
2: Ben, c'est un excellent point que vous amenez, dans le fond. Notre rapport pointe pas nécessairement sur la responsabilité ben, évidemment, peut-être un peu la légitimité de certaines reprises ou certaines évictions, mais c'est surtout le travail du tribunal administratif du logement qui refuse d'aller plus loin que son mandat, mais aussi, évidemment, le gouvernement du Québec qui met pas en place, il me semble, les mesures qui s'imposeraient pour assurer le droit au logement pour les locataires au Québec.
1: Voilà.
3: Ici Jean Wesley Char.
1: Je sentais qu'il était pour nous faire ça, là. Il part vraiment comme il se doit, mais pas toujours au bon timing. Renaud Goyer, professeur à l'École Travail Social à l'UQAM, je vous remercie d'avoir pris du temps de nous parler, professeur.
2: Ça m'a fait plaisir. Je vais être ouvert à vous parler dans le futur.
1: Merci beaucoup. Et puis, vous n'allez pas être en vacances tout de suite. On pourra vraiment profiter de vous, hein, abuser de vous jusqu'au mois d'août. Merci beaucoup.
2: C'est bon. Profitez du beau temps.
1: Merci. Au revoir.
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0: Exactement 17h34 minutes, nous avons maintenant avec nous la députée de Bourassa Sauvé et porte-parole de l'opposition officielle en matière de lutte contre le racisme. Il s'agit de Madouanika Kadeh. Bon après-midi,
1: Bonjour.
0: Madame la députée.
1: Bonjour, Maître Pierre, merci beaucoup. Merci de me recevoir.
0: Celle qui m'a laissé tomber hier, je me suis dit, ben, c'est certainement pour une bonne raison,
1: Oui,
0: n'est-ce pas?
1: Je vous confirme, c'est une raison. Je suis vraiment désolée.
0: Mais non, mais je le sais, je le sais.
1: Donc, dans la situation d'urgence à laquelle on a été confronté, malheureusement, la dernière minute, on a dû annuler. Mais c'est pour ça que je suis avec vous aujourd'hui. Je tenais à être sur vos
0: – Voilà, voilà, voilà. Alors, oui, et on est le lendemain de la veille, n'est-ce pas? On a vu la manifestation. Bon, mais revenons, avant la manifestation, revenons sur les incidents comme tels. Est-ce que vous aviez une petite idée que le racisme pouvait aller aussi loin à Montréal-Nord lorsqu'on nous décrit hein, ce qui serait passé, ce qui se serait passé avec des policiers qui abusaient de leurs droits, allant jusqu'à couper les tresses de la plupart de ces personnes, de ces victimes, n'est-ce pas, et à les garder comme des trophées. C'est aller très loin dans son racisme.
1: C'est odieux, tout simplement. Moi, j'ai été révoltée quand j'ai écouté le point de presse de M. Fatsagan vendredi soir, puis ensuite j'ai commencé à voir la couverture et à lire les allégations qui émanaient dans l'espace public. Puis à votre question, est-ce que j'ai été surprise qu'il y ait du racisme donc à l'intérieur des institutions policières? La réponse est non. Je n'ai pas été surprise. Maintenant, est-ce que j'aurais parié sur les incidents qui ont été révélés? Donc, on se le rappelle. Puis je pense que maintenant, c'est quand même assez ancré dans l'imaginaire collectif. Donc, on parle de policiers qui auraient arraché des cheveux, des dreads d'hommes noirs interpellés et collectionné à titre de trophée. Honnêtement, j'aurais jamais pu imaginer ça parce que ce sont des actes. Donc, c'est si difficile à entendre, d'abord et avant tout, parce que nous sommes tous humains, donc de voir des concitoyens ayant été déshumanisés à ce point, c'est absolument révoltant. Et moi, dans ma prise de parole publique vendredi soir, donc immédiatement après le point de presse, j'ai tenu à réagir parce que je l'écoutais en direct et, à mon sens, c'est important de le dire, les gestes allégués, soyons clairs, là, sont tout simplement dégoûtants. Donc, je pense qu'il n'y a pas d'autre mot. Donc, non, j'aurais pas pu imaginer précisément ces gestes-là parce que, voyons donc c'en est tellement révoltant, mais malheureusement, de savoir qu'il existe encore en 2026, donc je suis assez sincère de nos élections politiques. Malheureusement, je ne peux pas dire que je suis surprise de l'entendre ou de le lire parce que les témoignages, en fait, je pense que lorsqu'on est à. Ben, oui, avoir un ordre, c'est une chose, mais comme Québécois issus des communautés noires, comme Québécois afro-descendants, si nous-mêmes, nous n'avons pas notre propre expérience d'interpellation, policière, inspecteur du profilage. Ce n'est pas notre cas à nous, c'est le cas d'un fils, d'un frère, d'un cousin, d'un père. Et ça, ce n'est absolument pas rare.
0: Ce qui est arrivé à Montréal-Nord aurait pu arriver n'importe où à Montréal. Mais pourquoi c'est dans Montréal-Nord, avec toute la réputation déjà surfaite de Montréal-Nord, pourquoi c'est arrivé comme ça? Est-ce que vous vous êtes posé la question? Pourquoi? Parce que lorsque vous êtes député, vous avez ce comté-là, vous avez un attachement avec le comté, vous connaissez les difficultés du comté, oui, mais ça là, pourquoi c'est chez moi?
1: C'est une excellente question, mais d'abord, votre prémisse, c'est la bonne, c'est de dire des gestes comme cela auraient pu arriver n'importe où. On a vu vu donc le soulèvement populaire après que le jeune Ouran Rezaie à Longueuil ait été tué donc sous les balles de policiers donc du service de police de la ville de Longueuil il n'y a pas si longtemps, il y a moins d'un an. Mm-hmm. On se rappelle du bye-bye il y a quelques années qui nous malheureusement donc parlait des déboires des déboires donc de la police à l'époque de Repentigny à Terrebonne aussi. Moi quand j'ai publié mes propos vendredi soir donc déjà donc dans quelques commentaires rapidement des gens disaient moi aussi ça m'est arrivé à Terrebonne, moi aussi ça m'est arrivé à Repentigny, ça m'est arrivé à Laval, donc ça peut arriver malheureusement n'importe où et je ne pense pas que ce soit propre à notre secteur, à notre arrondissement ou à la circonscription que je représente. Maintenant, ce qui m'encourage, puis ce qui est un peu un baume dans toute cette histoire, c'est qu'on ait des policiers qui aient dénoncé.
0: Ouais.
1: C'est qu'on ait des policiers qui sont eux-mêmes au PDQ 39, donc au poste de quartier à Montréal-Nord, qui eux-mêmes se sont dit, nous, ça fait 20 ans, presque 20 ans, qu'on met tellement d'efforts pour nous rapprocher de la population, pour bien faire les choses. Maintenant, nous sommes formés. Il y a une culture institutionnelle qui change, qui évolue. Et donc, nous, on peut pas se permettre d'avoir ces policiers-là qui viennent salir notre réputation, notre uniforme, puis le travail qu'on fait à Montréal-Nord. Donc, je pense qu'il y a du progrès à Montréal-Nord, tout de même, malgré tout. Je pense qu'il y a énormément d'efforts qui ont été faits, mais ça signifie que il y a, malgré donc les pas en avant qui ont été faits, ben là on vient de reculer. Donc ça signifie donc des pas immenses en arrière parce que la confiance qui était déjà fragile parce que malgré tout ça, on s'entend. Donc je parlais donc des efforts des agents sociaux communautaires, de la formation des policiers qui semble changer. Il y avait malgré tout donc des incidents pas qui nous horrifient à la hauteur de ce qui a été dévoilé vendredi soir, qui sont malheureusement, je veux dire, de l'ordre du entre guillemets normal, là, on s'entend quand je dis ça, qui commandait notre attention. Donc malgré tout, donc il y a des reculs, mais je suis encouragée de voir qu'il y a des policiers qui se sont dit non, je ne peux pas tolérer des actes comme ceux-là, parce que il ne devrait pas y avoir de tolérance zéro pour le racisme. Ça ouais. devrait être de tolérance zéro pour le racisme parce qu'on parle du devoir de protéger et de servir. Puis le rôle des policiers, c'est de cultiver la confiance avec la population. Puis ces policiers-là, ils ont failli cette unité-là. Parce qu'on parle de 16 policiers, deux qui sont sous enquête criminelle. On attend de voir si le DPCP déposera des accusations. Donc, l'enquête est toujours en cours. Et les 14 autres qui sont sous enquête administrative.
0: Ouais. Alors, vous étiez au moins, ça doit faire 10, 12 ans depuis la mort de Freddy Villanueva.
1: 2008,
0: hein?
1: 18 ans déjà, oui.
0: 18 ans déjà, donc vous étiez très jeune. Alors, cela dit, on a vu les comportements, les débordements qu'il y a eu à ces manifestations par rapport à la manifestation d'hier. Donc, tout le monde, on évolue, on veut qu'on nous reconnaisse dans nos droits, mais on ne veut pas nécessairement faire de la casse, n'est-ce pas?
1: Non, effectivement, puis vous faites bien de souligner. Puis d'abord, donc oui, à l'époque donc de Freddy, donc moi j'avais le même âge que Freddy Villanueva à l'époque, donc il avait été tué comme jeune. Mm-hmm. Donc je pense que n'importe quel jeune à l'époque avait été particulièrement ébranlé. Est-ce que je veux dire surprise? Encore une fois, non, mais c'est sûr que c'était gros, c'était symbolique. On se sentait éminemment touché par cette situation-là parce que ça ne nous semblait pas normal. C'était quelque chose de voir son quartier au milieu qu'on fréquentait à la télévision, au vu et au su de tous. Alors que moi, je me souviens de mon sentiment en 2008. Je me disais, Montréal-Nord, personne n'en parlait. Jamais, jamais, jamais. C'était comme le secret le mieux gardé du Québec. Donc, personne ne parlait de nous. Et là, du jour au lendemain, Montréal-Nord était sur toutes les lèvres au Québec. je commençais mon implication politique à ce moment-là, donc je me rappelle de ce que ça évoquait, de se sentir complètement invisibilisé la veille, puis ensuite de se sentir, parce que c'est un sentiment d'appartenance-là quand même, de se sentir surexposé le lendemain, puis de se poser toutes sortes de questions. Et oui, il y avait énormément de colère à cette époque-là. Puis aujourd'hui, est-ce qu'il y a encore de la colère? Oui. Mais justement, ce qu'on a vu hier soir, puis je tiens à le souligner comme député de Bourassa Sauvé, je félicite les jeunes, particulièrement les jeunes qui étaient là, qui ont décidé de nommer leur colère, de nommer leur frustration, puis de le faire dans le calme, de le faire sans grabuge, de ne pas utiliser ça comme prétexte pour autre chose,
0: voilà.
1: De ne pas se laisser instrumentaliser pour délégitimer leur colère ou leurs actions. Et au contraire, ils ont été exemplaires, et ça, je tiens à le saluer, parce que ça amplifie le message, ça permet à tout le monde qui se pose des questions puis qui regarde qu'est-ce qui se passe chez nous, de pas nuancer leur discours, là, de pas être ni figue ni raisin par rapport à ça, de ne pas avoir à changer le narratif, mais vraiment à demeurer très focusé, pour utiliser l'anglicisme, mais très concentré sur les actes qui sont allégués ici, puis que tout le monde soit bien conscient que ceux qui ont tort ici, ce sont ces policiers-là qui sont suspendus, cette unité-là qui est démantelée parce qu'elle a failli à sa tâche, puis que les jeunes, que ce soit les jeunes qui ont été interpellés ou les jeunes qui se sont présentés hier soir, ben eux, la faute ne repose pas sur eux, ne repose pas sur leurs épaules. Alors oui, je les félicite parce que ça a été une manifestation exemplaire.
0: Maintenant, c'est une démarche qui doit aboutir à quelque chose qui devrait sensibiliser presque tout le monde de la réalité québécoise, n'est-ce pas? Parce que quelquefois, on se pose la question, est-ce qu'il est mieux avoir toujours l'arbre qui cache la forêt parce que mes yeux ne sauraient voir ce que je ne veux pas voir? C'est le cas du premier ministre de l'époque qui disait que le racisme systémique n'existait pas au Québec. Et je me demande, est-ce que c'est pas encore le cas de la première ministre remplaçante? Est-ce que les gens ne devraient pas, les gens de la politique, n'est-ce pas, ne devraient pas s'organiser pour voir la réalité du Québec et faire face à cette réalité raciste du Québec?
1: D'abord, je vous le confirme, malheureusement, la première ministre Christine Fréchette, qui succède à François Legault, mais qui est toujours première ministre donc de la coalition Avenir Québec, de la CAQ, a confirmé hier qu'elle maintenait donc cette ligne là, du gouvernement caquiste qui nie, qui est dans le déni face à la présence de racisme systémique au Québec. Donc, malheureusement, le gouvernement de la CAQ, malgré ce qui s'est passé dans les derniers jours, malgré le fait que ce débat refasse surface et malgré le fait que Mme Fréchette nous avait promis un nouveau gouvernement avec un nouveau ton, une nouvelle approche, bien, le nouveau gouvernement est comme l'ancien gouvernement de la CAQ et continue de nier la présence de racisme systémique au Québec. Je suis d'accord avec vous qu'un gouvernement... Que le politique devrait le reconnaître. Nous, au Parti libéral du Québec, on le reconnaissait à l'époque et on continue de le reconnaître sous Charles Millard. Donc, oui, ça existe. Et le fait de le reconnaître, bien, ça nous permet de prendre action. Puis je le répète ici parce que malheureusement, il convient de le répéter, même si c'est une évidence, il n'y en a pas plus ici qu'ailleurs. Le Québec n'est pas exempt de ce phénomène, mais il n'y a pas surreprésentation de ce phénomène au Québec non plus. Ça existe partout et dans toute société mature. C'est sain de pouvoir avoir ce type de conversation-là, de crever l'abcès, de briser les tabous, puis de se relever les manches. Le gouvernement de la CAQ nous avait dit à l'époque, non, c'est juste un débat sémantique, qui a continué de dire la même chose hier encore, là, alors que, évidemment, la question du racisme systémique refait surface. Encore hier, Christopher Keith le rementionnait, non, il faut prendre action. Mais quelles sont les actions qui ont été posées? Moi, en étude de crédit budgétaire, il y a à peine 2-3 semaines, j'étais devant le gouvernement de la CAQ à titre de porte-parole libérale en matière de lutte contre le racisme, mais j'en faisais le bilan. Je me disais, quel est votre bilan en matière de lutte contre le racisme? C'est une chose d'avoir émis donc, certaines recommandations, mais c'est toujours de pouvoir les suivre, d'abord et avant tout, et de demeurer cohérent du début jusqu'à la fin. Et là-dessus, le gouvernement de la CAQ a manqué de cohérence, ne serait-ce parce qu'il avait un double discours sur la question des interpellations policières aléatoires. Il s'agissait de leur première recommandation à l'époque, et on sait que depuis, le gouvernement continue s'opposer à la fin des interpellations policières aléatoires en étant devant les tribunaux, donc en maintenant la ligne dure, donc face aux contestations judiciaires, donc devant les tribunaux. Donc ici, il y a une incohérence totale, alors que c'était leur recommandation numéro un à l'époque.
0: Madouanika Kader, on est à la veille d'une élection générale au Québec. Il ne faut pas se laisser distraire. Il n'y a pas que la CAQ qui pense que le racisme systémique n'existe pas au Québec. Tous les partis devraient se prononcer, se reprononcer sur la question, n'est-ce pas? Parce que devant une telle évidence, comment on va appeler ça le racisme tout court? Alors qu'il s'agit de montage, n'est-ce pas, de la part de personnes en autorité, n'est-ce pas, et qui auraient pu aller très, très, très loin, n'était-ce la dénonciation de père? Non, il va falloir qu'on interpelle tout le monde, incluant le Parti québécois.
1: Vous avez tout à fait raison, parce que le Parti québécois non plus ne le reconnaît pas. Et je parlais tantôt de l'importance de le reconnaître, d'une part, pour tendre la main, parce que c'est un baume pour la population de se sentir vue et entendue, mais d'autre part, parce que ça nous permet véritablement de prendre action, de ne pas être timoré face aux actions à prendre. Et tout comme la CAQ, le Parti québécois aussi, on ne les a pas beaucoup entendus dans les derniers jours à la suite de ce qui s'est produit.
0: Alors moi, tout ce que j'entends du Parti québécois, la dernière grande déclaration, c'est que le Parti libéral sous Charles Millard peut avoir joué avec des groupes criminels, n'est-ce pas, la mafia, hein, recevoir des fonds de la mafia. Hein. Et si on laisse passer et on tombe dans le panneau, ben on risque de courir derrière le mauvais loup. Alors que le loup-garou est à côté de nous.
1: Effectivement, on a entendu donc, les propos allant jusqu'à la diffamation de M. Saint-Pierre Plamondon. Puis, je sais que vous faites référence à la sortie que nous avons faite, que mon chef donc, a fait, et j'étais à ses côtés dimanche matin. Puis, bien évidemment, la raison pour laquelle nous avons fait cette sortie-là aussi, puis il convient de le mentionner, c'est que M. Saint-Pierre Plamondon a cette fâcheuse habitude d'aller très loin dans ses propos. Donc, l'objectif pour nous de dire que non, il allait trop loin ici, évidemment, donc c'est une question de protéger donc la réputation de notre parti parce que c'est le devoir d'un chef de faire. Mais c'est surtout, c'est pas personnel. Hein. Les Québécois ne s'intéressent pas à ce que l'un et l'autre a à dire, à l'un et l'autre des partis à dire sur son adversaire. Mais les Québécois s'attendent à ce que les chefs de partis politiques et les gens qui aspirent à devenir premier ministre du Québec aient des propos mesurés, arrêtent de pointer du doigt la population. Puis on a déjà vu Paul Saint-Pierre Plamondon l'automne dernier, je pourtant là aussi en matière de culture, on l'a vu pointer du doigt les artistes, les institutions culturelles, leur dire qu'elles faisaient de la plaventrisme et de la vacuité intellectuelle, faisaient preuve de vacuité intellectuelle face à Ottawa. On l'a vu insulter différents groupes de la société civile. Et y a des péquistes eux-mêmes qui se disent, qui sont un peu gênés de voir leur chef aller alors qu'ils n'auraient pas du tout besoin de le faire. Donc, si nous, on a les moyens de nous défendre, mais on ne le fait pas que pour nous, on le fait pour l'ensemble de la population qui veut que M. Paul Saint-Pierre Plamondon cesse ses attaques inutiles envers différents groupes de la société civile.
0: Et naturellement que M. Paul Saint-Pierre Plamondon, s'il pense toujours avec ce qu'on a vu que le racisme systémique n'existe pas au Québec, ça existe peut-être partout dans le monde, sauf au Québec, alors qu'il le redise, n'est-ce pas? Ça s'appelle faire profession de foi.
1: Effectivement, effectivement. Et vous parliez tantôt des actions à prendre un peu plus tôt. Donc, moi, hier, en compagnie de ma collègue Jennifer McCarron, notre porte-parole en matière de sécurité publique ou sécurité intérieure, c'est le nouveau nom du ministère depuis l'arrivée d'Alain Fréchette, nous avons demandé au Parti libéral du Québec qu'il y ait une enquête indépendante sur les gestes qui ont été posés à Montréal-Nord, parce que
0: Mais ce que le ministre a proposé, qu'il y ait
1: l'observateur,
0: un
1: pardon, excusez.
0: observateur, est-ce que c'est
1: Oui, voilà.
0: suffisant?
1: Non, en fait, c'est ça. Donc, nous, hier matin, donc dès 6 heures du matin, donc notre communiqué sortait, qui demandait une enquête indépendante sur ces allégations de racisme au poste de quartier 39. Pour nous, c'est important que ce ne soit pas le SPVM qui enquête sur lui-même, pas parce que le SPVM a fait une démonstration de mauvaise foi. Au contraire, on l'a dit, il y a des policiers qui ont dénoncé, puis M. Daguerre a été très proactif. Et ça, je félicite pour ça. Mais
0: Absolument.
1: même pour protéger les SPVM, imaginez si à la fin de la journée, ben les enquêtes, le résultat des enquêtes, hein, que c'est non concluant. Mais la confiance de la population est tellement fragile et ça va au-delà de qu'est-ce qui s'est passé cette fin de semaine. Ben, ça va être important qu'on ait une enquête qui soit complètement indépendante, qui soit objective, et qui respecte ces plus hauts standards-là pour répondre aux sentiments de la population quant à la nécessité d'avoir un processus qui est complètement impartial.
0: Voilà.
1: Non, les policiers de Cheville ne pourront pas enquêter sur eux-mêmes. Il nous faut une enquête indépendante pour permettre de faire de la lumière sur ce qui s'est passé, puis s'assurer que les gens adhèrent aux résultats de cette enquête, puis que les résultats soient rendus publics. Moi, depuis samedi, moi, je demande que les résultats soient rendus publics, que ce soit clair, parce que ça bouille. C'est ce qui est demandé. On veut de l'imputabilité. La population veut de l'imputabilité. Puis veut se dire, ben, si ces personnes-là sont déplacées, imagine qu'elles recommencent quelque part d'autre. Mettons qu'il n'y a pas assez de preuves pour les accuser aux criminels. Donc, on n'est pas capable donc d'en amasser assez. Mais on veut s'assurer que ces personnes-là malheureusement, donc, il n'y aura pas possibilité. Donc, pas qu'on rencontre le fardeau de la preuve, là, que si, puis c'est un grand si, parce qu'on parle d'allégations toujours, que s'ils ont posé des gestes répréhensibles, dès qu'ils ne soient pas très affectés ailleurs, simplement faute de preuves, les gens se disent, on veut savoir ce qui s'est passé, on veut se sentir protégé.
0: Et pas
1: Donc, pour moi,
0: déplacer le mal de
1: c'est essentiel.
0: place.
1: Oui, bien, vous comprenez l'importance
0: Voilà.
1: d'avoir des résultats
0: Absolument.
1: publics et d'avoir une enquête indépendante
0: Madouani
1: sur
0: Kakadé,
1: la situation.
0: députée de Bourassa Sauvé et porte-parole de l'opposition officielle en matière de lutte contre le racisme. Madouani Kakadé, on essaiera de voir qu'est-ce qu'on peut avoir en fin de semaine, selon la disponibilité de notre députée. On voudrait faire vraiment une table ronde sur le sujet. Merci beaucoup d'avoir pris du temps de nous parler cet après-midi.
1: Ça m'a fait énormément plaisir et je terminerai aussi sur la question des caméras corporelles.
0: Absolument,
1: C'est une
0: absolument.
1: demande importante. Nous, on l'a réitéré en fin de semaine. Le gouvernement
0: Absolument.
1: de la CAQ sait que c'est un projet pilote qui a bien fonctionné. Il devrait le mettre en place. La Ville de Montréal a fait son bout de chemin. Il faut que le gouvernement du Québec arrête de s'asseoir sur ses mains, comme on dit, arrête de tarder dans ce dossier-là parce qu'on ne veut pas une autre situation comme celle-là, d'avoir des interpellations qui nous arrive et qui choque toute la population parce que là, il y a unanimité, toute la population est choquée, ou du moins une pluralité de gens dans la population qui sont choqués. On ne veut pas d'autres incidents comme ceux-là. Il faut accélérer l'implantation des caméras corporelles.
0: Merci, Madouanika. Merci. Au
1: Merci
0: revoir.
1: beaucoup à vous.
0: Au
1: Au revoir.
0: revoir. Alors, on veut remercier tous ceux qui ont participé à cette émission. Carla Beauvais, conseillère de ville et vice-présidente de la Commission de la sécurité publique. Thilou Jean-Paul, journaliste présentateur de Regards et de Réveil matin à CEPAM. Oui, Et puis Anthony Carange, qui est président et cofondateur de l'entreprise Carange Solutions, Renaud Goyer, professeur à l'école de travail social à l'UQAM, Madouani Kakadet, député de Bourassa et porte-parole de l'opposition officielle en matière de lutte contre le racisme. On remercie également nos collaboratrices Asma Hurtelou et Julie Limage. Pour la suite de la programmation, c'est Tropicolor dans un instant avec Thierry Sala, suivi de Regards avec Thilou Jean-Paul et Connexion avec BS. Mesdames, Mesdemoiselles, Messieurs, c'est le moment aussi de vous remercier d'avoir pris du temps, d'avoir choisi ces PAM et d'être restés fidèles à nous jusqu'à cette présente minute. Merci, au revoir et à demain.

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mardi 16 juin 2026. À la une ce soir, le Camerounais Elvis Kemayo, la Montréalaise Gilly Tapa et l'actu de l'Afro-Caribéenne Yolande Valton. Deuxième heure, on va faire un clin d'œil à la 5e édition de Babel Music. C'est un salon professionnel dédié aux musiques du monde, prévu au premier trimestre 2027 du côté de Marseille, en France. Nouveauté en première diffusion ce mardi, la Guadeloupéenne Jessie Belval, le protégé de Keisha, Stone Warley, entre autres. CPM Montréal, 18h14, le top départ de Tropicolor, c'est maintenant.

0: Le nouveau single de Monsieur Tiakola qui arrive à temps pour l'été 2026. Ça s'appelle Mélo Décalé, un titre hommage à Feu Doug Saga, CPM, à 18h21 dans tous nos studios. Dans quelques instants, l'actu du Camerounais, Whisky Mayo.
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Le chanteur camerounais Elvis Kemayo sera sur la route cet été, samedi soir. Il est annoncé du côté de Washington DC. Juste après, il va retraverser l'Atlantique pour honorer un contrat du côté de Madrid en Espagne le 11 juillet. Le 1er août 2026, retour aux États-Unis. Concert à Houston au Dallas, fin août, il sera de nouveau en Europe du côté de l'Angleterre avant de revenir aux USA. Son staff part d'un concert pour le 19 septembre du côté de Dallas.

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0: Jolene, comment c'est la Montréalaise, la Lorraine Classen, un été assez chargé, 25 juillet du côté de Toronto, le 29 juillet à Pointe-Claire, et puis gros voyage sur le continent africain en septembre. On parle du 25 septembre du côté de Johannesburg en Afrique du Sud. Lorraine Classen va participer à l'édition 2026 du Joy of Jazz Festival de Johannesburg, CPAM, 18h40, d'une chanteuse montréalaise à l'autre. Dans quelques instants, l'actu de la Montréalaise Gilly Tapa.
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On vient de l'apprendre, la chanteuse montréalaise Jelly Tapa et son staff travailleraient actuellement sur un grand concert prévu pour le mois de février 2027 au centre-ville de Montréal. La date du 26 février 2027 serait déjà encerclée sur son planning.

En attendant, elle va tester son nouveau matériel le 7 juillet à Québec, ensuite Edmonton en Alberta le 8 août. Jelly Tapa de Montréal.

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0: Patty Senault, c'est le retour, le grand retour de notre ami Henri Laurencin avec le support de Steve Pierre-Louis. Henri Laurencin, basé en région parisienne, CPM, 18h48, on va dire un mot sur la fête de la musique en région parisienne, une programmation impliquant la voix du concept. Coup de pouce dans quelques instants.
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c'est officiel. Yolande Valton sera de la programmation de la fête de la musique dimanche prochain sur Paris. En face d'une station de métro, dès 16h, elle va partager l'affiche avec plusieurs gros noms de la musique afro-caribéenne basée dans la capitale française. On parle de Priscilla, Phil Control, Ludo ou encore JDX à Monsieur Jocelyn Delumeau. Un after est annoncé à l'intérieur de la Baptiste, juste après le show, par le comité organisateur. Jamais te laisser.

0: l'album Nostalgia du Montréalais Pierre-Michel Ménard. Pierre-Michel Ménard en spectacle sur Montréal début juillet, ça va être le 5 juillet. Pierre-Michel Ménard sera à l'édition 2026 du Festival des Fleurs. CPAM Montréal Tropicolor, c'est le dernier numéro régulier de la saison à compter de la semaine prochaine. Numéro spécial été. Un format beaucoup plus léger avec plus de musique et les meilleures entrevues de 2026. Dans quelques instants, on va marquer une courte pause, en arrière de la pause, des nouveautés qui viennent de sortir et on va les écouter en première diffusion. Entre autres, le dernier single de la Guadeloupéenne Jessie Belval. Restez là.
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0: Le 19 juin, un match important va se jouer pour Haïti à la Coupe du Monde. Mais un autre match important se joue hors du terrain. C'est la journée mondiale de sensibilisation à l'anémie falciforme. Pour unir ces deux univers, Emma Québec a lancé une initiative avec le cri de ralliement « Le don fait la force » qui incite à soutenir plus que son équipe, mais toute sa communauté en allant donner du sang. N'oublions donc pas que ce même jour où Haïti affrontera l'Écosse, il y aura donc ce match pour ceux qui combattent l'anémie falciforme. Il est important vraiment de se déplacer puisqu'ils ne peuvent pas recevoir n'importe quel sang. Il s'agit du sang de la même ethnie. Il faut vraiment que nous allions donner du sang ce 13 juin. Donc, je rappelle aussi que l'anémie falciforme est une maladie génétique du sang prédominante dans les communautés noires. Chaque personne atteinte a besoin de 130 donneurs de sang avec le même bagage génétique compatible. Chaque année, pour soulager ces symptômes, il y a des transfusions de sang. Une personne noire sur 10 porte le gène de l'anémie falciforme.
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Zola Meso, Hollywood. La valeur d'un homme réside dans sa personnalité, sa sagesse, son courage, son indépendance et surtout sa maturité. N'est-ce pas? Sifé Bongo, Bichu Mangaya, Fifé Kikangala, l'artiste Gisèle Kimbi. Ah, Sonia Luango.

16 juin 2026. Tout à l'heure à 19h55, le coup de cœur de l'auditeur, c'est vous qui décidez, puisque ça se passe via notre page Facebook Tropicolor sur CPM. 19h45, le flashback. 19h40, notre découverte. Au cours de cette deuxième heure, on va faire un clin d'œil à l'édition 2026 de 2027 du Babel Music, un salon professionnel dédié aux musiques du monde, prévu au premier trimestre 2027 à Marseille. Nouveauté en première diffusion, le dernier Jesse Belval de la Guadeloupe dans quelques instants, mais pour tout de suite le protégé de Keisha, Stone Warley. Cœur stabilisé.

retour de la belle guadeloupéenne Jessie Belval. Le single s'appelle La Palolé Palolé. Le titre est venu comme ça, sur un coup de tête en studio. Elle a bossé avec monsieur Thierry Robert Naudin, CPM. 19h20, on va dire un petit mot sur l'édition 2027 du Salon International des Musiques du Monde, Babel Music.

la 5e édition de Babel Music XP, un salon professionnel et festival international dédié aux musiques du monde, se tiendra à Marseille, en France, du 11 au 13 mars 2027. Babel Music, il faut le dire, réunit chaque année des artistes et des professionnels de l'industrie musicale en provenance du monde entier. Babel est aujourd'hui l'un des principaux rendez-vous professionnels des musiques du monde en Europe. L'événement accueille plusieurs milliers de professionnels internationaux et constitue une plateforme stratégique. Une plateforme stratégique pour ceux qui veulent faire du développement de carrière.

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0: trop tard, c'est le single de Paul Ely, le chanteur lead du groupe montréalais Spaz, Baz Compa. Baz Compa annoncé du côté de Toronto dans quelques jours. 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C'est quasiment l'heure de notre découverte.
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C'est une nouvelle voix qui arrive dans le paysage de la musique afro-caribéenne. À l'état civil, c'est Kenaëlle Richard. Elle a bossé avec le guitariste Alexandre Labbé ou encore Jordan Anila. Notre découverte de ce mardi, Kenaëlle, dis-moi.

Pour le flashback, ce mardi, on va retrouver un grand classique des années 70, fin des années 70 aux Antilles. Black Offers. Samoudi ou faire ?

Réalisation Junie Limage Production. Présentation Thierry Salat. Voici ce qui fait l'essentiel de l'actu tropicolore.

chanteur camerounais Elvis Kemayo sur la route. Samedi soir, il est annoncé du côté de Washington DC. Juste après, il va traverser l'Atlantique pour honorer un contrat du côté de Madrid en Espagne le 11 juillet. La chanteuse montréalaise Jenny Tapa et son équipe travailleraient sur un grand concert prévu pour le mois de février 2027 au centre-ville de Montréal. La date du 26 février 2027 serait déjà encerclée sur son planning. Et puis, une autre Montréalaise sur la route, Lorraine Classen, annoncée du côté de Johannesburg. Le 25 septembre 2026, elle va participer à l'édition 2026 du Joy of Jazz Festival de Johannesburg. Tropicolor, c'est terminé pour ce numéro. Merci à tous. À surveiller dans quelques instants sur nos antennes, la nouvelle présentée par Tilou Jean-Paul, le coup de cœur de l'auditeur, Konkaï Makossa, Charlotte Mbango, le choix de Adama de Montréal. On salue Jordan Mbala, Madame Vladimir, Karadi Nico, on n'oublie pas le patriarche Luca Mambo Lévitacoche de Montréal. Allez, à la semaine prochaine tout le monde pour le numéro estival. Ciao!

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